0: Et puis je vais commencer à voir Marvin comme quelqu'un que Dieu aime, quelqu'un qui a de la valeur aux yeux de Dieu. Et je me dis, ah ben non, Seigneur, je ne peux pas maintenir cette souffrance dans notre relation. Donne-moi la force d'aller vers ma vie. Alors, et Dieu me donne la force. Je vais appeler Marvin, on va prendre un petit rendez-vous. Ce sera peut-être tendu au départ, mais Dieu va nous donner la force et sur le chemin, on va se retrouver. Et on va poursuivre la route ensemble. Mais c'est, il faut pas qu'on soit pressé. Il faut vraiment qu'on demande à Dieu de nous aider à être cette personne, ce faiseur de paix, je dirais, et ce faiseur d'amour.
1: Eh bien, c'est sur ce mot que nous allons terminer. Soyons des faiseurs d'amour, soyons des passionnés et ayons cet amour-là que Jésus a manifesté et que Dieu manifeste à notre égard. Merci, chers amis, d'avoir été avec nous, de nous avoir suivis jusqu'au bout. Nous nous retrouvons la semaine prochaine pour une nouvelle édition de votre émission. Autrement dit, ben dans l'intervalle, nous vous invitons à liker cette émission, à la partager avec vos amis, vos collègues, toutes les personnes qui ne connaissent pas encore ce moment. Et je vous répète, à la semaine prochaine.

0: femme vertueuse, femme de valeur. Elle est couleur, elle est senteur certainement. Notre invitée ce matin s'appelle Rose Hort. Rose, bienvenue dans ton émission Femme vertueuse, femme de valeur.
1: Merci Nadège. Ben, je te remercie pour l'invitation ainsi que la sœur Léa de m'avoir invitée. Jamais j'aurais pensé que je serais assise là un jour ici. Évidemment, je regardais toutes les émissions de Femmes vertueuses et
0: voilà.
1: Je me disais, un jour je serai là peut-être.
0: Voilà.
1: Et voilà, le Seigneur.
0: Tu es là. Tu es là aujourd'hui. Est-ce que tu es contente d'être là?
1: Eh bien oui, je suis contente. Hein? Je suis contente de porter ma pierre à l'édifice parce que c'est souvent nos témoignages qui
0: fortifient
1: les autres.
0: Voilà. Et nous sommes convaincus que tu as un parcours de vie inspirant que tu partageras avec nous ce matin.
1: Eh bien, je vais essayer de partager quelques expériences avec vous.
0: Voilà. Rose, tu étais timide quand tu étais petite. Est-ce que je me trompe?
1: Ah oui, j'étais très, très, très timide. Tellement que lorsque je marchais, c'est puisque je suis née dans les années 60, hein, c'est pas comme maintenant. Et lorsque je marchais toujours la tête baissée. C'était pour ne pas dire bonjour aux gens. Donc, je ne les voyais pas. Ils ne pouvaient pas dire que s'ils avaient vu, je ne les avais pas salués. Je n'avais pas dit bonjour. Et souvent, comme j'étais élevée avec mes grands-parents, ils allaient dire à mes grands-parents que je n'avais pas dit bonjour. Et tu sais, qu'est-ce qui arrivait aux enfants lorsque on ne disait pas bonjour. Donc, je baissais la tête et...
0: Par timidité. Voilà. Mais tu vas nous relater comment tu as relevé la tête.
1: Oui.
0: Depuis, finalement, dans quel type de fratrie tu as grandi?
1: Eh bien, ma maman était adventiste quand je suis née. Ma grand-mère et une de ses sœurs. Une sœur à ma tante, à ma mère du moins, qui était déjà adventiste.
0: D'accord. Et est-ce que tu étais sensible aux valeurs qui était inculqué dans ce foyer?
1: Oui. J'étais une enfant très aimée de mes grands-parents.
0: D'accord.
1: Surtout de mon grand-père. J'étais très aimée. Et oui.
0: Tu rêvais de quoi quand tu étais petite fille? Est-ce que tu te projetais déjà?
1: Ah, je pense pas. Je... Non.
0: Tu te laissais aller
1: au gré du vent.
0: Voilà.
1: Au gré du vent, non. Dans les années 60, on n'avait pas encore...
0: On avait des rêves quelquefois, non?
1: Non, je n'avais pas de rêve. Mm-hmm. Parce que ma vie était un petit peu... ma maman était en métropole. Et je l'ai rejoint à l'âge de 7 ans.
0: D'accord.
1: Donc, de 7 ans jusqu'à 24 ans, j'ai vécu en métropole. Avec des coupures d'un an, nous sommes venus en Guadeloupe. Et puis, après, j'ai repris ma petite vie toute seule.
0: Voilà.
1: Je suis repartie sur la métropole jusqu'à l'âge de 24 ans.
0: Voilà. Parle-moi un peu de l'attachement avec ta grand-mère. Tu dis avoir grandi avec elle.
1: Ah oui, ma grand-mère, c'était maman doudou. Ah oui, c'était celle qui prenait soin de moi avec mon neveu, avec mon cousin. Il y avait un cousin avec nous et on était très aimés, très, très aimés. Surtout de mon grand-père. Alors là, avec mon grand-père, il ne fallait pas me toucher. Hein. Mais une fois, je te raconter une histoire. Une fois, j'avais menti à ma grand-mère. Elle m'avait envoyé acheter du riz à peu près à, même pas, à 900 mètres de chez nous. Et elle me disait, avant, on mettait le riz dans... un sac Boisneau.
0: Oui, oui.
1: Alors, elle me disait, quand tu auras le riz, ne tourne pas, hein, parce qu'elle savait que j'aimais tourner. Alors, j'ai dit, d'accord. Et lorsque Mme Séville m'a donné le riz, en remontant, je tournais. Et puis, flan, tout le riz s'est éparpillé. Alors, j'ai dit, mince, qu'est-ce que je vais faire? Alors, j'ai ramassé, mais quand tu ramasses...
0: Ouais, tu ramasses tout, quoi.
1: Tu ramasses tout. J'ai fermé. J'ai dit à ma grand-mère, voici ce qui est arrivé. Quand elle regarde, elle dit, mais elle voit déjà qu'il n'y a pas déjà la quantité. Quand elle ouvre, elle voit qu'il y avait des pierres et tout. Elle me dit, Marthe Colette, puisque je m'appelle aussi Marthe Colette. Qu'est-ce qui est arrivé? Tu as jeté le riz? Non, maman. Alors elle me tient. Elle me dit, elle va demander ça à Madame Saint-Ville. Mmh. Il y avait deux chemins. Alors, pour qu'elle ne puisse pas, si elle passait par le haut, elle aurait vu tout de suite. Alors, donc, je vais passer par le bas. Et elle, je ne sais pas, chemin faisant, elle s'est retournée et elle a vu ça. Retournée à la maison, elle m'a donné une fessée. Mon grand-père, qui d'habitude prenait pour moi cette fois-ci.
0: Il t'avait lâché.
1: Il m'avait lâché. Je le regarde. Ah, il me dit une bonne fessée ce jour-là. Et depuis, je ne lui ai jamais menti. Je n'ai jamais menti. Et pour personne non plus, je ne mens pas. Voilà, c'était la bonne fessée qu'il m'avait donnée.
0: D'accord. Voilà. Bon, tu as grandi. Tu l'as dit que ta maman était donc adventiste du septième jour.
1: Oui.
0: À partir de quel moment Rose devient adventiste? Elle rencontre son sauveur.
1: Alors, si je veux dire, c'est le Seigneur m'a rencontré depuis le ventre de ma mère, hein, je pense, hein, puisque ma maman m'attendait quand, avant qu'elle ne soit baptisée. Et ensuite, quand elle a accouché, elle est entrée à l'Adventiste, elle s'est fait baptiser. Et puis, moi-même, j'étais élevée dans la religion, dans la foi chrétienne. J'ai suivi tout, les JA, MV, enfin, tout ce qui a, tout ce qui avait attrait aux enfants. Et puis, à l'âge de 17 ans, 18 ans, j'ai abandonné un petit peu le Seigneur. Je me suis éloignée, j'ai fait un petit peu ma vie. Qui, tant bien qu'en mal, j'ai eu 4 garçons, j'ai pas eu une vie facile de foyer, de mon propre foyer.
0: D'accord.
1: Et puis le Seigneur m'a aidé. Il a trouvé que ça suffisait. Parce que, pourquoi? Parce que j'avais une mère qui priait pour moi, avec d'autres sœurs qui priaient. Jusqu'à présent, les sœurs prient. Ma mère est décédée en 2014, mais j'ai encore les sœurs qui prient pour moi. Et puis, un concours de circonstances a fait que ben, j'étais séparée du papa de mes enfants. Et voilà, j'ai repris la pousse chrétienne. Il y avait l'effort de Fritz Henry. Et c'est là que j'ai repris la course. Et voilà, jusqu'à présent, je sers mon Seigneur.
0: Fidèlement.
1: Fidèlement.
0: Bon, est-ce que cette deuxième rencontre, hein, au fait, est-ce que c'est une deuxième, est-ce que cette rencontre, donc après, donc tu es papillonné un peu, est-ce que cette deuxième rencontre avait un autre sens pour toi?
1: Eh bien oui, c'est le sens que le Seigneur avait un plan pour moi. Il m'a conservé la vie jusque-là, jusqu'à mes 30 ans. Il m'a laissé faire tout ce que je voulais pour me montrer qu'il m'a préservé pendant tant d'années. Je vais te raconter une histoire. Il y avait un voyage, puisque je fréquentais, comme ma maman était adventiste, je fréquentais l'église quand même. Et il y avait un voyage organisé par la FEDE. C'était, de ce temps-là, c'était les camps qu'on faisait pour les jeunes. Donc, j'avais 25 ans et c'était sous les États-Unis. Je voulais aller. Donc, je me suis inscrite et nous avons voyagé. Mais dès le départ de ce voyage, il y a eu un souci sur le premier avion qu'on a pris.
0: D'accord.
1: Il y avait une perte de kérosène. Donc, on s'est arrêté. On devait faire 30 minutes d'escale à Antigua. Et voilà qu'on apprend qu'on va rester encore un peu plus longtemps parce qu'il y avait un souci de kérosène. Donc, on s'est dit, c'est pas grave. Après, quand nous avons repris l'avion, quand nous arrivions à Miami pour prendre un autre avion pour la direction de Tampa, on nous dit que, en fait, l'avion qu'on a repris n'était pas vraiment réparé. Le Seigneur avait mis encore la main pour nous. Et sur arrivé à Tampa, nous étions 60 personnes qui avions nos passeports individuels et le reste du groupe, parce que c'était un groupe de 135 personnes. Et eux, ils sont passés d'un autre fil et nous sommes passés d'une autre fil. Donc, nous sommes descendus et on attendait un pasteur Régis, puisque c'était lui le leader. Et tu sais, aux États-Unis, ils n'aiment pas les attroupements, surtout
0: Oui,
1: quand on est bronzé.
0: il faut bien être prudent.
1: Faut être prudent. C'était en 1987, hein, quand même. Hein. Et alors, un policier nous a dit, est venu, nous étions huit déjà qui attendaient déjà. Alors, il est venu, nous a demandé qu'est-ce qu'on fait là. Alors, nous avons dit que nous attendions
0: L'autre vol.
1: un autre vol pour Tampa, mais on attend le leader qui fait passer les autres qui étaient sur passeport collectif. Donc, il nous a dit non, pas d'attroupement là. Si on va à Tampa, Tampa, c'est cette direction. Donc, il faut y aller, ne pas rester. Alors, nous étions jeunes. On s'est dit, Seigneur, mais qu'est-ce. Puis après, on s'est dit, de toute façon, les autres vont nous rejoindre, on y va.
0: On peut se balader un peu.
1: Non, non, non, on ne va pas se balader. On va direction Tampa. Là, on va attendre. Là où on va voir Tampa, on va attendre. Et il y a une, alors nous étions neuf, il y a une qui a dit non, non, non, elle ne va pas. Et on sait que quand tu vas aux États-Unis, il ne faut pas avoir porté des produits laitiers, des fruits dans nos bagages, tout ça. Et on sait qu'on avait déjà ça dans nos bagages, que si ce monsieur-là nous demandait d'ouvrir nos bagages,
0: Vous
1: ça aurait
0: auriez
1: été
0: des problèmes.
1: un problème pour nous. Mais il y a une qui a dit non, elle ne va pas, elle reste. Et donc elle est retournée, elle est partie. Et quand nous sommes retournés, on a vu que le monsieur, que le policier lui a demandé d'ouvrir son sac. Alors nous sommes partis. Et lorsque nous avons traversé la porte, on regarde, il n'y a pas de poignée pour retourner, on ne peut pas ouvrir la porte. Donc on a continué, nous sommes allés. Nous avons cherché les guichets Tampa. On a vu Tampa, Tampa, Tampa, à 17h, 18h. Oh là là, il y avait tellement. On s'est dit, mais normalement, on devait prendre l'avion de 17h30. On va rester là. 17h30 passe, on ne voit personne. On est là, on ne voit personne. On va à gauche, à droite, on ne voit personne. Pas le reste du groupe. On se dit, mais c'est pas possible. Alors, on avait déjà remarqué, mais on avait le t-shirt JIA. Heureusement, c'est ça qui nous a sauvés. Et puis, on avait remarqué qu'il y avait un Haïtien qui nous avait déjà remarqué, repéré, puisque. Alors, à un certain. Alors, quand on regarde l'heure, il est déjà 18h, 19h, nous sommes là. On a peur, on se dit, mais où sont-ils passés? Et à un certain moment, on voit Pasteur Régis qui arrive, qui arrive tout affolé. Merci Seigneur parce que ce monsieur a reconnu l'autre groupe
0: Et vous
1: et
0: va.
1: lui a demandé est-ce qu'ils n'ont pas perdu huit enfants, huit jeunes. Il a dit oui, il a dit que nous étions en haut. Alors il est venu le chercher et puis on nous a passé. Un beau savon,
0: Que vous
1: tout
0: avez
1: le
0: raté
1: reste.
0: l'avion, j'imagine.
1: Ben oui, parce qu'on avait raté l'avion. C'était un avion affrété spécialement pour nous, puisque nous étions 135. Et là, Pasteur Régis dit, à cause de nous, il fallait faire des démarches pour pouvoir caser tout le monde, puisqu'il n'y a plus d'avion, pour tout le groupe.
0: J'imagine que vous étiez gêné.
1: Ah là! Nous étions gênés parce que tout le monde était sur notre dos. C'était fait très, très, très, très petit. Finalement, nous sommes arrivés, au lieu d'arriver à 18h à Tampa, le dernier groupe est arrivé à 2h du matin.
0: À cause de vous.
1: À cause de huit personnes. Et quand nous sommes arrivés, on nous a reçus dans un grand gymnase et la personne qui nous a reçus, elle a dit que ça faisait un moment qu'elle avait déjà pleuré. Pourquoi? Parce que l'avion qu'on devait prendre, figure-toi, avait explosé.
0: Aïe!
1: Alors, du coup, nous qui étions au fond...
0: Vous vêtiez, j'imagine.
1: Alors là, on s'est levé d'un bout. Nous vous avons sauvé la vie. Voilà.
0: Mais dis-moi, Rose, est-ce que cette expérience, à quel point elle t'a marqué?
1: Ah, elle reste dans mon esprit, dans ma tête, parce que le Seigneur est bon. Le Seigneur est bon parce que fallait que je passe par ces épreuves pour reconnaître encore comment qu'il est bon et qu'il a du travail à me donner encore.
0: D'accord.
1: De l'expérience encore à vivre. Alors donc, nous étions très contents et on a repris souffle ce jour-là.
0: Voilà. Femme vertueuse, femme de valeur. Nous faisons une courte pause avant de retrouver Rose dans d'autres expériences. À tout à l'heure. Femme vertueuse, femme de valeur. On va retrouver celle qui a échappé à un crash d'avion. Rose, est-ce que tu as eu l'occasion encore dans ton parcours de vie d'expérimenter l'amour de Dieu et la présence de Dieu dans des moments difficiles?
1: Ah oui, oui, oui, oui. Mais je vais retourner sur ma jeunesse, mon adolescence.
0: Oui, oui.
1: Donc, j'étais en troisième en métropole à l'école. Et il y avait le BEPC. De ce temps-là, c'est le BEP qu'on, a,
0: oui, c'était le BEPC ça.
1: Qu'on
0: oui.
1: appelait. Et il y avait cet examen-là. Et comme moi, je suis chrétienne, le samedi, je n'allais pas à l'école. Et le samedi, c'était la seule heure de cours qu'on avait de sciences. De biologie. Je n'ai jamais été. Mais pour les examens, il fallait donner les matières dont on voulait qu'on soit examiné. Donc, j'avais mis biologie. Alors, ma prof principale, c'était ma prof de français, elle me dit, mais mademoiselle Hort, je ne vois pas comment vous allez
0: vous débrouiller.
1: Vous débrouiller, avoir 12... sujet pour qu'on puisse vous
0: interroger en biologie
1: et vous n'allez pas en cours le samedi et nous sommes au mois d'avril et les examens c'est fin juin.
0: Oui,
1: oui. Alors je dis c'est bon, mes copines vont me donner les sujets et je vais recopier. Oui, mais même si vos copines vous donnent les sujets, qu'est-ce que vous allez dire? J'ai dit, je ne sais pas. Alors, du coup, elle a fait de façon à ce que je puisse aller le jeudi avec la troisième C. À leur heure, ils avaient 2 heures, à leur heure de cours. Donc, j'y allais. Mes copines partaient, puis moi, je restais encore 2 heures au collège. Et puis voilà, mois de juin, examen. Alors, quand je passe, je prie, Seigneur, permets que je puisse tomber sous... Non, si je dois piocher, permets que je puisse piocher quelque chose que je connais, que j'ai appris. Ou bien, qu'elle me dit, qu'est-ce que je veux? Sur quoi je veux être interrogé? Alors, comment toi arrive? J'entre, je m'assois. Elle me dit, je me présente, et elle me dit, sur quoi vous voulez être interrogé? J'ai dit, merci Seigneur. J'ai dit, sur le gono, c'était un truc sur le gono, sur le MST. J'ai donné tout ce que j'avais, et je suis partie. Elle m'a dit, c'est bon, je suis partie. Alors, l'élève, ce qui faisait que l'élève qui passait après nous voyait les notes de celui qui est passé avant. Alors, je suis restée attendre. Quand elle sort, elle me dit, Rose, comment Rose? Tu n'es jamais allée à l'école le samedi, hein? Et tu as 18? J'ai dit, ah bon? J'ai dit, merci Seigneur. J'avais 18 ans en sciences biologiques.
0: Wolf, tu es peut-être jeune à cette époque, hein? Avoir un 18, est-ce que toutes ces choses, ou quand tu vois donc Dieu intervenir, est-ce que ça te pose des jalons, puisque tu en parles aujourd'hui avec recul, est-ce que ça t'a permis de t'accrocher et de croire, d'avoir une foi non circonstancielle, j'ai envie de dire?
1: Ça, je vois chaque jour la main du Seigneur et ça permet que ma foi s'agrandit. Mm-hmm. Parce que je me dis, Seigneur, si je suis encore en vie jusqu'à maintenant, c'est que tu as encore des choses pour moi. Tu as un plan. Il fait un plan merveilleusement. C'est comme dit en Jérémie,
0: le temps que tu me donnes l'autre témoignage qui est plus récent, ton verset va te revenir.
1: Alors, l'autre témoignage qui est beaucoup plus récent. Alors, donc, c'était pendant le COVID. Mm-hmm. Le COVID a commencé en 2020. Nous sommes confinés. Il y a la conférence générale qui allait commencer. Je crois que la conférence générale, c'était en 21, je crois, décembre ou 22, je ne sais plus. Mais il y avait la conférence générale. Et la conférence générale, on pouvait voir sur le Zoom. Donc, j'étais sur le Zoom et on pouvait prier en français, mais c'était tardivement. Et après, donc, j'allais dans les salles de prière de la conférence générale pour prier. Et après la conférence générale, ces prières continuaient. C'était le 24-7 United Prayer France. Donc, j'allais prier avec eux, mais il fallait attendre minuit. Quand c'est en hiver, c'était minuit, et en été, c'était quand même 1h du matin. Donc, il fallait attendre pour prier. Et quand j'allais sur ce Zoom, ben, je m'attendais à ce, comme c'était sur la France, je m'attendais à ce qu'il y ait beaucoup de monde. Puisque sur, à la conférence générale, il y avait quand même pas mal de monde. Et j'étais déchantée, j'ai vu qu'on était 8, à peu près. Chaque soir, 8. Alors, comme nous étions assidus, il y avait des gens de, il y avait 5, deux de la Martinique, de la Guadeloupe et une de la Guyane et les autres étaient de la métropole, sur la métropole. Alors on disait ben, s'ils ne pouvaient pas faire un Zoom pour nous pour les Antilles parce que pour attendre jusqu'à minuit pour y aller avec eux, c'était un petit peu fatigant, mais comme c'était, nous étions confinés, hein, le lendemain, on n'allait pas travailler, on était là, c'était pas grave. Mais après, quand le confinement est terminé, il fallait trouver une solution. Mm-hmm. Sinon, on ne serait pas resté avec eux, et ils étaient déjà pas très nombreux à être ensemble pour prier. Donc, on a fait cette demande. Et comme nous venions régulièrement prier, ils m'ont demandé si je voulais pas participer avec eux. Alors, donc, ça se déroule comme ça. Nous avons 30 minutes de prière. Ensuite, nous avons une méditation de 15 minutes. Puis, nous allons en salle de prière pour prier. Donc, ils m'ont demandé par plusieurs occasions si je voulais pas participer et faire. Oui, j'ai fait avec eux. Et puis, un bonjour. Je crois que c'était un vendredi. Mon téléphone sonne. Je réponds. Je vois que c'est un numéro de France. Elle me dit, bonjour Rose, c'est Priya. Je dis, Priya? Elle me dit, oui, Priya du 24-7. Je dis, ah oui, Priya, je reconnais ta voix. Mm-hmm. Alors, je dis, mais comment tu as eu mon numéro? Elle me dit, oui, mais quand vous vous connectez, on voit le numéro. Et comme tu participes déjà avec nous à faire l'émission. Est-ce que tu veux pas comme vous avez demandé, vous êtes plusieurs à avoir demandé à ce qu'on fasse un Zoom pour vous, qu'on installe un Zoom pour les
0: Les
1: intimes.
0: intimes.
1: Ah, j'ai dit, mais c'est bien. Est-ce que tu ne veux pas être responsable pour la
0: De ce groupe.
1: Martinique? Il y a quelqu'un pour la Guadeloupe et il y a quelqu'un pour
0: La Guyane.
1: la Guyane. Je dis, ah non, moi, je ne sais pas, hein, non, je vais réfléchir. Elle me dit, mais non, mais il n'y a pas à réfléchir. Je dis, mais oui, mais je ne connais pas, je ne sais pas manipuler la technologie. Elle me dit, oui, je cherche des jeunes pour. Je dis, mais non, les jeunes
0: Ne voudront pas.
1: ne voudront pas. Non, non, non, non, non, non, je ne veux pas. Alors, elle me dit, je te laisse réfléchir et je reviens vers toi demain. Alors, j'ai réfléchi, j'ai dit, mais Seigneur, on ne peut pas demander quelque chose. Quand on nous le donne,
0: On n'en veut pas.
1: on n'en veut pas. Et c'est toi qui. Je n'ai pas de.
0: C'est toi qui qualifies.
1: C'est toi qui qualifies, c'est toi qui fais, c'est toi qui as donné le numéro de téléphone. Donc, quand elle m'a appelé, je vais dire oui. Alors, j'ai dit oui. Et jusqu'à maintenant, nous sommes organisés. Nous prions tous les matins à 5 heures. Et ça fait déjà 4 ans que nous sommes sur ce Zoom et nous prions, je suis responsable de trouver des intervenants pour la Martinique, pour nos 15 minutes de méditation. Parfois, je trouve, pasteur Philippe a déjà fait pour moi, le pasteur Carpet aussi. Pas sur Tripot, enfin quelques-uns ont déjà répondu à mon appel.
0: Mais est-ce que cette action a renforcé ton lien avec la prière? Est-ce que
1: Oui.
0: ça t'a permis, par exemple, je dis n'importe quoi, de prier avec d'autres femmes, de les encourager?
1: Oui. Je prie avec d'autres femmes. J'ai plein de groupes de prière. Et moi-même, je suis responsable d'orchestre de mon église. Donc, ce qui fait que j'ai une petite équipe et nous prions, nous visitons beaucoup. J'ai une compagne, Paulette, qui est avec moi tout le temps et nous faisions des actions missionnaires. Le vendredi soir, nous allons chez des frères et sœurs, ceux qui ne sortent pas, même ceux qui sortent aussi, qui viennent,
0: Pour
1: parce que quand même.
0: partager.
1: Quand même, même ceux qui viennent régulièrement à l'église ont quand même besoin
0: De prière.
1: de prière, qu'on les soutienne, qu'on
0: Voilà.
1: passe les voir.
0: Quel est ton verset préféré?
1: Alors, mon verset préféré, c'est Ésaïe 49, verset 10. Ne crains rien, car j'ai formé des projets
0: Des projets de
1: de
0: paix
1: paix
0: et
1: et
0: non
1: non
0: de
1: de malheur.
0: malheur. Voilà. Et dans ta vie, dans ton parcours de vie, depuis ton fameux crash et même avant, pour ton examen, tu as appris à ne pas t'inquiéter et à te
1: Me
0: reposer.
1: poser sur le Seigneur. Je me repose sur le Seigneur. Et dans mes groupes de prière, je leur dis toujours, je fais le service de mon Seigneur et le Seigneur fait ce qu'il fait pour moi, ce qu'il doit faire pour moi, il le fait. Donc, ne vous inquiétez pas de ce que le Seigneur puisse faire pour vous.
0: Okay. Rose, est-ce que tu prends du temps pour toi? Est-ce qu'il est important pour toi de te bichonner toi-même, de prendre du temps pour toi?
1: Ah, je crois pas. Je crois pas que j'ai le temps pour ça parce que je suis toujours affairé à faire pour les autres. Donc, pour moi, c'est non, j'ai pas le temps. J'ai pas le temps.
0: Un minimum quand même, j'ai envie de dire.
1: Je pense pas.
0: Par exemple, là, ce matin, tu es toute belle, ta belle robe, tu es coquette finalement, tu as quand même réfléchi peut-être comment tu allais t'habiller, parce que pour toi, c'est quand même important.
1: Oui. Mais ça ne me prend pas de temps, ça. C'est des choses qui me prennent pas du temps, ça. Je sais déjà qu'est-ce que je vais mettre. J'ai déjà réfléchi dans ma tête. Qu'est-ce que je vais mettre? Je vois, je mets, mais ça ne me prend pas. Il y a des gens, il faut leur donner une heure pour se
0: Voilà, chacun
1: maquiller.
0: son truc, quoi.
1: Et moi, En un quart d'heure, c'est vite fait. Hein? Mm-hmm.
0: Sans être négligé, toutefois.
1: Oui. Non, je ne me néglige pas.
0: D'accord.
1: Je vais peut-être me négliger à la maison, mais mm-hmm. lorsque je sors, je suis toujours pimpante.
0: D'accord. Donc, quel message tu aurais ce matin pour une femme, une mère? Tu as été mère célibataire, tu l'as dit. Quel encouragement tu pourrais donner à ces femmes, à ces mamans qui éduquent, qui accompagnent toutes seules leur progéniture?
1: Eh bien, de ne pas s'inquiéter, de remettre tout dans la main du Seigneur, d'avoir confiance en Dieu. Et Dieu fera le reste pour eux, parce que souvent, on veut faire par soi-même.
0: Mm-hmm.
1: Mais ce n'est pas toujours facile, on arrive toujours à l'échec.
0: Mm-hmm.
1: Mais lorsqu'on met Dieu en premier, on arrive.
0: Mm-hmm.
1: On arrive et... Voilà.
0: Mm-hmm.
1: Parce que lorsque le papa de mes enfants m'a quitté, il m'a dit, je te remets sur le compte de Dieu.
0: Il avait bien fait, en fait, finalement.
1: Mais oui, mais je n'avais pas compris ça encore. Je n'avais pas encore compris ça, j'étais furieuse. Quand il m'a dit ça, je n'avais pas compris. Et il y avait un monsieur que j'avais rencontré et je lui ai dit ça, que mon mari m'a mis sur le compte de lui. Il m'a dit, mais madame,
0: c'est
1: le meilleur compte. Et par la suite, ça fait 34 ans que je suis seule.
0: Mm-hmm.
1: Et par la suite, j'ai vu que tous les bienfaits que Dieu m'a donné
0: mm-hmm.
1: jusqu'à présent. Et merci Seigneur.
0: D'accord. Donc, tu es resté sur le compte de Dieu.
1: Je suis resté sur le compte de Dieu.
0: Eh bien, tu as bien fait, j'ai envie de dire,
1: oui.
0: ce matin.
1: Oui. Alors, restez sur le compte de Dieu. Dieu vous donnera tout ce que vous voulez. Mais soyez au service du Seigneur.
0: D'accord.
1: Premièrement.
0: D'accord.
1: Soyez disposés pour le service du Seigneur.
0: Soyez disposés pour le service du Seigneur. Avec beaucoup de calme, j'ai remarqué, tranquillement, tu nous as relaté un beau parcours de vie, toujours jalonné d'expériences avec ton Dieu. Femme vertueuse, femme de valeur, à très bientôt.

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1: Akaz. Akaz est encore un des noms des rois de Juda, un descendant de David, qui a régné autour de l'année 740 avant Jésus. À son époque, eh bien, la situation n'était pas facile. Le royaume d'Israël et le royaume de Damas, qui étaient donc deux royaumes qui vivaient au nord, se sentaient menacés par les Assyriens, qui était encore plus au nord et qui était la puissance montante à cette époque. Et donc, ils voulaient s'unir pour résister aux Assyriens. Mais Akaz voyait ça d'un mauvais œil. Et alors, les deux rois les plus voisins ont voulu l'attaquer pour mettre quelqu'un à sa place sur le trône de Juda à Jérusalem qui serait d'accord pour s'unir avec eux contre les Assyriens. Akaz a résisté à cela. Le prophète Ésaïe, qui était à cette époque-là intervenant auprès de son père, de lui-même et de son successeur, son fils Ézéchias, est venu voir Akaz et lui a dit « Tu devrais faire confiance à Dieu. Ne cherche pas d'autre solution devant cette crise. Fais confiance à Dieu. » Mais Akaz a dit « Non, non, moi j'ai une autre solution. Je vais m'allier avec leur grand ennemi qui est au nord, avec Tiglath-Pileser, le roi d'Assyrie. » Et c'est ce qu'il a fait. Il a envoyé un émissaire jusqu'en Assyrie. Il a offert une forte somme d'argent en ayant pris un certain nombre d'objets précieux qui étaient dans le trésor du temple de Jérusalem pour acheter l'amitié des Assyriens. Les Assyriens sont venus, ont attaqué Damas et Samarie et ont permis de cette façon-là de lever le siège de Jérusalem qui avait été fait par ses deux ennemis. Et de cette façon-là, il est devenu donc un allié.

0: c'est devant ce roi Akaz que le prophète Ésaïe a prononcé une prophétie qui est très célèbre, puisque c'est cette prophétie dans laquelle il dit « demande un signe ». Et Akaz dit « non, je ne veux pas demander de signe à Dieu ». Et le prophète Ésaïe lui dit « eh bien, même si tu ne veux pas en demander un, Dieu va t'en donner un, tu verras. Une jeune fille deviendra enceinte, elle enfantera un fils, elle lui donnera le nom d'Emmanuel. Et avant que cet enfant soit capable de discerner ce qui est bien de ce qui est mal, eh bien, tu seras libéré des ennemis qui te menacent maintenant. » Akaz n'a pas eu la patience d'attendre. On ne sait pas exactement comment s'est passé ce signe à cette époque, mais ce que l'on sait, c'est que les évangiles ont repris ce signe pour dire que l'enfant Immanuel, c'est Jésus, celui qui est Dieu avec les hommes et qui est signe de la bienveillance de Dieu, qui veut délivrer les hommes de leurs ennemis. Si Akaz nous permet peut-être de nous souvenir de cela, c'est déjà pas mal. Alors on trouve l'histoire d'Akaz racontée dans le deuxième livre des Rois, mais aussi racontée en partie dans le livre du prophète Ésaïe, dans les chapitres 7, 8, 9 et suivants.
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Bonjour à toutes et à tous, bienvenue dans le tout premier épisode de mon podcast Parlons-en. Je suis Loane Salneuve et aujourd'hui, je vais vous parler d'un sujet qui me touche profondément parce qu'il me concerne directement, le handicap invisible. J'ai une maladie rare qu'on appelle la maculopathie de Stargardt. C'est une maladie génétique qui touche la rétine et qui provoque une perte progressive de la vision centrale. En clair, je vois, mais pas comme vous. Mon champ de vision est limité, flou au centre et parfois instable. Et surtout, ça ne se voit pas. Aux yeux du monde, je parais comme tout le monde. Je ne porte pas forcément de lunettes spécifiques. Je me déplace seule, mais dans la rue, je galère à lire les panneaux. Je ne reconnais pas toujours les visages. Les lumières trop fortes m'éblouissent et la lecture me fatigue très vite. C'est ça, vivre avec un handicap invisible. On lutte en silence chaque jour. On s'adapte, on compose, on fait semblant. Et souvent, on se justifie, tout le temps. Le handicap invisible, c'est ce que vivent des millions de personnes en France. Ce sont des maladies chroniques, des troubles de la vision comme le mien, des troubles cognitifs, des douleurs qu'on ne peut pas prouver, des troubles psychiques qu'on minimise. Et pourtant, ça impacte tout. L'école, le travail, les relations sociales, le moral. Mais comme ça ne se voit pas, les autres doutent. On entend. Mais t'as l'air normal, non? Tu devrais t'adapter. Tu forces un peu, non? Non, je ne force pas. Je vis avec quelque chose que vous ne voyez pas. Mais que je ressens chaque jour. Et je ne suis pas seule. Beaucoup vivent ça, sans oser en parler. Ce podcast, je l'ai créé pour qu'on se parle enfin, vraiment. Pour ouvrir des espaces d'écoute, de compréhension, de vérité. Et pour dire que le handicap, ce n'est pas toujours visible, mais il est bien là. Ce premier épisode est un appel à la bienveillance. Avant de juger quelqu'un, demandez-vous ce que vous ne voyez pas. Merci d'avoir écouté ce premier épisode de Parlons-en. Si vous avez un handicap invisible, si vous connaissez quelqu'un dans ce cas, ou si vous avez simplement envie de mieux comprendre, alors ce podcast est pour vous. La semaine prochaine, on parlera de l'embauche. Et le handicap, encore un long chemin. À très vite et surtout, parlons-en.

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Si vous vous souvenez, dans notre précédente émission, nous avions parlé de débuter un exercice physique. Nous avons un tout petit peu fait le tour de la question, mais j'aimerais aujourd'hui revenir quand même sur plusieurs points parce que je crois qu'il est extrêmement important d'abord d'insister sur l'effet bénéfique de l'exercice physique dans notre vie d'occidental moderne. Nous avons de moins en moins la possibilité de faire de l'exercice. Nous avons des voitures, des transports en commun, nous avons des ascenseurs, des escalators automatiques et nous ne faisons plus d'exercice physique. Nous sommes assis souvent à des postes de travail et donc nous perdons le goût de l'effort. Et nous ne voyons pas toujours la nécessité de faire cet effort. Et le sport se résume souvent à des visions de télévision. Donc, vous êtes convaincu qu'il faut faire de l'exercice. Nous avons dit la dernière fois qu'il était bon de s'y remettre. Essayons aujourd'hui de voir quelques exercices que vous pouvez faire facilement. Nous avons dit que la marche était sûrement la forme la plus facile, la plus simple, et j'en suis personnellement bien convaincu. Je crois que ça ne demande pas d'investissement. Une bonne paire de chaussures, évidemment. Il faut des chaussures confortables, avec des coussins d'air. Souvent, maintenant, on a des chaussures de très très bonne qualité, mais c'est très important de ne pas avoir pour ne pas avoir de problème d'articulation, notamment, d'avoir des chaussures qui sont de très très bonne qualité, avec d'excellentes semelles. Mais à part ça, il n'y a pas d'autre équipement qui soit nécessaire pour aller faire de la marche rapide ou du jogging. On peut le faire tout seul, on peut le faire en groupe, mais il n'y a pas de prérequis. On n'a pas besoin d'être 11 pour former une équipe, comme dans d'autres sports. On peut y aller tout seul, on peut y aller à 2, à 3, à 4 ou 5. Et chaque fois, il faut le faire à son propre rythme, bien entendu. Ça, il faut toujours abolir pour les personnes d'un certain âge tout ce qui est compétition, sauf lorsqu'on a suivi un entraînement tout à fait long et correct et bien surveillé. D'autres sports apportent également de grandes satisfactions. Elles sont considérées comme étant ludiques. C'est le cyclisme. Le cyclisme a l'intérêt d'être bénéfique pour beaucoup de groupes musculaires dans notre corps. Par ailleurs, ça nous permet de sortir, de voir des paysages, de monter à la montagne, de redescendre. Enfin, c'est quelque chose qui peut être extrêmement agréable. La natation est sûrement un sport également extrêmement complet. Là, malheureusement, il faut des installations pour pouvoir faire la natation en hiver. En été, c'est peut-être plus simple si on est au bord d'une rivière, d'un lac ou de la mer, mais cela demande un tout petit peu plus d'effort, mais il s'agit d'un sport extrêmement complet où on peut augmenter ses performances petit à petit et faire de plus en plus de longueur de bassin, par exemple. Il faut éviter l'essoufflement, évidemment, et puis cela demande, bien entendu, un tout petit peu de technique. Les autres sports qui peuvent se faire dans les gymnases sont évidemment extrêmement nombreux. Ça va des sports individuels aux sports de groupe, que ce soit le volleyball, le handball, le badminton, que sais-je. Tous ces sports évidemment nécessitent des partenaires, mais certains préfèrent faire en groupe, d'autres préfèrent être plutôt seuls. Chacun trouvera donc l'exercice qui lui conviendra le mieux. On peut également faire de l'exercice chez soi. Il y a des appareils relativement simples qui permettent de faire soit des rameurs, soit des bicyclettes d'intérieur. On peut acheter des petits instruments qui ne sont pas très très coûteux et qui permettent de faire de l'exercice régulièrement, voire d'augmenter ses performances petit à petit. Bien entendu, le risque principal lorsqu'on refait de l'exercice, c'est d'en faire trop. Et il faut signaler peut-être des signes d'alarme lorsque l'on en fait trop. Un des moyens de savoir si l'exercice est adapté à votre condition cardiaque, notamment, est de prendre son pouls avant l'exercice et de le reprendre après. Si 10 minutes après, votre cœur est encore très rapide, beaucoup plus rapide qu'avant le début de l'exercice, c'est que quelque chose ne va pas. Soit votre cœur, soit vous avez fait trop d'exercice. Et à ce moment-là, il faut que vous ralentissiez un peu vos exercices.
Si vous êtes essoufflé longtemps après l'exercice, c'est également que vous en avez trop fait ou que vous avez un problème personnel dont vous devrez discuter avec votre médecin, mais l'essoufflement doit passer très très rapidement. Par ailleurs, si vous avez des tremblements musculaires, si vous avez des douleurs musculaires plus de 30 minutes après l'effort, si vous avez un sentiment de fatigue très important, si vous avez par ailleurs des difficultés à dormir, tout ça peut être des signaux d'alerte et il faudra à ce moment-là en parler à votre médecin. De toute façon, quoi qu'il en soit et quoi qu'il vous dise, il faudra faire de l'exercice.

0: sous le contrôle de votre médecin et vous verrez combien vous vous sentirez mieux.
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0: please remain standing for our prayer.
1: Nous allons rester debout pour la prière.
0: Tonight, as we continue to pray for different themes,
1: tandis que ce soir nous continuons à prier pour plusieurs thèmes,
0: we want to pray for relationships.
1: Nous voulons prier pour les relations.
0: Let us pray.
1: Prions.
0: Father God,
1: Père, notre Père et notre Dieu,
0: cover us tonight.
1: Couvre-nous ce soir.
0: You know everything about us, God.
1: Seigneur, tu sais tout nous concernant, ô Dieu.
0: You know our likes.
1: Tu connais nos vies.
0: And our dislikes.
1: Et tu sais ce que nous aimons et tu sais ce que nous n'aimons pas.
0: But God, more than that, you know the way that we treat each other.
1: Mais plus que cela, tu sais comment nous traitons les uns les autres.
0: Help us to reflect your love.
1: S'il te plaît, permets-nous de réfléchir ton amour.
0: Give us your power tonight.
1: Donne-nous ta puissance ce soir.
0: To begin our healing process.
1: Pour que nous puissions commencer notre processus de guérison.
0: Individually and as a community.
1: En tant qu'individu et en tant que communauté.
0: In Jesus's name we pray.
1: Au nom de Jésus, nous prions.
0: Amen.
1: Amen.
0: Please have your seats.
1: Vous pouvez vous asseoir.
0: Tonight, the word of God will be spoken to you.
1: Ce soir, la parole de Dieu va vous être adressée.
0: Not the ineffective words of men.
1: Ce n'est pas la parole des hommes.
0: The ineffective words of men that will always come back to them without power.
1: Cette parole inefficiente de l'homme reviendra toujours sans puissance.
0: However, the mighty words of God.
1: Cependant, la parole puissante de Dieu
0: will never return to him void.
1: Ne va jamais retourner à lui sans avoir accompli son effet.
0: I praise God for each person who's here tonight.
1: Je remercie Dieu pour chaque personne présente ici ce soir.
0: God has been good to us for the last 3 weeks, no?
1: Le Seigneur a été bon pour nous pendant ces 3 semaines, n'est-ce pas?
0: Last week we celebrated 4 baptisms.
1: La semaine dernière, nous avons célébré 4 baptêmes.
0: Just last night we saw many people come forward saying they're going to rededicate their life to Christ.
1: Et nous avons vu hier soir plusieurs personnes qui se sont avancées pour signifier qu'ils veulent reconsacrer leur vie à Dieu.
0: Amen.
1: Amen.
0: Tonight the word of God comes to us from the book of Joel.
1: La parole de Dieu va s'adresser à nous à travers le livre du prophète Joël.
0: I want you to hear what it says.
1: Je voudrais que vous entendiez ce que cette parole dit.
0: In Joel 2 and verse 25.
1: Dans Joël chapitre 2 et le verset 25.
0: Please read, Pastor.
1: Nous lisons ce qui suit. Je vous remplacerai les années qu'ont dévoré la sauterelle, le gélec, le hasil et le gazam, ma grande armée que j'avais envoyée contre vous.
0: Let us pray.
1: Nous prions.
0: Father God,
1: tendre Père céleste,
0: let our words
1: que nos paroles
0: be words of life,
1: puissent être des paroles de vie,
0: words of restoration,
1: des paroles de restauration.
0: In Jesus's name we pray.
1: Au nom de Jésus, nous prions.
0: Amen.
1: Amen.
0: Tonight we're going to talk about moving from brokenness to restoration.
1: Nous parlons ce soir de passer de personnes brisées à des personnes restaurées.
0: It's important for us to talk about that.
1: C'est important pour nous de parler de cela.
0: Especially in a series like this.
1: Et spécifiquement dans une série comme celle-ci.
0: Which is titled From Hurt to Healing.
1: Dont le thème c'est de la blessure à la guérison.
0: It's almost impossible for most of us.
1: C'est presque impossible pour la plupart d'entre nous.
0: To look at the Bible.
1: De regarder la Bible.
0: And find ways for it to be applicable to our lives.
1: Et de trouver des moyens pour que ces paroles soient applicables à notre vie.
0: Maybe that's why there are so many Christians.
1: C'est la raison peut-être pour laquelle il y a tant de chrétiens.
0: Who have a surface level relationship with
1: the
0: Bible. Qui
1: ont une relation de surface avec la Bible.
0: They just read the words.
1: Ils ne font que lire la Bible.
0: Like it's a bedtime story.
1: Comme si c'était une histoire qu'on raconte avant d'aller se coucher.
0: In English, when you're reading those bedtime stories,
1: en anglais, lorsque vous lisez ces histoires avant d'aller se coucher,
0: you hear them say, "Once upon a time."
1: On commence avec "Il était une fois."
0: Almost as though the Bible were a bedtime story.
1: C'est comme si la Bible était un type d'histoire de cette nature.
0: But what the book of Joel offers us today,
1: ce que le livre de Joël nous offre aujourd'hui,
0: is an important lesson.
1: C'est une leçon importante.
0: It focuses on themes of destruction.
1: Et c'est, le livre se centre sur un thème de destruction,
0: repentance,
1: de repentance,
0: judgment,
1: de jugement,
0: and ultimately restoration.
1: Et finalement de restauration.
0: But that restoration,
1: mais cette restauration,
0: comes in response to God.
1: Vient en réponse à Dieu.
0: This book of Joel talks about the day of the Lord.
1: Le livre de Joël parle du jour de l'Éternel.
0: When he will establish his eternal kingdom.
1: Quand il va établir son royaume éternel.
0: This passage in Joel talks about a devastating swarm of locusts.
1: Ce passage que nous venons de lire dans Joël parle de la dévastation des sauterelles.
0: And that would cause Israel's agriculture to die.
1: Et cela aurait causé que l'agriculture, les plantes allaient mourir.
0: And then it will be followed by a mighty invading army.
1: Et cela ensuite serait suivi par une invasion massive d'une armée.
0: But even in this context,
1: mais même dans ce contexte,
0: God is offering hope.
1: Dieu offre de l'espoir.
0: He's urging the people to repent.
1: Il interpelle le peuple pour que le peuple se repente.
0: And ask them to realize.
1: Et leur demande de réaliser.
0: That repentance will lead to blessings.
1: Que la repentance conduit à la bénédiction.
0: Such as the outpouring of the Holy Spirit.
1: Tel que le déversement de l'esprit.
0: The defeat of their enemies.
1: La défaite de leur ennemi.
0: And the restoration of what has been lost.
1: Et la restauration de ce qui a été perdu.
0: I want you to know.
1: Je voudrais que vous sachiez.
0: That even though this prophecy.
1: Même si cette prophétie.
0: Was for a specific time in Israel's history.
1: Était dans un temps précis de l'histoire d'Israël.
0: The locusts still attack today.
1: Les sauterelles attaquent encore aujourd'hui.
0: Because they represent the destructive forces.
1: Parce que ces sauterelles représentent les forces destructrices.
0: That steal to steal our joy.
1: Qui cherchent à voler notre joie.
0: God calls us to repent.
1: Dieu nous appelle à la repentance.
0: Turn back to him.
1: Retournons à lui.
0: And he will bless us.
1: Et il va nous bénir.
0: And he will restore to us.
1: Et il va nous restaurer.
0: The years that the locust has eaten.
1: Les années que les sauterelles ont dévorées.
0: For him to be able to restore.
1: Mais pour que Dieu soit en capacité de restaurer.
0: It means that something must be lost.
1: Ça veut dire que quelque chose doit être perdu.
0: That means the locusts will come.
1: Ça veut dire que les sauterelles viendront.
0: Brokenness will come.
1: Les blessures, les vie brisée, cela va venir.
0: John 16:33.
1: Dans Jean chapitre 16 verset 33.
0: Told us that in this world we will have trouble.
1: Le texte nous dit que dans ce monde nous aurons des tribulations.
0: But we should take heart because Christ has overcome the world.
1: Mais nous devons prendre courage parce que Jésus a vaincu le monde.
0: Amen. The locusts represent.
1: Les sauterelles représentent.
0: The hurt that we experience.
1: Les blessures que nous expérimentons.
0: On different levels in our life.
1: À des niveaux différents de notre vie.
0: Maybe it's a job loss.
1: Peut-être que nous avons perdu notre travail.
0: Maybe it's a health crisis.
1: Peut-être que c'est un problème de santé.
0: Maybe it's a heartbreak.
1: C'est peut-être un problème de cœur.
0: But the locusts come without warning.
1: Mais les sauterelles viennent sans avertir.
0: They come suddenly.
1: Ils arrivent de manière soudaine.
0: Reminding us that God.
1: Nous rappelant que Dieu.
0: He's the giver of life.
1: Il est celui qui donne la vie.
0: And he knows how to guide his people home.
1: Et il sait comment conduire ses enfants jusqu'à la maison.
0: Tonight, I believe in a God of life.
1: Ce soir, je crois dans un Dieu qui donne la vie.
0: And a God who is able to restore life.
1: Et un Dieu qui est en capacité de restaurer les vies.
0: Some of us might be experiencing the loss.
1: Peut-être que certains d'entre nous nous expérimentons une perte
0: of loved ones.
1: De quelqu'un que nous aimons.
0: Even though the locusts have destroyed the relationship.
1: Même si les sauterelles ont détruit la relation.
0: Christ promises to restore all things one day.
1: Le Christ a promis de tout restaurer un jour.
0: Even in the darkest moments,
1: même dans les moments les plus sombres,
0: Christ calls for a response from each and every one of us.
1: Le Christ nous appelle à une réponse chacun d'entre nous.
0: Joel 2, 12 and 13. Well, let's focus on 12.
1: Dans Joël chapitre 2, versets 12 et 13, mais nous allons nous centrer sur le verset 12. Ce texte dit quelque chose d'important. Voilà ce qui est dit, Joël 2, verset 12. « Maintenant encore dit l'Éternel, revenez à moi de tout votre cœur, avec des jeûnes, avec des pleurs et des lamentations. »
0: Even now, declares the Lord, return to me with all of your heart and with fasting and weeping and mourning.
1: Même en ce moment, Dieu invite, revenez à moi de tout votre cœur avec des jeûnes, des pleurs et des lamentations.
0: Some of us,
1: certains d'entre nous,
0: want to fight the battle on our own.
1: Nous voulons nous battre dans cette bataille tout seul.
0: Unfortunately,
1: malheureusement,
0: insecticide spray.
1: Oh, malheureusement, les insecticides que nous avons
0: doesn't work on this type of locust.
1: Ne fonctionnent pas avec ce type de sauterelle.
0: God is giving us the answer.
1: Dieu nous donne la réponse.
0: He knows that locusts will enter our lives to destroy.
1: Il sait que les sauterelles entreront dans nos vies pour détruire.
0: He knows that, and that's why he prepares us.
1: Il le sait, c'est la raison pour laquelle il nous prépare.
0: To respond to him correctly.
1: Il nous prépare à répondre positivement à son appel.
0: Because sometimes we think that these locusts.
1: Nous pensons des fois que ces sauterelles.
0: Can be fought with our own strength. Can be fought with
1: nous
0: our own strength.
1: Pouvons les combattre de nos propres forces.
0: But no.
1: Mais bien non.
0: We have to return to God.
1: Nous devons d'abord revenir à Dieu.
0: With all our hearts.
1: De tout notre cœur.
0: With fasting.
1: Avec des jeûnes.
0: With weeping.
1: Avec des pleurs.
0: And with mourning.
1: Avec des lamentations.
0: Because it is in our response.
1: Car c'est dans notre réponse.
0: To the challenges of this life.
1: Au défi de cette vie,
0: that we reveal our love and trust in God.
1: Que nous révélons notre amour et notre confiance en Dieu.
0: Because it's easy to love when things are good.
1: Car c'est très facile d'aimer lorsque les choses vont bien.
0: When there's a lot of money,
1: quand il y a de l'argent,
0: everybody's in love.
1: Tout le monde est dans l'amour.
0: When money is gone,
1: lorsque l'argent est parti,
0: love is gone.
1: L'amour est parti aussi.
0: When the body is nice and young and sexy,
1: lorsque le corps est bien bâti et sexy,
0: there's a lot of love.
1: Il y a beaucoup d'amour.
0: But when the years pass,
1: mais quand les années se sont écoulées,
0: the love is gone.
1: L'amour est parti.
0: Yes or no?
1: N'est-ce pas?
0: No, we can't pretend in this place, you know.
1: Nous pouvons pas jouer faire la prétention ici, vous savez.
0: We have to realize how we are as human beings.
1: Nous devons réaliser comment nous sommes en tant qu'êtres humains.
0: Last night we saw in 1 Samuel.
1: Nous avons vu la dernière fois dans 1 Samuel.
0: That God looks at the heart.
1: Que Dieu regarde au cœur.
0: But humans look at the outside.
1: Mais les êtres humains regardent l'extérieur.
0: So what I'm saying is not unbiblical.
1: Ce que je suis en train de dire n'est pas quelque chose qui n'est pas biblique.
0: We have to recognize that it's in the challenging times.
1: Nous devons reconnaître, c'est dans les moments de défi
0: that love is really expressed.
1: Que l'amour est véritablement exprimé.
0: Why would the Bible say love is patient?
1: Pourquoi la Bible aurait dit que l'amour est patient
0: and kind
1: et bon?
0: If you didn't need to be faced with situations,
1: si on ne devait pas faire face à des situations
0: that would require you to be patient and kind.
1: Qui doit vous pousser à être patient et à être bon.
0: I can tell you I was not a patient person.
1: Je dois vous dire que je ne suis pas une personne patiente.
0: Very impatient.
1: Je suis très impatient.
0: Over the years,
1: au cours des années, cependant,
0: first in the boyfriend and girlfriend stage,
1: dans l'étape de fréquentation,
0: courtship stage,
1: dans le moment de fréquentation entre jeune homme et jeune fille,
0: then into marriage,
1: ensuite dans le mariage,
0: I have seen my patience develop.
1: J'ai constaté que ma patience s'est développée.
0: That's a positive thing, eh?
1: Et ça c'est quelque chose de positif, hein?
0: God places us in spaces.
1: Dieu nous place à des endroits
0: that will challenge us and force us to grow.
1: Des endroits qui vont nous lancer un défi et nous forcer à grandir.
0: But sometimes when we are faced with problems in our relationships,
1: des fois, lorsque nous faisons face à des problèmes dans nos relations,
0: we identify them incorrectly.
1: Nous les identifions, mais de manière incorrecte.
0: Human beings,
1: les êtres humains,
0: often seek earthly solutions,
1: cherchent des solutions terrestres,
0: for spiritual problems,
1: pour des problèmes spirituels,
0: and vice versa,
1: et vice versa.
0: God is inviting us.
1: Dieu nous invite.
0: When we find a problem,
1: quand nous sommes face à un problème,
0: let us first turn to him.
1: Tournons-nous d'abord vers lui.
0: In prayer and in fasting.
1: Par la prière et par le jeûne.
0: Because there are some situations which human methods may not work.
1: Il y a certaines situations que les méthodes humaines ça ne va pas fonctionner.
0: But that doesn't mean we can just throw up our hands.
1: Ça ne veut pas dire qu'on peut juste enlever ses mains
0: and say, okay, God, you go ahead and do everything.
1: Et dire, Seigneur, tu vas de l'avant avec tout.
0: Because faith without works is dead.
1: Car la foi sans les œuvres, elle est morte.
0: You must do your part.
1: Vous devez faire votre part.
0: But God continues to give us hope.
1: Mais Dieu continue à nous donner de l'espoir.
0: And give us the tools to heal.
1: Et il nous donne les moyens pour être guéri.
0: And I believe that hope is a very important tool.
1: Et je pense que l'espoir est un élément très important.
0: So in your journey to heal from your brokenness,
1: ainsi, dans votre parcours de la blessure à la guérison,
0: keep hope in your heart.
1: Gardez l'espoir dans votre cœur.
0: I want to show us something that we sometimes miss.
1: Et je vais vous montrer quelque part quelque chose que nous avons tendance à manquer.
0: In Genesis,
1: dans le livre de la Genèse,
0: we see that God, right after sin happens,
1: juste après que le péché soit entré dans le monde,
0: he promises the fact that a deliverer will come.
1: Dieu a fait la promesse qu'un libérateur viendrait.
0: So, Eve,
1: ainsi,
0: Eve
1: a décidé
0: that the first child to be born from her
1: que le premier enfant qui naîtrait d'elle
0: must be
1: doit
0: the
1: être,
0: deliverer.
1: Doit être le libérateur.
0: If you look at Genesis chapter 4,
1: si vous lisez Genèse chapitre 4
0: and we look at verse 1,
1: et vous lisez le verset premier,
0: please read.
1: Voilà ce que dit le texte. Adam connut Ève, sa femme. Elle conçut et enfanta Caïn, et elle dit, « J'ai formé un homme avec l'aide de l'Éternel. »
0: You got to understand.
1: Vous devez comprendre.
0: Genesis 3:15.
1: Dans Genèse 3, verset 15.
0: She's hearing, I will put enmity between your seed and his seed.
1: Nous avons lu qu'il est dit, je mettrai inimitié entre la femme, entre toi, sa postérité et ta postérité.
0: So she's expecting that her offspring.
1: Donc, elle attend à ce que sa descendance.
0: Is the one that will crush the serpent's head.
1: Que ce soit lui qui va écraser la tête du serpent.
0: She's thinking, and yes, look, my deliverer is here.
1: Elle dit, voilà, mon libérateur est là.
0: But she was thinking humanly.
1: Mais elle était en train de penser sur un plan strictement humain.
0: Just like we do.
1: Comme la plupart du temps nous faisons.
0: She wasn't waiting.
1: Elle n'attendait pas.
0: But she was still hoping.
1: Mais elle espérait.
0: Unfortunately for her.
1: Malheureusement pour elle.
0: The one she thought was the deliverer,
1: celui qu'elle pensait être le libérateur,
0: was actually the first murderer.
1: Devait être le premier meurtrier.
0: Her hope was shattered in that moment.
1: Son espoir a été comme brisé à ce moment.
0: And even more when Cain killed Abel.
1: Et même plus lorsque Caïn a tué Abel.
0: But she did not lose hope.
1: Elle n'a pas perdu espoir.
0: Because they continued having children.
1: Parce qu'ils ont continué à avoir des enfants.
0: And they obeyed God's word.
1: Et ils ont obéi à la parole de Dieu.
0: To go ahead and populate the earth.
1: Et ils devaient remplir la terre, multiplier et croître.
0: Many years after Eve.
1: Bien des années après Ève.
0: The real deliverer came.
1: Le vrai libérateur est arrivé.
0: Sometimes as human beings,
1: quelquefois en tant qu'être humain,
0: we focus on the magnitude or the size of our trials.
1: Nous regardons à la magnitude ou à la grandeur de nos défis, de nos difficultés,
0: of the power of our deliverer.
1: Au lieu de regarder à la puissance de notre libérateur.
0: Hope is found in the deliverer.
1: L'espoir est trouvé dans le libérateur.
0: It's only with the hope in our hearts.
1: C'est seulement avec l'espoir dans nos cœurs
0: that we can face the painful losses that this life brings.
1: Que nous pouvons faire face aux pertes douloureuses que nous vivons dans notre vie.
0: It's only with hope that comes from God we can wait for restoration.
1: Seulement de l'espoir qui vient de Dieu que nous pouvons attendre la restauration.
0: But the Bible is filled with examples.
1: La Bible est remplie d'exemples
0: of brokenness becoming restoration.
1: De personnes brisées qui sont parvenues à la restauration.
0: Genesis is contrasted with Revelation.
1: La Genèse est en contraste avec le livre de l'Apocalypse.
0: The fall in Eden with the restoration that comes at the end of time.
1: L'Éden que nous avons connu dans le livre de la Genèse arrivera dans la restauration à la fin des temps.
0: Job's story.
1: L'histoire de Job.
0: Job's story, one of the most famous stories of suffering.
1: C'est l'une des histoires les plus célèbres de la souffrance.
0: Shows us how to endure with faith.
1: Nous montre comment supporter avec foi.
0: We have hope.
1: Nous avons l'espoir.
0: We have faith.
1: Nous avons la foi.
0: Even after losing his wealth,
1: même après avoir perdu tous ses biens,
0: his health,
1: sa santé,
0: and his children,
1: et ses enfants.
0: He worshipped God.
1: Il a continué à adorer Dieu.
0: And acknowledged his temporary existence without God.
1: Et il a reconnu son existence temporaire sans Dieu.
0: His loyalty,
1: sa loyauté,
0: to God,
1: envers Dieu,
0: led to his restoration,
1: a conduit à sa restauration.
0: And included a threefold increase in his possessions.
1: Et même trois fois plus que ce qu'il avait dans ses possessions, ce qu'il avait au départ.
0: The message tonight tells us,
1: le message de ce soir nous dit,
0: stay focused on God,
1: restez centré sur Dieu,
0: in faith,
1: dans la foi,
0: amid the chaos,
1: même au milieu du chaos.
0: God is still speaking tonight.
1: Dieu parle encore ce soir.
0: And as he speaks to the men through Job,
1: alors qu'il parle à travers le livre de Job,
0: to all of the men here,
1: à tous les hommes qui sont ici présents,
0: he speaks to all of the ladies through Hannah.
1: Il parle aussi aux femmes à travers Anne.
0: Hannah understood,
1: Anne a compris,
0: that she had to humble herself,
1: qu'elle devait s'humilier
0: before God,
1: devant Dieu,
0: when the locusts came,
1: quand les sauterelles sont venues.
0: So even though she would have lost her status,
1: même le fait qu'elle ait perdu son statut,
0: her social status,
1: son statut social,
0: she didn't care. She went into the church.
1: Elle, c'était peu importe pour elle. Elle continuait à aller à l'église.
0: She went into the temple.
1: Elle est allée au temple.
0: And she started to pray.
1: Et elle a commencé à prier.
0: And pour out her heart before God.
1: Et elle a commencé à verser ses larmes et son cœur devant Dieu.
0: And even the pastor thought she was drunk.
1: Et même le pasteur a pensé qu'elle était sous.
0: People may not understand your brokenness.
1: Les gens peuvent ne pas comprendre vos vies brisées.
0: They may think the wrong thing about you.
1: Et ils vont dire les choses qui ne sont pas bonnes à votre sujet.
0: But what matters is what God thinks about you.
1: Mais ce qui est important, c'est ce que Dieu pense de vous.
0: And don't think that God doesn't see when you cry.
1: Ne pensez pas que Dieu ne voit pas vos larmes.
0: Psalm 56 and verse 8 tells us.
1: Dans le psaume 56 et le verset 9, ce texte nous dit:
0: You keep track of all of my sorrows. You have collected all my tears in your bottle.
1: Tu comptes les pas de ma vie et recueillis les larmes dans ton outre. Ne sont-elles pas inscrites dans ton livre?
0: God records each and every one of our tears.
1: Dieu enregistre toutes nos larmes.
0: That's why Jesus came to heal.
1: C'est la raison pour laquelle Jésus est venu pour guérir.
0: Deliver.
1: Il est venu pour délivrer.
0: And to set the captives free.
1: Et pour libérer les captifs.
0: Both Hannah and Job,
1: à la fois Anne et Job,
0: found restoration through humility.
1: Ils ont retrouvé la restauration à travers l'humilité.
0: Faith,
1: la foi,
0: hope,
1: l'espoir,
0: humility,
1: l'humilité.
0: Three tools God gives us,
1: trois instruments que Dieu nous donne,
0: to move from brokenness to restoration,
1: pour sortir de vie brisée à la restauration.
0: But none of them are focused on us.
1: Mais aucune de ces armes ne se centre sur nous.
0: All are focused on him.
1: Mais toutes ces armes se centrent sur Dieu.
0: The idea is that we need to keep our eyes focused on God.
1: L'idée de centrer, de garder nos yeux fixés sur Dieu,
0: it's important.
1: C'est important.
0: That we learn to humble ourselves.
1: Que nous puissions nous humilier devant Dieu.
0: Before the mighty hand of God.
1: Devant nous humilier sous la main puissante de Dieu.
0: So that at the right time,
1: afin que au bon moment,
0: he will lift us up.
1: Il va nous élever.
0: Not we will lift ourselves up.
1: C'est pas que nous allons essayer de nous élever nous-mêmes.
0: He will lift us up.
1: C'est lui qui va nous élever.
0: That's why we can cast all our cares upon him.
1: C'est la raison pour laquelle nous pouvons déposer tous nos soucis sur lui.
0: Because he cares for us.
1: Parce qu'il prend soin de nous.
0: God's promise to each of us tonight.
1: Dieu promet à chacun d'entre nous ce soir
0: that he will restore
1: qu'il va restaurer
0: what the locust has eaten.
1: Ce que les sauterelles ont mangé.
0: Even though it is death.
1: Même si c'est la mort.
0: Even if it is the death that has destroyed our loving relationship.
1: Même si c'est la mort qui a détruit notre relation aimante.
0: And it doesn't have to be physical death.
1: Cela n'a pas nécessairement un lien avec la mort physique.
0: It could be the emotional death of your relationship.
1: Ça peut être une mort émotionnelle dans une relation.
0: It could be that you're living in the same house.
1: Ça peut vouloir dire vivre dans la même maison.
0: Using the same bathroom.
1: Utilisant la même salle de bain.
0: And eating on the same table.
1: Et mangeant sur la même table.
0: But what you have between you is dead.
1: Mais ce que vous avez entre vous est morte.
0: God is still willing to restore that too.
1: Dieu voit cela également.
0: We didn't say amen for that.
1: Nous n'avons pas dit amen pour cela.
0: I'm watching you, you know.
1: Je vous regarde.
0: You see, in our times of trouble,
1: vous savez, dans les moments de trouble, de difficulté,
0: our first instinct is to fix things.
1: Notre instinct premier, c'est d'arranger les choses.
0: But scripture is calling us to return to God first.
1: Mais les Écritures nous enseignent à aller à Dieu d'abord.
0: We lose a loved one.
1: Nous perdons un être cher.
0: Return to God.
1: Allez à Dieu.
0: We lose a job.
1: Vous perdez un travail.
0: Return to God.
1: Retournez à Dieu.
0: We lose a relationship.
1: Nous perdons une relation.
0: Return to God.
1: Allez à Dieu.
0: We lose the house and the land.
1: Vous avez perdu la maison ou les terres.
0: Return to God.
1: Retournez à Dieu.
0: We lose our health.
1: Vous perdez votre santé.
0: Return to God.
1: Retournez à Dieu.
0: And you might say, how can I return if I did not give my life to him before?
1: Comment puis-je retourner si je n'ai pas, peut-être vous vous posez la question, si je n'ai pas donné ma vie, je ne lui ai pas donné ma vie avant?
0: We all come from him.
1: Nous venons tous de lui.
0: Every breath of life we have.
1: Le souffle de vie que nous avons
0: is borrowed from him.
1: C'est un souffle que nous empruntons de lui.
0: So, we can return to him.
1: Ainsi, nous pouvons retourner à Dieu
0: and give to him what is his.
1: Et lui redonner ce qui est à lui.
0: Which is our lives.
1: En fait, il s'agit de notre vie.
0: Present our bodies as a living sacrifice.
1: Présenter nos corps comme un sacrifice vivant.
0: Sometimes we think that this word of God,
1: des fois, nous pensons que cette parole de Dieu
0: only talks about death,
1: parle uniquement de la mort,
0: or about trouble,
1: ou au sujet de difficultés.
0: But I've shown you how every time God shows us brokenness in the Bible,
1: n'oubliez pas que je vous ai dit à chaque fois que Dieu montre des vies brisées,
0: for those who love him,
1: pour ceux qui l'aiment,
0: there is a restoration that eventually happens.
1: Il y a aussi une restauration qui a finalement pris place.
0: Now, God shows us even in Joel chapter 3 and verse 1.
1: Dans Joël chapitre 3 verset 1, Dieu nous montre
0: that even there,
1: que même là,
0: there's a promise from God to resurrect his elect in the last day.
1: Il y a une promesse de Dieu de ressusciter ses élus au dernier jour.
0: An Adventist author,
1: un auteur adventiste,
0: who's named B.G. Wilkinson,
1: et qui s'appelle B.G. Wilkinson,
0: wrote way back in 1928 on this subject.
1: Il a écrit depuis 1928 sur le sujet.
0: And he says this.
1: Et il a fait la déclaration suivante.
0: We serve a God of life.
1: Nous servons un Dieu de la vie.
0: Death is temporary.
1: La mort est temporaire.
0: while his promise is eternal.
1: Tandis que sa promesse est éternelle.
0: Though the locusts may take life.
1: Mais si, même si les sauterelles peuvent prendre la vie,
0: Christ restores it.
1: Dieu, Jésus, restaure cette vie.
0: Revelation 20 and verse 4.
1: Dans Apocalypse chapitre 20 verset 4.
0: Talks about those.
1: Ce texte parle de ceux
0: who made their sacrifices for the faith of Jesus.
1: Qui ont fait un sacrifice pour leur foi en Jésus.
0: Were resurrected or restored to life.
1: Et vont être ressuscités ou restaurés à la vie.
0: And they reigned with him for 1,000 years.
1: Et ils vont régner avec le Christ pendant 1,000 ans.
0: He will restore the years that the locust has eaten.
1: Il va restaurer les années que les sauterelles avaient dévorées.
0: I want you to understand.
1: Je veux que vous compreniez, saisissiez.
0: That when Jesus returns,
1: quand Jésus va revenir,
0: mighty things will happen.
1: Des choses extraordinaires vont se produire.
0: Just as when he died,
1: de la même façon quand il est mort,
0: there was the shaking of the earth and heavens.
1: Il y avait le ciel a tremblé.
0: The same thing will happen when he returns.
1: Quand il va retourner, la même chose va se produire.
0: But not only the earth and heaven will shake.
1: Pas seulement la terre et le ciel qui vont trembler.
0: Destruction will be brought to the wicked.
1: La destruction sera apportée aux méchants.
0: But healing and hope will be brought to his people.
1: Mais la guérison et la restauration sera apportée à son peuple.
0: At the Savior's resurrection.
1: À la résurrection du Sauveur.
0: Some graves open.
1: Quelques tombes se sont ouvertes.
0: But at his second coming.
1: Mais au deuxième avènement de Jésus.
0: All the righteous dead will rise to immortal life.
1: Tous les justes vont ressusciter pour la vie éternelle.
0: In fact, 1 Corinthians 15, 55 to 57 describes it like this.
1: Dans 1 Corinthiens chapitre 15, versets 55 à 57, dépeint la scène de la manière suivante. Ô mort, où est ta victoire? Ô mort, où est ton aiguillon? L'aiguillon de la mort, c'est le péché, et la puissance du péché, c'est la loi. Mais grâce soit rendue à Dieu, qui nous donne la victoire par notre Seigneur Jésus-Christ.
0: Jesus already won the battle.
1: Jésus a déjà gagné la bataille.
0: He addressed the sin problem on Calvary.
1: Il a adressé le problème du péché au calvaire.
0: His sacrifice on Calvary.
1: Son sacrifice sur la croix du calvaire.
0: As part of the plan of salvation.
1: En tant que partie intégrante du plan du salut.
0: Transforms our brokenness
1: va transformer nos vies brisées
0: into eternal restoration.
1: Dans une restauration éternelle.
0: Isn't that good news tonight?
1: N'est-ce pas une bonne nouvelle ce soir?
0: But I'm saying,
1: je suis en train de dire,
0: there are others of us who can't connect with that message.
1: Il y a certains d'entre nous qui ne peuvent pas être connectés à ce message.
0: Perhaps the sting of death has not yet come to our home.
1: Parce que peut-être
0: the sting of death.
1: Oh, parce que l'aiguillon de la mort peut-être n'a pas encore frappé à notre porte.
0: But we've all been broken in one way or another.
1: Mais de toutes les façons, nous avons été brisés d'une façon ou d'une
0: we've
1: autre.
0: All lost years one way or another.
1: Nous avons tous perdu des années d'une façon ou d'une autre.
0: But God promises to restore the years the locust has eaten.
1: Dieu nous promet de restaurer les années que les sauterelles ont mangées.
0: The word of God tells us that the locusts will come.
1: La parole de Dieu nous dit que les sauterelles viendront.
0: Many of us here tonight.
1: Mais beaucoup d'entre nous ici ce soir.
0: Are living with the brokenness.
1: Nous venons avec nos vies brisées.
0: Of what the locust has eaten.
1: Avec ce que les sauterelles ont mangé.
0: Broken dreams.
1: Des rêves brisés.
0: Broken health.
1: De la santé brisée.
0: Broken relationships.
1: Des relations brisées.
0: Loss all around.
1: Des pertes partout.
0: But Joel is talking to us tonight.
1: Mais Joël s'adresse à nous ce soir.
0: God is talking to us through the word tonight.
1: Dieu s'adresse à nous à travers sa parole ce soir.
0: Even now.
1: Même maintenant,
0: in the midst of your brokenness,
1: au milieu de vos vies brisées,
0: Not when you understand what's happening.
2: Pas lorsque vous comprenez ce qui se passe.
0: Not when the pain stops.
2: Mais
0: not when the pain stops.
2: Ce n'est pas lorsque la douleur.
0: Not when it stops.
2: Pas quand la douleur s'arrête.
0: No, even now.
2: Mais même maintenant.
0: Even now God is calling us.
2: Même maintenant Dieu nous appelle.
0: Calling us to return to him.
2: Et il nous appelle à retourner à lui.
0: He's saying, I am seeing how broken you are.
2: Et Dieu dit, je vois comment vous êtes brisé.
0: That's why I gave you hope.
2: C'est la raison pour laquelle je vous donne l'espoir.
0: I gave you faith.
2: Je vous donne la foi.
0: I gave you humility.
2: Je vous donne l'humilité.
0: And the ability to focus on me.
2: Et la capacité de vous centrer sur moi.
0: So that you can get through the moments of brokenness.
2: Afin que vous puissiez traverser le moment.
0: And enjoy the joy.
2: Le moment où vous êtes brisé et vous réjouir de la joie qu'il vous donne.
0: Tonight, God is calling us to return to him.
2: Dieu, ce soir, nous appelle à retourner à lui.
0: He's calling us to trust him.
2: Il nous appelle à lui faire confiance.
0: With what remains after the locust comes.
2: Avec ce qui reste lorsque les sauterelles sont passées.
0: Are we willing to trust God tonight?
2: Sommes-nous prêts à faire confiance à Dieu ce soir?
0: Christ keeps knocking.
2: Jésus continue à frapper.
0: He keeps knocking at our heart's doors.
2: Il frappe à la porte de notre cœur.
0: He sent a broken little boy.
2: Il a envoyé un jeune homme brisé
0: to come from Trinidad,
2: venant de Trinidad,
0: to tell you about his own brokenness.
2: Pour vous parler de sa propre vie brisée.
0: To tell you about all that he's lost.
2: Pour vous dire tout ce qu'il a perdu.
0: But to tell you all that God has restored.
2: Mais vous dire surtout tout ce que Dieu a restauré.
0: My broken academic life.
2: Ma vie académique brisée.
0: God restored it.
2: Dieu l'a restauré.
0: My broken family life.
2: Ma vie de famille brisée.
0: God restored it.
2: Dieu l'a restauré.
0: My broken relationship with him.
2: Ma vie brisée, ma relation brisée avec lui.
0: God restored it.
2: Dieu l'a restauré.
0: But you see, some of us think.
2: Mais voyez-vous, certains d'entre nous, nous pensons.
0: That we need to return to God perfect.
2: Nous pensons que nous devons retourner à Dieu de manière parfaite. Nous sommes parfaits.
0: The story of the prodigal son.
2: L'histoire du fils prodigue
0: tells us that after the son went and danced up in the pigsty,
2: après que le fils ait passé du temps dans le devant les cochons, les porcs, la porcherie,
0: he went home by his father.
2: Il est retourné chez son père
0: and begged to be a servant.
2: Mais pour être un serviteur.
0: Because he couldn't believe.
2: Parce qu'il ne pouvait pas croire.
0: That his father would still love him.
2: Que son père l'aurait encore aimé.
0: And restore him to his position.
2: Et de le restaurer dans sa position initiale.
0: But God did something more than just restoring him to his original position.
2: Dieu a fait plus que de le restaurer dans sa position initiale.
0: He called for a fatted calf.
2: Il a appelé pour qu'on tue le veau gras.
0: He put on his ring on him.
2: Il a mis sur lui, il a mis dans ses doigts une bague.
0: He put on his coat on him.
2: Il lui a donné un vêtement.
0: He had a whole party for him.
2: Il a eu une grande fête pour lui.
0: God wanted us to realize.
2: Dieu veut que nous réalisions.
0: That we are all the prodigal son. We are all the prodigal sons.
2: Nous sommes tous des fils prodigues.
0: We need to return to him.
2: Nous avons besoin de retourner à lui.
0: And there will be a great rejoicing
2: et
0: in heaven.
2: Il y aura une grande réjouissance dans le ciel.
0: Once we return to him,
2: quand nous retournons à lui,
0: don't feel ashamed.
2: Ne vous n'ayez pas honte.
0: To return to Jesus.
2: De retourner à Jésus.
0: Don't feel ashamed to come to him for the first time.
2: Ne n'ayez pas honte de venir à lui pour la première fois.
0: And even as we get ready to sing, Jesus is knocking at your door.
2: Et alors que nous sommes prêts à chanter, Jésus frappe à votre porte.
0: I want you to start to think.
2: Je veux que vous commenciez à penser.
0: Think about your decision tonight.
2: Pensez à votre décision ce soir.
0: Are you choosing Jesus?
2: Est-ce que vous choisissez Jésus?
0: Even now.
2: Maintenant.
0: You must decide.
2: Vous devez décider.
0: Tonight, if you stand up,
2: ce soir, si vous vous tenez debout,
0: during the second stanza of this song,
2: pendant le deuxième couplet de ce chant,
0: it's not because you believe you are strong.
2: Ce n'est pas parce que vous pensez que vous êtes fort.
0: You will stand because you know,
2: vous allez vous tenir debout parce que vous savez
0: that despite everything,
2: que en dépit de tout,
0: God is faithful,
2: Dieu est fidèle,
0: and he will restore,
2: et il va restaurer.
0: So the first one,
2: ainsi le premier couplet,
0: we'll all sit and sing it.
2: Nous allons tous rester assis et chanter.
0: But the second one, we'll all stand and sing it.
2: Mais le deuxième couplet, nous nous tiendrons tous debout pour le chanter.
0: And from this moment on, I'm sure the ushers are going to pass.
2: Et pendant ce moment, je suis sûr que les hôtesses vont passer dans les rangs.
0: To hand out the decision cards.
2: Pour vous donner les cartes de décision.
0: And to receive them again.
2: Et que vous puissiez les recevoir à nouveau.
0: I haven't called the elders and pastors for a while.
2: Je n'ai pas appelé les pasteurs et les anciens, ça fait un moment.
0: Because I know they know it's their time.
2: Parce que je sais qu'ils savent que c'est leur moment.
0: It's their time to come and receive the people of God.
2: C'est le moment qu'ils viennent pour accueillir les enfants de Dieu.
0: Amen.
2: Amen.
0: Let's encourage them tonight.
2: Encourageons-les ce soir.
0: Our elders and our pastors, we're waiting for you to come forward.
2: Nos anciens et nos pasteurs, nous les invitons à avancer.
0: Amen.
2: Amen.
0: Amen.
2: Amen. Amen.

0: Voilà un important moment pour nous. L'appel de Dieu, c'est que nous retournions à lui. Revenez à Dieu et il nous acceptera et nous accordera le pardon, la guérison, la restauration. Nous avons commencé à appeler depuis tantôt. Très bientôt, nous allons avoir notre dernier moment où pasteur Prince Springer va annoncer la parole de Dieu. Il est venu, il nous a rapporté sa vie brisée et comment Dieu l'a restaurée. Ce que Dieu voulait simplement nous dire au cours de cette série, c'est que ce qu'il a fait pour lui, il est disposé à le faire pour tous. Mais il faut que nous fassions comme il a fait. Il n'a pas laissé passer sa chance. Quand Jésus est passé, il a saisi sa main. Et si nous voulons ce soir donner à chacun d'entre nous de faire deux choses. La première, donner aux membres des personnes qui ont déjà accueilli Jésus dans sa vie, leur permettre de dire en ce soir, je réaffirme que c'est le Christ que j'ai choisi devant l'univers entier, devant les forces du mal, c'est le Christ que j'ai choisi. Nous voulons donner à tous la possibilité de le réaffirmer, tous ceux qui le souhaitent bien sûr. Et en deuxième lieu, nous voulons appeler ceux et celles qui n'ont pas encore fait le choix de Jésus. Tandis que nous aurons baptême, sabbat si Dieu veut, nous avons déjà au moins 4 personnes qui ont déjà pris leur décision ferme d'être baptisées. Vous pouvez les joindre, vous pouvez vous joindre à ces personnes. Avant que nous puissions chanter le dernier couplet, le moment est venu où tous ceux qui se reconnaissent dans cette catégorie, ceux qui veulent réaffirmer leur engagement avec Jésus, nous allons leur demander de se mettre de ce côté. Mais ceux qui n'ont pas encore accueilli Jésus, nous les invitons à venir également pour signifier qu'ils veulent donner leur vie à Jésus. Tous ceux qui n'ont pas encore pris leur engagement, tous ceux qui n'ont pas accepté le Christ encore, nous leur demandons de venir. Et ceux qui l'ont déjà fait et qui veulent réaffirmer que c'est Jésus qu'ils choisissent, ils réaffirment encore ce soir qu'ils ont accepté et qu'ils accordent toute la place qu'il faut dans la vie de Jésus. Il y en a de ceux qui ont pris la décision et qui vont être baptisés samedi. S'il y en a de ceux qui sont dans cette catégorie, nous leur demandons d'être là avec ceux qui veulent donner leur vie à Jésus. S'il y en a de ceux qui vont être baptisés samedi, présents dans cette assemblée, nous leur demandons de s'asseoir ici. Et ceux qui ne l'ont pas encore fait, nous leur demandons de les joindre, ceux qui n'ont pas accepté.
1: Before we continue, Pastor.
0: Yes, go ahead.
1: Before we continue, I'm taking a moment.
0: Je prends un moment avant que nous continuions.
1: Father God.
0: Notre Père et notre Dieu.
1: Your son died on Calvary's tree.
0: Ton fils est mort sous la croix du calvaire.
1: He died for our sin.
0: Il est mort pour nos péchés.
1: And asks us to choose him.
0: Et nous demande de le choisir.
1: To choose you.
0: De te choisir toi.
1: God, there are those that the devil does not want to move.
0: Seigneur, il y a de ceux que le diable ne veut pas qu'ils quittent les rangs.
1: But the anointing of Jesus Christ.
0: Que l'onction de Jésus-Christ.
1: Breaks every yoke.
0: Brise tous les joues.
1: God, we thank you for allowing your mighty angels.
0: Seigneur, merci de permettre à ce que tes anges
1: to bring
0: puissants
1: these people here tonight,
0: d'avoir emmené tes enfants ici ce soir
1: so that they can make decisions for you.
0: Afin qu'ils prennent une décision pour toi.
1: God, even now we ask you to beat back the forces of the
0: Seigneur, nous prions que tu repousses les

0: forces du mal.
1: And allow people to be freed in Jesus' name.
0: Et de permettre aux hommes d'être libérés en Jésus.
1: So that they can come forward in your Jesus.
0: Et qu'ils peuvent, ils s'avancent en ton nom, Jésus.
1: Let nothing hold them back, God, wherever they may be.
0: Personne et rien ne les retienne.
1: And let your Holy Spirit talk to them in their hearts and their minds.
0: Que l'Esprit Saint parle à leur cœur et à leur esprit.
1: Even now, as we are about to make this final call.
0: Alors que maintenant nous allons adresser ce dernier appel.
1: God, let them come forward in
0: Jesus' name. S'il te plaît, Saint, permet qu'ils s'avancent au nom de Jésus.
1: We thank you, God. Amen.
0: Nous te remercions, Seigneur. Amen.
1: Continue the call, Pastor.
0: Nous allons clore. Nous ne voulons pas donner à quelqu'un. Nous ne voulons pas fermer ce moment sans donner à quelqu'un la possibilité d'avancer. Jésus t'appelle et il veut que tu sois sauvé. Est-ce qu'il y a quelqu'un dans l'assemblée qui n'a pas encore donné sa vie à Jésus et qui veut dire oui à Jésus ce soir? Nous l'invitons à s'avancer, à se joindre à ces deux candidats qui sont présents pour le baptême samedi. Est-ce qu'il y a quelqu'un qui veut dire oui à Jésus, se joindre à ces deux-là? Est-ce qu'il y a une autre personne qui veut le dire au Christ ce soir? L'occasion lui est accordée. La possibilité lui est donnée ce soir de s'avancer et de dire oui à Jésus. Est-ce qu'il y a une personne? Est-ce qu'il y a quelqu'un qui veut le dire à Jésus ce soir? Une personne. Une seule. Nous sommes sur le point de clore ce moment. Nous sommes sur le point de conclure. Je bénis le ciel pour ceux qui ont déjà accepté Jésus et qui veulent réaffirmer leur engagement envers lui ce soir. Je bénis le ciel du fait que leur geste n'est pas un geste banal. Nous pouvons penser que nous approcher, quelle importance? Ce n'est pas banal. On dit quelque chose à Dieu quand on le fait. On exprime en réponse à la parole que nous avons entendue, nous exprimons devant Dieu quelque chose. Le fils prodigue aurait pu rester assis là où il était. Il a dit, après avoir réfléchi, après avoir que l'Esprit de Dieu ait parlé à son cœur, il a dit, je me lèverai, et notez bien le texte, j'irai vers mon Père. Et il y a eu un mouvement vers Dieu. C'est la même chose que Dieu attend de ses enfants. Un mouvement vers lui, pas avec prétention, mais pour lui signifier que c'est lui que nous choisissons. Le chant va être chanté pour une dernière fois. Et ensuite, nous allons prier, tandis que le chant est chanté. L'occasion est donnée aux deux catégories de personnes. Ceux qui n'ont pas encore accepté Jésus, vous pouvez vous joindre à ces deux candidats pour que nous puissions prier avec vous. Et ceux qui ont envie de réaffirmer leur engagement avec Jésus, nous vous invitons à vous avancer, tandis que les chants chantent.

0: God tonight.
1: Oh Dieu, ce soir.
0: We give you praise for all that you have done.
1: Nous te remercions pour tout ce que tu as fait.
0: Just the fact that we are here, it shows us that you love us.
1: Juste le fait que nous soyons ici montre que tu nous aimes.
0: God, you know those who are still struggling in their hearts.
1: Nous savons, Seigneur, tous ceux qui se battent dans leur cœur.
0: Struggling to make the decision for you.
1: Se battent pour prendre une décision pour toi.
0: Those who feel that they have to be perfect to come to you.
1: Ceux qui pensent qu'ils doivent être parfaits pour venir à toi.
0: But God, let them recognize.
1: Mais Seigneur, permets-leur de reconnaître.
0: That you tell them to come as they are.
1: De leur permettre de reconnaître que tu les invites à venir tels qu'ils sont.
0: You want them to open their hearts.
1: Tu veux simplement qu'ils ouvrent leur cœur.
0: And not to come and offer them the best outward appearance.
1: Et pas simplement offrir la meilleure apparence extérieure.
0: God, we thank you now.
1: Seigneur, nous te remercions maintenant.
0: For those who have made decisions for you.
1: Pour ceux qui ont pris la décision pour toi.
0: Those who were baptized last week.
1: Ceux qui ont été baptisés la semaine dernière.
0: And those who will be baptized this week.
1: Et ceux qui vont être baptisés cette semaine.
0: God, help people to recognize.
1: Seigneur, aide les gens à reconnaître.
0: That by Friday they must let us know.
1: Que jusqu'à vendredi, ils doivent nous faire savoir.
0: That they want to be baptized on Sabbath.
1: Qu'ils veulent être baptisés sabbat.
0: God, help them to make decisions for you.
1: Seigneur, aide-les à prendre des décisions pour toi.
0: And God, help us to be supports for them.
1: Aide-nous à être des supports pour eux.
0: God, Father, give us your hope.
1: Oh Père, oh notre Dieu, donne-nous de l'espoir.
0: Give us the faith to continue.
1: Donne-nous la foi pour avancer.
0: And help us to be humble before the mighty hand of God.
1: Aide-nous à être humbles sous ta main puissante.
0: God.
1: Oh Dieu.
0: We wait on you to restore to us the years the locust has eaten.
1: Nous attendons à toi pour restaurer les années que les sauterelles ont dévorées.
0: And Father, even those.
1: Seigneur, même ceux.
0: Of your children who have been baptized.
1: Ceux de tes enfants qui ont déjà été baptisés.
0: Maybe for many years.
1: Et peut-être pour il y a de cela des années.
0: But God, they know that their relationship with you.
1: Mais ils savent, Seigneur, que leur relation avec toi.
0: Has not been the strongest.
1: N'a pas été la relation la plus forte.
0: But God, they recognize.
1: Seigneur, ils reconnaissent.
0: That now is the moment to return to you.
1: Que c'est le moment de retourner à toi.
0: We thank you for their choice once
1: nous
0: again.
1: Nous te remercions du fait qu'ils réaffirment leur choix une fois de plus.
0: And Father God, those who haven't yet made the decision.
1: Seigneur, ceux qui n'ont pas encore pris de décision.
0: But they recognize, oh God.
1: Mais Seigneur, ils reconnaissent.
0: That to move from hurt to healing.
1: Qu'ils peuvent sortir de la blessure à la guérison.
0: From brokenness to restoration.
1: Des vies brisées à des vies restaurées.
0: That they must humble themselves before you.
1: Ils doivent s'humilier sous la main puissante de Dieu.
0: God, that's why your word tells us in Joel.
1: C'est la raison pour laquelle ta parole nous dit dans Joël.
0: Even now.
1: Que même maintenant.
0: We must make the decision for you.
1: Nous devons prendre la décision de retourner à toi.
0: God, we thank you for those who have this opportunity.
1: Seigneur, nous te remercions pour ceux qui ont cette opportunité.
0: We ask you to allow them to make the decision for you.
1: Nous te remercions du fait qu'ils ont l'opportunité de prendre une décision pour toi.
0: Even before it is too late.
1: Même avant qu'il ne soit trop tard.
0: God, we are not here tonight preaching and speaking.
1: Seigneur, nous ne sommes pas simplement en train de prêcher ce soir et de parler.
0: Our words.
1: Nos paroles.
0: But your mighty and powerful word, O God.
1: Mais nous parlons de ta parole puissante, Seigneur.
0: And your word will never return to you void.
1: Et ta parole ne retournera jamais à toi sans avoir accompli ses effets.
0: Thank you for keeping that promise to us.
1: Merci de garder cette promesse pour nous.
0: Bless each person here tonight as they're about to leave.
1: Bénis chaque personne présente ici alors que nous sommes en sur le point de quitter ce lieu.
0: And bring us all back on Friday night and on Sabbath morning.
1: Et que tu nous amènes tous ici vendredi soir et samedi matin.
0: So that we can experience the joy of your salvation.
1: Afin que nous expérimentions la joie de ton salut.
0: The joy of your restoration.
1: La joie de ta restauration.
0: The joy of resting in you.
1: La joie de nous reposer en toi.
0: On the day that you have sanctified.
1: Dans le jour que tu as mis à part et que tu as sanctifié.
0: We thank you, O God, even now.
1: Nous te remercions maintenant même.
0: For all that you do for us.
1: Pour tout ce que tu fais pour nous.
0: In Jesus' name we pray.
1: Au nom de Jésus, nous prions.
0: Amen.
1: Amen.
0: And amen.
1: And amen.
0: And amen.
1: And amen.

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Merci de nous accueillir à cette heure. Le texte que nous vous proposons se trouve dans le livre de Jean 12 et nous lirons le 35e verset.

Celui-ci déclare « Marchez. Marchez pendant que vous avez la lumière, afin que les ténèbres ne vous surprennent point. » L'Évangile selon Jean est l'un des livres les plus riches du canon sacré, mais il est peut-être le plus triste de tous. Son actualité est si solennelle que si nous ne pouvons négliger impuniment le message, il montre comment les hommes ont rejeté la divinité du Seigneur et de sa parole bénie, ce qui forcément devait avoir des effets spirituels néfastes. Quand dans cet évangile, Jésus parle de ténèbres, il pense bien sûr aux ténèbres religieuses et celles qui ont régné pendant sa vie terrestre, malheureusement, sont encore les mêmes aujourd'hui. Le Fils de Dieu est rejeté et crucifié aujourd'hui comme alors. La lumière est encore pour un peu de temps au milieu de vous, dit le texte. Pendant que vous avez la lumière, croyez en la lumière, afin que vous soyez des enfants de lumière. Mais de quelle lumière parle-t-on ici? De qui s'agit-il? Voilà la réponse. C'est celle de notre Seigneur Jésus-Christ, celle de sa parole. Nous les possédons par pure grâce, mais les ténèbres de la réjection sont en train d'envahir toutes nos églises. Il est écrit qu'il arrive un moment où les hommes qui n'ont pas voulu croire ne peuvent plus croire. Les ténèbres, dit notre texte, sont en train de surprendre les esprits. Et c'est pour cela que tant de gens sont inconscients de leur véritable situation et se disent « j'ai le temps » ou encore « ma priorité pour le moment n'est pas spécialement Dieu ». Les lampes de Dieu s'éteignent de tous côtés. Le discernement spirituel disparaît. Les ténèbres augmentent en plein monde religieux. La confusion s'établit. Et malheureusement, les esprits s'y habituent. Marchez, dit le Seigneur. Question, le faisons-nous? Avançons-nous dans la nuit ou sommes-nous arrêtés? Voyez votre position aujourd'hui. Rentrez en vous-même et répondez-vous. Qu'en est-il de vous aujourd'hui? Avancez-vous ou pas? Êtes-vous resté debout ou pas? Laissez-nous vous dire que Dieu seul peut donner la force d'avancer en pleine nuit. Je peux comprendre, en pleine nuit, il fait noir. Vous avez du mal à avancer. Vous avez du mal à discerner, n'est-ce pas? Mais n'est-ce pas là la foi quand Dieu te demande d'avancer? Quand lui-même te dit « marcher » Il révèle, Dieu révèle à ceux qui lui obéissent la véritable nature des ténèbres. Marchons pendant que nous le pouvons. Que Dieu nous rende conscients de la terrible possibilité que les ténèbres s'emparent de nos esprits. Oh, sommes-nous réellement dans l'obscurité totale? Écoutons l'avertissement qui sort de la bouche du Seigneur et qui s'adressait à ceux qui étaient assis dans la chair de Moïse. « Vous ne voulez pas venir à moi pour avoir la vie. » Vous ne voulez pas venir à moi pour avoir la vie, pour avoir la lumière et ne pas croire quand Dieu offre ses grâces, conduit aux ténèbres, conduit à l'endurcissement du cœur. Aujourd'hui, quelle est ta situation? Aujourd'hui, nous vous invitons à revoir votre coupe spirituelle. Qu'en est-il de votre vie? Dans quel état êtes-vous aujourd'hui? Avez-vous stagné? Êtes-vous en train de marcher? Êtes-vous resté debout? Et dans quoi vivez-vous? Les ténèbres, la lumière, Dieu est-il réellement votre guide? Ne pas vouloir croire quand Dieu offre ses grâces conduit à l'endurcissement du cœur. Qu'il nous soit fait la grâce de marcher pendant que nous avons la lumière. Et n'oubliez pas,
Cette lumière de justice est à votre disposition encore aujourd'hui. Et Dieu vous tend la main, vous la proposant. À vous encore de la saisir ou encore de la rejeter à vos risques et périls. Avant de vous proposer la prière, j'aimerais simplement vous relire ce texte qui se trouvait dans le livre de Jean. Jean 12, verset 35, qui déclare « Marchez, marchez pendant que vous avez la lumière, afin que les ténèbres ne vous surprennent point. »

0: Nous voici devant toi en cette nouvelle journée pour te dire merci. Merci parce que tu ne cesses de nous appeler à toi. Tu ne cesses de nous attirer à toi par amour. Toi-même, tu dis « j'appelle, je cherche ». Personne ne répond, personne n'entend. Aujourd'hui, de grâce, nous aimerions vraiment que tu rentres dans notre entendement, que tu fasses un travail de fond, que réellement tu nous visites et que nous comprenions l'urgence de répondre à tes appels, l'urgence de réformer nos vies. D'ailleurs, tu le déclares toi-même, si nous ne voulons pas venir à toi pour avoir la vie, malheureusement, tout ceci produira, conduira à l'endurcissement de notre cœur et nous risquons de perdre notre salut. Oh, encore aujourd'hui, tu nous donnes cette possibilité de venir à toi. Vois toutes ces âmes qui sont maintenant en prière et qui te disent, Seigneur, prends nos vies. Seigneur, réforme nos vies. Seigneur, donne-nous d'être des hommes et des femmes intègres et droits. Donne-nous d'être des personnes qui ont réellement compris l'urgence de la situation. Donne-nous réellement de comprendre que nous sommes ici-bas comme des ambassadeurs, comme des gens qui ne vivent plus pour eux-mêmes, mais des gens qui ont réellement compris que leur rôle ici-bas, c'est d'être un ambassadeur, un représentant du Dieu vivant. Et ceci, peu importe le lieu, la commune, la ville, le pays dans lequel où il est. Seigneur, donne-nous de conscientiser cela, afin que réellement, nous marchions pendant que nous avons encore la lumière. Parce que nous savons que l'ennemi rôde et souvent, nous ne sommes pas suffisamment conscients de la situation. Ouvre nos yeux afin que nous discernions la réalité de cette vie de ténèbres et que réellement nous comprenions qu'il y a une urgence. Ô Seigneur, aide-nous, vide nos mains. Toi-même, daignes-tu prendre possession de nous afin que réellement nous soyons des hommes et des femmes disposés à faire ta volonté, afin que réellement rien ni personne ne fasse entrave entre toi et nous. Ô Père, viens nous visiter, fais une réforme, réforme nos vies, réforme nos voies, afin que nous soyons sur la même longueur d'onde que toi. Ô Seigneur, merci parce que encore aujourd'hui, tu nous donnes cette possibilité de repartir de plus belle avec toi. Pardonne-nous pour toutes les fois où nous avons été rebelles, où nous avons été endurcis, où nous avons voulu mener nos vies comme nous l'entendions. Encore une fois, pardon. Et vois nos vies. Oh, merci de les accepter. Merci maintenant de faire un travail en nous, dans nos familles, chez nos jeunes, dans notre vie personnelle, spirituellement, professionnellement, et peu importe le domaine de nos vies, pénètre, nettoie, carchérise, afin que réellement nous soyons des hommes et des femmes saints, afin que réellement nous soyons tes représentants ici, sans entrave, sans avoir aucune combine, sans avoir aucun contact ou aucun lien avec l'ennemi ou encore avec le péché. Père, purifie nos filles, purifie nos vies, afin que réellement tu sois le maître en nous. Nous t'avons prié dans le nom de Jésus, avec cette assurance que tu feras au-delà même de ces prières qui montent vers toi maintenant. Merci de bénir chacun de nous. Nous t'avons prié dans le nom de Jésus. Amen.
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sur la terre comme au ciel, il voyait Dieu. 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

Témoignage pour l'Église, volume 1er, chapitre 100, le caractère sacré des vœux, troisième partie. Le caractère sacré des vœux. Lorsque, en présence de nos frères, nous avons pris l'engagement verbal ou écrit de donner une certaine somme, ces derniers sont les témoins d'un contrat conclu entre nous et Dieu. Ce n'est pas un vœu fait à l'homme, mais au Seigneur. C'est comme un billet que l'on signerait à son voisin. Il n'est pas d'engagement légal plus sacré pour le chrétien que le vœu qu'il a fait à Dieu. Ceux qui signent un engagement envers leurs semblables ne pensent généralement pas à demander à en être délié. Un vœu fait à Dieu, qui répand sur nous ses bontés, est d'une importance encore plus grande. Pourquoi chercherions-nous à nous en dégager? L'homme considérerait-il que sa promesse n'est pas obligatoire parce qu'elle est faite à Dieu? Son vœu est-il moins valable pour n'être pas du ressort des tribunaux? Celui qui prétend être sauvé par le sacrifice infini du Christ, pillera-t-il Dieu? Ses vœux et ses actions ne sont-ils pas pesés dans la balance du tribunal céleste? Chacun de nous a un procès pendant à ce tribunal. Notre conduite témoignera-t-elle contre nous? Le péché d'Ananias et de Saphira avait un caractère d'une gravité exceptionnelle. En retenant une partie du prix de leur champ, ils mentirent au Saint-Esprit. Toute personne qui commet les mêmes fautes se rend également coupable. Lorsque les hommes sont touchés par l'Esprit de Dieu, ils sont plus sensibles à ses sollicitations et ils prennent la résolution de renoncer à eux-mêmes et de faire quelques sacrifices pour la cause de Dieu. C'est lorsque la lumière divine illumine l'intelligence avec une puissance inusitée que les sentiments du cœur naturel sont refoulés. L'égoïsme a moins d'influence sur le cœur et il y naît des désirs d'imiter le divin modèle, Jésus-Christ, en renonçant à soi-même et en faisant du bien. L'égoïsme inné de l'homme se change en pitié envers le pécheur, et il fait des vœux comme Abraham et Jacob. Les anges sont alors présents. L'amour de Dieu et l'amour des âmes triomphent de l'égoïsme et de l'amour du monde. C'est particulièrement le cas lorsque le prédicateur expose, avec le secours de l'Esprit et la puissance de Dieu, le plan de la rédemption formé par la majesté du ciel et consommé dans le sacrifice de la croix. Les passages suivants nous montrent comment le Seigneur considère les vœux. Moïse parla au chef des tribus des enfants d'Israël et dit: voici ce que l'Éternel ordonne. Lorsqu'un homme fera un vœu à l'Éternel ou un serment pour le lier par un engagement, il ne violera point sa parole. Et il agira selon tout ce qui est sorti de sa bouche. Nombre 30, versets 2 et 3. Ne permets pas à ta bouche de faire pécher ta chair, et ne dis pas en présence de l'envoyé que c'est une inadvertance. Pourquoi Dieu s'irriterait-il de tes paroles et détruirait-il l'ouvrage de tes mains? Ecclésiaste 5 et au verset 5. J'irai dans ta maison avec des holocaustes. J'accomplirai mes vœux envers toi. Pour eux, mes lèvres se sont ouvertes. Psaume 66 au verset 13 et 14. C'est un piège pour l'homme que de prendre à la légère un engagement sacré. Proverbe 20 au verset 25. Si tu fais un vœu à l'Éternel, ton Dieu, tu n'attarderas point à l'accomplir. Car l'Éternel, ton Dieu, t'en demanderait compte et tu te chargerais d'un péché. Si tu t'abstiens de faire un vœu, tu ne commettras pas un péché, mais tu observeras et tu accompliras ce qui sortira de tes lèvres. Par conséquent, les vœux que tu feras volontairement à l'Éternel, ton Dieu,
et que ta bouche aura prononcé. Deutéronome 23, versets 21 à 23. Faites des vœux à l'Éternel votre Dieu et accomplissez-les. Que tous ceux qui l'environnent apportent des dons au Dieu terrible. Psaume 76 et au verset 12. Mais vous, vous le profanez en disant, la table de l'Éternel est souillée, et ce qu'elle rapporte est un aliment méprisable. Vous dites, quelle fatigue! Et vous le dédaignez, dit l'Éternel des armées. Et cependant, vous amenez ce qui est dérobé, boiteux ou infirme, et ce sont les offrandes que vous faites. Puis-je les agréer de vos mains? Dit l'Éternel. Maudit soit l'homme, le trompeur, qui a dans son troupeau un mal, et qui voue et sacrifie au Seigneur une bête chétive. Car je suis un grand roi, dit l'Éternel des armées, et mon nom est redoutable parmi les nations. Malachie 1, versets 12 à 14. Lorsque tu fais un vœu à Dieu, ne tarde pas à l'accomplir, car il n'aime pas les insensés. Accomplis le vœu que tu as fait. Mieux vaut pour toi ne point faire de vœu que d'en faire un et de ne pas l'accomplir. Ecclésias 5, et au verset 3 et 4. Dieu a demandé à l'homme de prendre part à l'œuvre du salut. Il peut collaborer avec le Christ en accomplissant des actes de charité. Mais il ne peut racheter ses semblables, car il est incapable de satisfaire aux exigences de la justice offensée. Le Fils de Dieu, seul, pouvait le faire en abandonnant son honneur et sa gloire, en revêtant sa divinité de notre humanité et en venant sur la terre pour s'humilier et verser son sang en faveur de l'homme déchu. En disant à ses disciples, « Allez par tout le monde et prêchez la bonne nouvelle à toute la création. » Le Christ a confié à l'homme le soin de répandre l'Évangile. Mais tandis que les uns vont prêcher, les autres doivent soutenir le ministère et la presse évangélique par leurs dîmes et leurs offrandes, contribuant ainsi à la propagation de la vérité dans le monde entier. Ce sont là les moyens par lesquels Dieu élève l'homme. C'est justement le travail qui lui est nécessaire, car il excite les sentiments les plus profonds de son cœur et exerce les plus hautes facultés de son intelligence.

L'homme, un instrument de Dieu. Toute chose bonne ici-bas y a été placée par la main bienfaisante de Dieu comme une expression de son amour envers l'homme. Les pauvres sont à lui au même titre que la cause de la vérité. Il nous a confié des biens afin que nous nous en servions pour le salut de nos semblables. Chacun a une œuvre à faire dans le grand champ de la moisson. Et cependant, nul ne doit s'imaginer que le Seigneur dépende de l'homme. Dieu pourrait prononcer une parole et chaque pauvre deviendrait riche. En un instant, il pourrait guérir les hommes de toutes leurs maladies. Il pourrait se passer de tous les prédicateurs et faire des anges ses ambassadeurs. Il aurait pu écrire la vérité sur le firmament ou l'imprimer sur les feuilles des arbres et sur les fleurs des champs, ou la proclamer d'une voix forte du haut du ciel. Mais Dieu, qui est toute sagesse, ne choisit aucun de ses moyens. Il savait que l'homme devait faire quelque chose pour que la vie lui soit un bienfait. L'or et l'argent sont au Seigneur, et il pourrait en faire pleuvoir du ciel si tel était son bon plaisir. Mais au lieu de cela, il a fait de l'homme son intendant, lui confiant des richesses, non pour thésauriser, mais pour les employer au bien des autres. Il a ainsi fait de l'homme l'intermédiaire par lequel il répand ses bénédictions sur la terre. Dieu a organisé le système de bienfaisance pour que l'homme puisse devenir comme son créateur, charitable et sans égoïsme, et afin qu'il ait un jour part à la récompense éternelle et glorieuse. Dieu agit par des instruments humains, et tous ceux qui réveillent la conscience des hommes, qui les incitent à produire de bonnes œuvres et à s'intéresser réellement à l'avancement du règne de Dieu, ne le feront pas d'eux-mêmes, mais par l'Esprit qui agit en eux. Les vœux faits dans ces circonstances sont sacrés, étant les fruits de l'œuvre du Saint-Esprit. Lorsqu'ils sont réalisés, le ciel accepte l'offrande, et les auteurs de ces libéralités placent leur argent dans les banques du ciel. Ces chrétiens font un bon placement pour l'avenir, et ils hériteront ainsi la vie éternelle. Mais lorsque la présence de l'Esprit de Dieu ne se fait plus sentir aussi vivement et qu'ils s'occupent de choses temporelles, ils sont tentés de douter de la valeur de l'engagement qu'ils ont pris volontairement. Cédant aux suggestions de Satan, ils se disent qu'on a fait pression sur eux, qu'ils ont agi sous l'excitation du moment, que les besoins d'argent ont été exagérés, qu'ils ont été entraînés à prendre un engagement sans en bien comprendre la raison et, par conséquent, ils désirent être déliés de leurs vœux. Les prédicateurs peuvent-ils accepter leurs excuses et dire « Vous n'avez pas besoin de tenir votre engagement, vous êtes déliés de votre vœu » S'ils le faisaient, ils participeraient au péché dont se rend coupable celui qui retient ce qu'il a promis au Seigneur. Une église est responsable des engagements de ses membres. Si un frère néglige d'accomplir ses vœux, il faut lui parler avec bonté, mais clairement. Si les circonstances ne lui permettent pas de s'en acquitter, s'il est un membre fidèle, que l'Église lui vienne en aide. On pourra ainsi vaincre la difficulté et en recevoir une bénédiction. Le Seigneur aimerait voir les membres de son Église considérer leurs obligations comme ayant la même valeur que celles qu'ils ont contractées envers un créancier quelconque. Que chacun examine sa vie passée afin de se rendre compte s'il n'a pas négligé de s'acquitter de quelques vœux. Dans ce cas, qu'il fasse tous ses efforts pour payer jusqu'au quart de sou, car nous devons tous comparaître devant un tribunal où seule l'intégrité et la vérité nous permettront de subsister.

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Accepter la

Vérité, efforce-toi de te présenter devant Dieu comme un homme qui a fait ses preuves, un ouvrier qui n'a pas à rougir et qui dispense avec droiture la parole de la vérité. De Timothée 2, verset 15.

0: Après avoir commencé son ministère à Capernaum, Jésus retourna à Nazareth pour prêcher dans la synagogue de son enfance. Ses voisins s'offensèrent. Comment ce pauvre fils de charpentier osait-il leur faire la leçon? Ils se mirent tellement en colère qu'ils cherchèrent à le jeter du haut d'une falaise. Leur rejet incita Jésus à prononcer la fameuse phrase « Aucun prophète n'est bien reçu dans sa patrie » voir Luc 4, versets 15 à 29. En rapportant des recherches scientifiques, il est tentant de souligner les connaissances nouvelles en négligeant les efforts de ceux du passé. Dr. Winnie Simpson fut l'une de ces prisonnières à qui l'on n'accorda que peu de crédit. En 1950, elle commença à rassembler des données sur le tabagisme des femmes enceintes et les naissances prématurées. Ces résultats établirent un lien épidémiologique entre les deux. Ces découvertes furent publiées dans des revues réputées, mais peu s'y intéressèrent. « Qui est cette femme ?» demandaient les chercheurs. Elle était diplômée d'une petite faculté de médecine, l'actuelle Université de Loma Linda. Comment espérait-elle pénétrer dans le monde très fermé de la recherche scientifique? Qui était-elle pour défier l'habitude de fumer si appréciée des Américains dans les années 1950? Les compagnies de tabac s'entouraient de célébrités pour recommander leurs marques. Le public estimait que fumer était une habitude inoffensive. On ne faisait pas encore de relation entre le tabac et le cancer des poumons, les maladies coronariennes et les maladies chroniques de l'appareil respiratoire. Les années passèrent. Dr. Simpson s'engagea dans d'autres sujets de recherche. 20 ans plus tard, des savants dépoussiérèrent son rapport et confirmèrent ses conclusions. Dr. Todd Fraser, professeur de recherche renommé de l'Université de Harvard, lors d'une visite à l'Université de Loma Linda, prit le temps d'aller voir Winnie chez elle avant sa mort. Il affirma par la suite que cette rencontre fut le moment culminant de son voyage. Rejetons-nous la vérité biblique parce que les chrétiens en général se conforment à la tradition au lieu d'accepter de nouvelles connaissances découvertes par des personnes peu connues? Permettez-moi, chers auditeurs, de vous poser cette question. Acceptez-vous? Avez-vous accepté certaines doctrines bibliques pour suivre vos parents ou votre église? Alors, n'est-il pas temps de commencer vos propres recherches pour découvrir ce que la Bible dit?
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1: Allez-y doucement, que votre douceur soit connue de tous les hommes, le Seigneur est proche. Philippiens 4, verset 5.

0: arrivé à Jim Fix, coureur légendaire des années 1980. Il a réalisé 20 marathons, courant en moyenne une centaine de kilomètres par semaine, accomplissant un total de 60 000 kilomètres pour tomber mort atteint d'une attaque cardiaque à l'âge de 52 ans. L'autopsie révéla que ses artères coronaires étaient presque bouchées. Pourquoi ? La réponse se résume en quelques mots. Absence de modération. Pensant qu'un programme intense le garderait en forme, il ne s'est pas inquiété de son régime alimentaire. L'excellent coureur de marathon, Stan Cottrell, a déclaré avoir vu Fix avaler 4 beignets avant de parler à une conférence en donnant cette excuse. Je n'ai pas eu le temps de prendre mon petit déjeuner. Chers auditeurs, Dieu nous a donné un corps qui tolère pratiquement n'importe quoi, en petite quantité. Mais même les choses deviennent mauvaises en quantité excessive. Les gens qui vivent longtemps font preuve de modération. Ils mangent généralement des repas peu copieux et simples. Un grand nombre d'entre eux font de l'exercice physique, mais ils marchent plutôt qu'ils ne courent. Ils ont l'esprit flexible, acceptant les joies et les déceptions de la vie comme des expressions de la volonté de Dieu. Dr. Robert Samp, de l'Université de Wisconsin, a confirmé que presque tous ceux qui vivent longtemps ont une vision de la vie et une personnalité modérée et équilibrée. Ils prennent des risques calculés, jamais inutiles ni hasardeux. Dr. Dean Omish a déclaré que la plupart des maladies dégénératives sont dues aux excès. Manger trop de nourriture ou de graisse, être porté sur l'alcool, le café, la cigarette, faire de l'exercice physique à outrance, réagir par un stress excessif aux événements de la vie. On peut même aller loin dans la réforme pro-santé. Il est possible d'adopter un régime alimentaire et des exercices rigoureux et quand même être malheureux. Détester l'exercice physique fait perdre une grande partie de ses bienfaits. Faire preuve de modération préserve la santé, permet de conserver son énergie, donne le sentiment d'être maître de ses pulsions, retarde la maladie ou même l'élimine, déclenche un phénomène de sauvegarde quand on adopte malencontreusement une habitude malsaine et donne un équilibre à sa vie. Chers auditeurs, faire preuve de modération exige de l'autodiscipline pour refuser de se resservir d'un plat ou de se coucher tard. Mais quel bénéfice ! Une vie plus longue et davantage d'énergie. Voulez-vous prier avec moi, chers auditeurs ? Seigneur, aide-nous à mener une vie équilibrée, physiquement, émotionnellement, socialement et spirituellement. Amen.
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Bonjour, Bergette de Saint-Jacob-Pierre avec vous pour un chapitre par jour pour lire toute la Bible. Psaume 24, psaume de David. À l'Éternel la terre et ce qu'elle renferme, le monde et ce qu'il habite, car il l'a fondée sur les mers et affermie sur les fleuves. Qui pourra monter à la montagne de l'Éternel? Qui s'élèvera jusqu'à son lieu saint? Celui qui a les mains innocentes et le cœur pur. Celui qui ne livre pas son âme au mensonge et qui ne jure pas pour tromper. Il obtiendra la bénédiction de l'Éternel, la miséricorde du Dieu de son salut. Voilà le partage de la génération qu'il invoque, de ceux qui cherchent ta face de Jacob. Porte, élevez vos linteaux. Élevez-vous, portes éternelles, que le roi de gloire fasse son entrée. Qui est ce roi de gloire? L'Éternel fort et puissant, l'Éternel puissant dans les combats. Portes, élevez vos linteaux, élevez-les, portes éternelles, que le roi de gloire fasse son entrée. Qui donc, ce roi de gloire? L'Éternel des armées, voilà le roi de gloire. C'était Psaume 24.

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Le passeur ou les aventures de Jean Wedner, héros de la résistance. Ce récit authentique est extrait du livre Le Passeur, publié par les éditions Fayard, un livre signé d'Herbert Ford. Aujourd'hui, 26e épisode.

Une heure après, ils avaient atteint une crête découpée qui dominait nombre de pics abrupts. André, qui observait les terrains rocailleux, redescendit rapidement vers Jean et Éric qui s'étaient assis par terre. Une autre patrouille. Eh oui, même au cœur des Pyrénées, les patrouilles allemandes traquaient les résistants ou ceux qui tentaient de fuir en Espagne.

Une autre patrouille, bien plus proche que l'autre. Les soldats regardent de ce côté avec leurs jumelles. Je ne suis pas sûr qu'ils ne m'aient vu. Ils devaient être dans la cabine que nous avons dépassée tout à l'heure. Restons cachés, jusqu'à ce que nous sachions ce qu'ils ont décidé de faire. S'ils viennent de ce côté, il nous faudra partir le plus vite possible. Heureusement, le problème fut résolu. Quelques instants plus tard, lorsqu'André vit que la patrouille allemande avançait dans une direction différente de la leur. « Plus que quelques crêtes, » dit-il, « et nous serons chez un de mes amis qui nous logera cette nuit. » L'obscurité était déjà tombée sur les Pyrénées couvertes de neige, lorsque les trois hommes, qui avaient grimpé pendant plus de 15 minutes, aperçurent enfin, 2 kilomètres plus loin dans le pays d'Andorre, une maison située près de la ville qui sert de capitale au petit pays. Jean et Éric attendirent dehors, tremblant de froid, tandis qu'André, à l'intérieur, réglait la question de logement. Finalement, il appela ses camarades et les conduisit devant un bon feu. Ils passèrent la nuit dans une grange près de la maison, claquant des dents sous les minces couvertures. « De toute façon, dit Jean, cela vaut mieux que d'être sur la montagne à la merci des patrouilles. Si nous étions là-bas, nous n'aurions ni feu ni couverture. De plus, les Espagnols, aussi bien que les Allemands, surveillent les alentours. Les Espagnols, à la recherche des contrebandiers, et les Allemands, en quête de fugitifs. Et il ne faut pas oublier la police française, qui, elle aussi, traque les contrebandiers. Malgré le froid, je suis vraiment content d'être dans cette grange. » Le lendemain matin, le soleil réchauffa quelque peu les fugitifs. Jean, André et Éric discutèrent des mesures à prendre pour la suite du voyage. « Il y a 2 moyens d'arriver à Barcelone, » expliqua André. « Vous pouvez traverser la frontière à pied, de l'autre côté d'Andorre, et prendre l'autobus qui conduit à l'intérieur du pays. Ou vous pouvez partir pour Andorre avec nous, maintenant, et courir le risque de prendre l'autocar de cette ville. Que vous utilisiez l'une ou l'autre de ces méthodes, vous serez ensuite probablement conduit dans un camp de réfugiés en Espagne. Et quelque temps après seulement, vous pourrez aller au consulat de Hollande à Barcelone. Mais si les Espagnols sont de mauvaise humeur, ils peuvent vous renvoyer en France et vous risquez d'être arrêté par la Gestapo. Cela arrive rarement, mais on ne sait jamais. » Éric, que l'escalade de la veille avait courbattu, décida qu'il prendrait l'autocar à Andorre. « Même si cela devait me coûter la vie, je ne pourrais pas marcher un jour de plus. » Jean demanda à André de se procurer de l'argent espagnol pour les dépenses d'Éric, une fois qu'il serait arrivé à Barcelone et pour qu'il pût payer son ticket d'autocar. La chose faite, ils prirent le chemin de la pittoresque petite cité. Ils se séparèrent d'Éric à l'entrée du village. « J'espère que tout se passera bien, » dit Jean. « Nous avons fait tout ce que nous avons pu pour vous. » Mais Dieu est plus puissant que nous. Je suis sûr qu'il vous guidera. » D'un pas ferme, Éric descendit la rue jusqu'à l'arrêt de l'autocar. Et 2 heures plus tard, Jean et André, qui se promenaient dans la ville, virent le véhicule commencer l'ascension de la route de la frontière en soulevant un nuage de poussière.

La nuit suivante, les deux hommes dormirent chez un paysan espagnol. Pendant la journée, ils avaient étudié les différents itinéraires qu'André avait proposés comme moyen d'évasion à partir d'Andorre. Maintenant, Jean avait toutes les informations nécessaires pour manœuvrer efficacement, bien qu'il n'eût pas l'intention de diriger lui-même les opérations dans les Pyrénées. Il ne connaissait pas assez ces rudes montagnes et les difficultés qu'il faudrait alors surmonter rapidement si quelque danger se présentait. Chez le paysan, ils trouvèrent 5 contrebandiers espagnols qui se préparaient à partir pour la France. Après un invraisemblable marchandage, Jean arriva à les persuader de l'inclure dans leur groupe avec André. Les contrebandiers connaissaient tous les moyens d'éviter les différentes patrouilles dans la montagne. Voyager avec eux serait beaucoup plus sûr. Vers 3 heures du matin, ils partirent pour Foix, marchant vite, régulièrement. Et à midi, ils avaient déjà descendu les plus hautes pentes. Ils eurent alors à grimper pendant quelques heures pour arriver aux environs de Tarascon. Au moment du départ, les Espagnols s'étaient divisés en 3 groupes, à cause du grand nombre de patrouilles françaises et allemandes, et chaque groupe avait pris un chemin légèrement différent. Mais soudain, alors que le groupe où se trouvaient Jean et André arrivait devant Tarascon, ils entendirent des coups de feu claquer sur leur gauche. Ils se précipitèrent de nouveau vers les arêtes et les défilés. Du haut d'une crête, en observant la route conduisant à Tarascon, les contrebandiers aperçurent 2 soldats allemands qui bloquaient le chemin à la hauteur des premières maisons du village.

Nous ne pouvons passer par là, murmura Jean à André. Nous devons faire le tour de la ville et arriver de l'autre côté. Ils ne surveillent sans doute pas l'autre entrée. Le guide acquiesça. Et ils quittèrent les contrebandiers qui avaient leur propre plan en ce qui concernait les sacs pleins de marchandises qu'ils transportaient. Wedner et André firent lentement le tour de la ville, se cachant derrière les arbres et les plis de terrain. Ils rencontrèrent plusieurs fois des villageois, avec qui ils engagèrent la conversation pour glaner quelques renseignements sur ce qui se passait en ville. Dès qu'ils eurent trouvé la route qui conduisait à l'autre entrée du village, ils la suivirent jusqu'au centre sans anicroche. Installés au café, ils découvrirent la cause de ce nombre inhabituel de patrouilles. 30 Français sont partis pour la montagne et essaient de passer en Espagne, leur expliqua-t-on. Les Allemands veulent absolument les attraper avant la nuit. Avec toutes ces forces de police, j'ai bien l'impression qu'ils vont les capturer. Tard dans la soirée, ils prirent l'autobus pour Foix et voyagèrent de la même façon que pour aller à Aix-les-Thermes, sur le toit, au milieu des bagages. Le matin suivant, par le train, ils gagnèrent Toulouse, où Wedner rencontra Gabriel Nahas et lui confia la tâche de s'occuper de l'itinéraire d'évasion permettant de passer les Pyrénées. Nahas était un jeune patriote, intelligent, débrouillard, qui connaissait très bien la région. Il avait des relations avec les passeurs qui traversaient les montagnes régulièrement et était capable de prendre au plus vite les meilleures décisions, qualité nécessaire pour ce genre de mission. Il conseilla à Nahas de travailler de concert avec Hartz à Toulouse. Lorsqu'il partit pour Lyon, quelques jours plus tard, Jean était satisfait de son travail. Confié à de bonnes mains, celles de Hartz et de Nahas et d'autres membres du réseau, cette nouvelle route allait sauver de nombreux réfugiés et un grand nombre d'aviateurs alliés. À plusieurs reprises, encore, il allait y risquer sa vie. Mais il venait d'ouvrir une autre porte vers la liberté, à travers ce rideau qu'est la frontière.

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1: Deuxième épître aux Corinthiens 1, versets 3 à 4. Béni soit Dieu, le Père de notre Seigneur Jésus-Christ, le Père des miséricordes et le Dieu de toute consolation, qui nous console dans toutes nos afflictions, afin que par la consolation dont nous sommes l'objet de la part de Dieu, nous puissions consoler ceux qui se trouvent dans l'affliction. Parce que Dieu lui-même nous encourage, nous pouvons encourager les autres. Défi, approche-toi d'une famille endeuillée et offre-lui un geste d'attention ou d'affection. Un panier de fruits, un resto, un coup de fil.
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0: Bienvenue dans votre émission, autrement dit, nous sommes heureux de vous accueillir sur le plateau une fois de plus afin d'échanger et de discuter autour d'une thématique que nous avons commencée récemment sur les images, les symboles qui se trouvent dans le texte biblique, dans la parole de Dieu, dans la Bible. Pour poursuivre cette étude, aujourd'hui, nous recevons Bruno. Bienvenue Bruno.
1: Merci.
0: Et également Michael.
2: Merci.
0: Nous sommes heureux de vous accueillir et nous espérons que vous aussi, vous allez pouvoir partager, échanger, réfléchir sur ce sujet intéressant qui va nous animer pendant quelques minutes autour des fondements de la Genèse. Bruno, la Bible, on l'avait vu dans une précédente étude, compte 66 livres. Le premier livre, la Genèse, qui signifie commencement, si je ne m'abuse, a été écrit et raconte une histoire. Bruno, qui était présent à la création de toutes choses? Comment pouvons-nous croire dans ce qui est écrit alors que personne n'était là?
1: Oui, effectivement, nous sommes convaincus et nous croyons que la Bible ne vient pas de l'homme, que la Bible vient de Dieu. Donc forcément, nous savons que c'est Dieu qui a inspiré à l'homme, qui montre à l'homme de différentes manières, que ce soit en vision, que ce soit en rêve, que ce soit vraiment en inspiration, qui lui donne et qui lui permettre de savoir ce qui s'est passé. Et Dieu ne donne pas seulement ce qui s'est passé, il peut donner aussi ce qui va venir. Et c'est là que nous servons un grand Dieu.
0: Donc la Bible, un livre qui parle du passé, un livre qui parle d'avenir, et un livre sur la Genèse qui nous parle du commencement de tout. Michael, quand on parle de la Genèse de quelque chose, on fait allusion au commencement. Mais Dieu lui-même a-t-il un commencement?
2: C'est tout à fait, c'est pour ça que je crois que la réponse, elle est simple. Dieu se révèle dans la parole en disant qu'il est infini. Ça veut dire que quand Dieu est éternel, infini, et le terme grec ou hébreu pour qualifier Dieu, le Dieu éternel, ça veut dire qu'il n'a ni commencement ni fin. Donc c'est clair que on comprend que la terre et tout ce qui va être créé a un commencement. Parce que lui n'a pas de commencement. Et c'est là que c'est extraordinaire.
0: Merci Michael, merci Bruno pour ces mots d'introduction. Nous allons maintenant essayer de mieux comprendre ce que la Genèse peut nous apprendre en allant au cœur du texte. La Genèse, livre de commencement, nous donne des éléments, des clés, des outils pour mieux comprendre la prophétie. Bruno, quand on regarde le livre de la Genèse, on a pas mal de récits qui nous sont relatés. Prenons par exemple l'histoire d'Abraham et Isaac. C'est un des premiers récits où on a, à mon sens, pas mal d'éléments qui peuvent nous aider à y voir plus clair sur la prophétie. Alors, est-ce que tu peux déjà nous relater un peu cet épisode entre Abraham et son fils Isaac? Dieu parle à Abraham et il lui demande quelque chose d'assez particulier. Peux-tu nous relater un peu cette histoire rapidement?
1: Oui, tout à fait. C'est vrai que dans la Genèse, on a beaucoup de clés. Et cet épisode qui arrive notamment au chapitre 22 de la Genèse nous permet, nous, en fait, met plein d'interrogations dans notre tête, en fait. Plein d'interrogations dans notre tête. Parce qu'on voit que Dieu appelle Abraham, il lui dit que je vais faire de toi une grande postérité. Postérité, etc. Et on voit qu'Abraham, au fil et à mesure qu'il grandit, que l'âge avance, il voit qu'il n'a toujours pas de fils, en fait. Et finalement, il va essayer d'aider Dieu à un moment avec sa servante. Il aura un premier fils, Ismaël. Et finalement, il se dit, quand Dieu lui dit, bon, Abraham, tu auras une grande postérité, Abraham dit, ok, d'accord, je suis content, maintenant j'ai mon fils Ismaël. Et je lui dis, non, non, non, ce ne sera pas Ismaël. Tu auras un fils avec ta femme, Saraï. Et effectivement, Abraham a ce fils qu'il a attendu, pour lequel il est parti de loin, et enfin il a ce fils, Isaac. Et nous sommes au chapitre 22, effectivement. Et là, alors que Abraham avait Dieu avait demandé à Abraham de partir de là où il était, où il y avait des hommes qui adoraient toutes sortes de dieux, etc., qui faisaient passer leurs enfants par le feu, etc. Et là, nous voyons que Dieu demande à Abraham, il lui dit, ton fils, celui que tu aimes. Et ce qui est amusant, c'est que Dieu dit ton unique. Si nous voyons dans le texte Genèse 22, il dit ton fils, ton unique.
0: Celui que tu aimes, Isaac.
1: Et celui que tu aimes, Isaac. Comme si, en fait, il n'avait pas eu Ismaël. Non. Il dit, oui, au verset 2, prends ton fils, ton unique, celui que tu aimes. Isaac, si tu n'avais pas bien compris de qui je parle, Isaac, va-t'en au pays de Morija et là, offre-le en holocauste sur l'une des montagnes que je te dirai.
0: Donc déjà, attends, Bruno, merci déjà pour avoir rappelé cette histoire. Michael, on a ici une expérience particulière. Donc Dieu parle, c'est-à-dire que dans toute la Bible, on va voir Dieu parler. Dieu demande quelque chose qui est contraire à sa loi. Est-ce que dans cet épisode, on peut avoir une plus grande compréhension de Dieu? Dieu est-il quelqu'un qui se contredit ou pas? Est-ce que dans la prophétie, on a des choses qui sont contradictoires ou pas?
2: Comme l'a dit Bruno la semaine dernière, la Bible ne se contredit pas, on parle de l'analogie de la foi. L'analogie de la foi, c'est la cohérence qu'il y a dans la parole de Dieu qui permet de construire une confiance en Dieu solide. Quand on lit ce passage et quand on a l'Esprit de Dieu, on comprend qu'à travers ce récit de Genèse 22, Dieu veut nous commencer à nous faire comprendre cette dimension du salut, où il aura à donner son fils. Et quand on parle de prophétie, effectivement, c'est une grande prophétie, celle d'un Messie qui doit venir. Genèse 3:15, où Dieu va annoncer qu'il va venir, en d'autres termes. Et là, beaucoup ont du mal à comprendre là, cette prophétie.
0: Tu peux citer Genèse 3:15,
2: je mettrai une inimitié entre toi et la femme, et celle-ci, tu lui écraseras la tête, mais c'est lui, ce serpent, te blessera le talon. Et cette femme-là, effectivement, quand on lit un peu plus loin, dans l'Apocalypse et dans d'autres livres de la Bible, on voit qu'elle représente l'Église, mais la postérité avec un grand P, quand on étudie bien, on voit que c'est Jésus, finalement. Et on comprend qu'au fur et à mesure du texte biblique, cette grande prophétie qui est pour nous extraordinaire, qui a du sens d'un Dieu qui va venir s'offrir en sacrifice, Jésus, le Fils de Dieu, à travers ce récit de Genèse 22, il va nous aider un peu à comprendre cette grande prophétie qui va se réaliser à la mort de Jésus. Et là, on se dit, mais comment Jésus peut-il mourir pour à la place des injustes? Parce que c'est celui qui pêche qui doit mourir. Et Dieu veut nous donner déjà des petits éléments pour nous faire comprendre que non, quand il va mourir à notre place, il n'est pas en train d'être injuste, mais il va nous justifier tout en restant juste. Romains 3:21-31. Et c'est là que la parole, elle est belle. C'est pour ça que plus on approfondit cette parole, on la comprend beaucoup mieux. Et oui, ce récit-là vient montrer que Dieu ne se contredit pas, mais qu'en réalité, Jésus va se livrer, en fait. C'est-à-dire que Dieu n'a pas obligé Jésus à se donner à la croix, mais c'est lui qui va se livrer. Maintenant, s'il faut entrer dans la profondeur de ce récit, sur le coup, on a l'impression que oui, mais Dieu demande un sacrifice, et surtout à quelqu'un qui n'a rien demandé. Mais ce n'est qu'une petite partie de la réalité. Enfin, ce n'est qu'une petite partie, une petite illustration de la prophétie qui va se réaliser.
0: C'est un petit signe de ce qui vient après. Donc Dieu est en train déjà de nous mettre l'eau à la bouche, si je comprends bien, Michael, par rapport à ce qui va se passer. Mais dans la relation Abraham-Isaac, il y a une dimension particulière, puisque c'est l'une des rares fois où on entend Jésus parler à un homme en disant « celui que tu aimes ». Quel message, déjà dans cette histoire, a-t-on sur le niveau d'amour que Dieu a pour nous à travers l'histoire d'Abraham Isaac?
1: C'est quelque chose qui est, on va dire, vraiment fort, parce que on parlait la semaine dernière, on disait qu'on peut comprendre le texte, mais ne pas comprendre ce qui est derrière le texte. Et c'est l'Esprit de Dieu, véritablement, qui nous permet de comprendre justement cet amour-là. Parce que Dieu... On a l'impression qu'il demande effectivement quelque chose, mais franchement, d'inhumain. Il demande à un homme d'aller sacrifier son fils. Mais finalement, tu te dis, en lisant ce texte, tu te dis, mais c'est quel Dieu que je sers? C'est quel Dieu? Et en fait, tu vois que Abraham répond Dieu va pourvoir à l'agneau. Mais Abraham, au fond de lui, c'est que ce qu'il doit faire. Mais il dit, Dieu pourvoira à l'agneau.
0: Alors ça, c'est la question d'Isaac, où est l'agneau?
1: Oui, où est l'agneau, exactement. Où est l'agneau? Et c'est là que nous voyons qu'effectivement, Dieu nous montre au travers de l'histoire d'Abraham ce qu'il souffre, lui, par rapport à Jésus. Et il nous montre, pour nous, pour que nous puissions comprendre, que ce n'est pas nous qui allons payer.
0: Et Isaac?
1: Parce qu'au final, Isaac n'est pas tué parce qu'il y a l'agneau. Et cet agneau-là, justement, qui prend la place d'Isaac, c'est cet agneau-là qui va prendre notre place, Jésus.
2: C'est pour ça que c'est un peu comme on disait la semaine dernière concernant les paraboles. Ouais. Même dans quand Jésus prend des paraboles, l'image a des limites. Et Dieu va demander ça à Abraham, hein, quelque part. Il ne faut pas prendre tous les éléments. C'est-à-dire, si on dit, mais ouais, mais Dieu a demandé à ce qu'il tue un être humain, non. D'ailleurs, on va bien voir qu'il ne va pas le faire.
1: Tout à fait.
2: Non, puisque d'ailleurs, quand il va quitter sa patrie, Abraham, eh bien, il faisait des sacrifices d'enfants. Et justement, Dieu lui dit, tu vas quitter tout ça.
1: Oui.
2: Donc, c'est pas pour... Et lui-même, il est dans l'incompréhension.
0: Oui. Alors, Michael, j'ai quand même une question un peu fine à te poser. Tu dis qu'il ne va pas le faire. Lorsqu'Abraham dit au serviteur, restez ici, nous monterons. L'enfant et moi, nous reviendrons. Donc, on a le sentiment, en tout cas, effectivement, qu'il ne va pas le faire. Par contre, il faut que Dieu arrête sa main, sinon il va, a priori, tuer Isaac. Alors, donc, est-ce que dans sa tête...
2: Oui, bien sûr.
0: Et lorsque les mâles, on parlait d'amour, relation, fille, mais est-ce qu'il n'y a pas aussi un message sur l'obéissance que Abraham nous montre à travers cette expérience, qui va transparaître tout au long de la Bible et dans la prophétie aussi qu'il est attendu de nous?
2: Tout à fait. Donc, alors ce que je voulais dire, c'est que oui, Abraham, il était parti pour le faire parce qu'il est obéissant, il a la foi en Dieu. Dieu lui a promis quelque chose. Il ne sait pas comment Dieu va faire. Vas-y, écoute, soit il va le ressusciter, soit. Mais Dieu, quand il dit quelque chose, si Dieu a tout quitté, si Abraham a tout quitté, c'est parce qu'il a confiance en ce Dieu-là. Mais ce que je voulais dire, c'est qu'en fait, quand Dieu lui demande, Dieu lui savait qu'il n'allait pas laisser Abraham le faire. Mais il fallait qu'il expérimente. À travers la demande de Dieu, Dieu voulait qu'Abraham expérimente et fasse ressortir quelque chose que nous, on essaie de comprendre.
1: Tout à fait.
2: Il dit, mais donner son fils qu'on aime, l'unique. Donc Dieu le Père qui dit à son fils, ok, tu peux t'offrir un sacrifice, j'accepte ce sacrifice. Mais même si c'est un sacrifice volontaire de Jésus, mais Dieu veut faire Abraham sentir, et à travers nous, le texte, quand on lit le texte, on peut sentir aussi la difficulté qu'il y a de donner le fils qu'on aime, l'unique. Et là, Dieu nous fait comprendre quelque chose, que ce n'est pas sans arrachement qu'il a laissé son fils souffrir pour chacun d'entre nous. D'où l'importance d'apprécier ce sacrifice. Donc, c'est pour ça que je disais que les paraboles ont des limites. Cette épreuve-là que Dieu va donner à Abraham a une limite. Il ne faut pas s'arrêter sur tous les éléments pour dire, ouais, mais il a demandé de tuer son fils. Ouais, mais c'était pour faire ressortir quelque chose. Comme dans les paraboles, on ne peut pas prendre tous les éléments de la parabole. Il y a des éléments, on ne peut pas dire, ok, Dieu est un berger, donc du coup, il va nous tondre, il va nous prendre du lait. Non, il y a des limites aux images. Donc, c'est pour ça que quand on connaît Dieu et quand on comprend la Bible, on comprend que les images aussi ont des limites. Mais elles font ressortir quelque chose de fondamental que tu disais, l'amour que Dieu a pour nous et l'amour que derrière, nous devons lui porter en retour.
1: Et par rapport à ce que tu disais, je voulais rebondir sur ce qu'il disait, Dieu ne prend pas simplement justement l'histoire d'Abraham, faire cette épreuve à Abraham seulement pour nous montrer l'amour qu'il a pour son fils. Il utilise aussi cette histoire pour Abraham lui-même, pour permettre à Abraham de passer un niveau. Parce que Abraham, jusqu'à un moment, il a douté. Il a douté finalement dans la promesse. Et finalement, il a été voir la servante de sa femme. Donc, en fait, Dieu nous montre que... Et c'est là que nous voyons que, comme nous le disions la semaine passée, que nos pensées ne sont pas les pensées. Et que Dieu dit, mes pensées ne sont pas vos pensées. Et c'est là qu'on comprend qu'à travers une expérience, Dieu touche un million de personnes, un million d'interactions. Il travaille sur Abraham, il travaille sur son fils Isaac, il travaille sur nous aujourd'hui en 2025. Et c'est là qu'on voit qu'on a affaire à un Dieu qui, c'est pas un enfant.
2: C'est pour ça que, si tu me permets, c'est pour ça que l'image de Jonas, d'un Dieu qui va prendre Jonas, et puis à la mer. Mais Dieu, mais pourquoi tu l'obliges? Tu as dit que tu n'obliges personne. Et tu veux l'obliger. Non, il y a des images, des symboles qui font ressortir certaines choses, qui sont intéressantes. C'est comme l'histoire de Job aussi. Mais pourquoi Dieu, tu acceptes que Satan lui fasse autant de mal? Et en plus, tu dis que Mais tu me le fais souffrir pour rien. Non, les pensées de Dieu ne sont pas nos pensées. Et c'est là qu'il faut être humble. Donc on ne comprend pas tout.
0: Tout à fait. Donc le livre de Genèse dresse déjà un décor, donne une introduction sur toute une prophétie biblique avec des codes, des actions qui vont animer la lecture de cette parole de Dieu. Autre élément que je voulais souligner, on parle d'agneau. Tu en as fait mention, Bruno. Qu'est-ce que, dans cette histoire toujours d'Abraham et d'Isaac, qu'est-ce que l'agneau qui, on a l'impression, apparaît à un moment donné, peut nous apprendre sur la prophétie, comme disait tout à l'heure Michael, qui va arriver des années plus tard? Qu'est-ce qu'on peut tirer du fait que cet agneau qu'on ne voit pas au départ, on finit par le voir, et c'est lui qui est finalement sacrifié?
1: Oui, tout à fait. Et cet agneau, on le voit aussi dans Genèse 3, quand Adam et Ève ont péché. C'est un agneau, c'est la peau, avec la peau d'un agneau qu'ils ont été revêtis pour cacher leur péché, en fait, pour cacher pour la honte, voilà, la honte de leur péché. Donc, on voit que cet agneau est en filigrane dans la Genèse et que justement, que cet agneau qui symbolise finalement, quand Jean voit Jésus, il dit « Voici l'agneau de Dieu qui ôte le péché du monde. » Et là, on comprend le sens de l'agneau. On comprend aussi, quand nous allons dans l'Apocalypse, on parle de symboles. Il est question de serpents anciens. Et nous voyons que c'est le serpent qui était dans la Genèse qui a été tenté la femme, qui parlait. Donc, on voit que la Genèse pose, comme tu le disais, un certain nombre de symboles, un certain nombre de codes, et qui nous permettra justement, et c'est là qu'on comprend qu'en fait que la Bible c'est un tout, qu'on ne peut pas simplement s'arrêter dans le livre de l'Apocalypse et de penser qu'on pourra comprendre l'Apocalypse, qu'il faut vraiment prendre la Bible en son entier pour pouvoir comprendre où Dieu veut nous emmener, en fait.
0: Est-ce à dire, Michael, que pour comprendre la Bible, il faut commencer par la Genèse? Est-ce que je ne peux pas décider de lire les évangiles au départ? Est-ce que passer par la Genèse, c'est l'étape obligatoire pour avoir déjà ces fondements qui me permettront de mieux comprendre la prophétie?
2: Alors oui, alors tu as posé deux questions. Selon moi, la première question qui est comprendre la Bible. Alors, c'est une rencontre avec Dieu d'abord. Je pense que ça passe aussi, si on veut rencontrer Dieu, il faut pouvoir le comprendre. Donc, pour moi, déjà, comprendre signifie déjà rencontre avec Dieu. Alors oui, est-ce que Dieu se laisse trouver? Bien sûr, si tu cherches de tout ton cœur, il se laissera trouver.
0: Quel que soit le livre pour lequel je vais commencer.
2: Quel que soit, parce que l'objectif de Dieu, c'est de se révéler à moi. Et il peut se révéler à travers n'importe quel livre. Moi, je conseillerais de commencer par peut-être le livre de Matthieu, Marc, les évangiles, pour commencer un petit peu à comprendre tout l'amour de Dieu et ce sacrifice immense qui avait été annoncé depuis la Genèse, montrant qu'un Dieu qui promet des choses à travers des millénaires tient sa promesse et mène ça à sa réalisation de manière extraordinaire. On va voir comment Dieu va préparer la venue du Messie pour que, enfin, je suis touché de la précision de Dieu. Maintenant, oui, quand on parle de compréhension, j'ai envie de dire à nos amis, à ceux qui nous écoutent, bien sûr, si on a envie de comprendre, simplement comprendre la Bible, on peut prendre des cours de théologie, on peut faire quelques études, voilà, pour comprendre la Bible. Mais si on veut une vraie rencontre avec Dieu, comme disait Bruno, c'est aussi se laisser guider par Dieu. C'est aussi ouvrir cette parole et essayer de comprendre qu'est-ce que Dieu veut me dire. C'est pas simplement essayer de la comprendre pour la comprendre. Maintenant, quand on parle de dimension prophétique, ben oui, c'est encore autre chose. Il faut t'accompagner, ça demande quand même une certaine base. On ne peut pas passer à racine carrée fois exponentielle sans avoir appris 1 plus 2.
0: Donc peut-être commencer par la Genèse aussi, finalement. Mais d'ailleurs, Bruno, je reviens sur ce que tu disais, puisque dans la Genèse, on trouve l'histoire de la création. Mais dès la Genèse, on nous parle de mort aussi. Est-ce que la mort fait partie de ce que Dieu veut nous apprendre sur la vie?
1: En réalité, la mort ne faisait pas partie du plan au départ. La mort, c'est une, on va dire, c'est un mal que Dieu utilise justement pour nous permettre de comprendre certaines choses. Et c'est un texte que nous avons lu la semaine dernière, mais je pense qu'il sera en filigrane pendant toutes les études qu'on va faire de cette trimestre. C'est Ésaïe 58:8 qui disait: mes pensées ne sont pas vos pensées. Et effectivement, Dieu, comme tu le disais, Michael, le texte avec lequel Dieu va m'appeler pour m'interpeller la première fois, c'est pas le texte qu'il va utiliser pour Michael, c'est pas le texte qu'il va utiliser pour Dominique, c'est pas le texte qu'il va utiliser pour nos amis. Dieu est Dieu,
0: tout à fait. En tout cas, merci déjà, Michael. Merci, Bruno, pour ces éléments en lien avec le texte. Nous allons maintenant chercher à trouver des clés que nous pourrons mettre en pratique dès aujourd'hui dans notre vie, dans cette partie des clés pour aujourd'hui. Nous avons vu à travers le texte, notamment de la Genèse, que les grands principes qui seront véhiculés tout au long de l'histoire du monde sont parfois en filigrane dans une histoire. On a vu Abraham, Isaac, on a parlé d'agneau, on a parlé de père qui aime son fils, on a parlé de sacrifice. Mais Michael, aujourd'hui, tu le disais tout à l'heure, on n'a pas la même approche par rapport au texte biblique, par rapport à notre histoire. Certains vont trouver Matthieu beaucoup plus attractif. Peu importe. L'idée, ce serait de se connecter au texte. Comment faire aujourd'hui quand on ne comprend pas ce que le texte nous dit, qu'on a beau chercher et qu'on reste toujours avec des questions sans réponse? Comment faire pour continuer à aimer le texte quand on ne trouve pas une réponse?
2: Ça dépend de qui cherche. La Bible dit que lorsque vous ne comprenez pas, et donc l'apôtre au début de l'Église, donc après la mort de Jésus, où Jésus va envoyer ses disciples, qui va commencer à prêcher un peu partout cette réalisation de la promesse. Donc il est venu, il a payé le prix, le Père a donné avec amour, il s'est donné Jésus avec amour. Toutes ces choses-là sont là pour nous montrer que la Bible, comme l'a dit la fois dernière Bruno, s'explique par elle-même. La Bible dit, voilà, si tu ne comprends pas, cette communauté-là à l'époque, rapproche-toi des anciens. Et chose que tu ne comprends pas, c'est difficile, va voir un ancien qui a une expérience de la parole qui pourra t'expliquer. Donc oui, ça dépend de la personne. Et moi, j'encouragerais ceux qui ont du mal à comprendre de se rapprocher de leurs anciens, de leur pasteur, de quelqu'un qui connaît bien et qui est reconnu. Ensuite, il y a de ceux qui sont très expérimentés. Mais moi, il y a des textes qui, comme on dit chez nous, me donnent quelques claques. Parce que je me dis, mais Dieu est infini. J'ai beau fouiller le texte, je le comprends, mais je sens que je ne le comprends pas totalement.
0: Encore cette notion d'humilité dont tu parles.
2: Humilité. Et si Dieu trouve cela nécessaire, il va me révéler. S'il ne me révèle pas, c'est qu'il me dit, c'est pas nécessaire.
1: Ma grâce te suffit.
2: Et puis, il y a des choses qui sont cachées. Parce qu'on a la parole, il y a des choses.
1: Tout à fait.
2: On a beau dire, il y a des choses qui nous dépassent. On ne peut pas tout comprendre. La parole est infinie. Un texte. Je me rappelle quand j'ai fait mes études en théologie, ça arrivait qu'on fasse un mémoire sur un mot du texte. Et ça ne suffisait pas, un mémoire de 30 pages. Donc, pour comprendre la portée de ce que Dieu a voulu dire. Donc, humilité. Est-ce que peut-être Dieu veut me faire comprendre que la connaissance que tu as actuellement te suffit? Voilà. Et puis si ce n'est pas suffisant, Dieu sera, par l'Esprit qui met en toi, parce qu'il te conduira dans toute la vérité, si c'est nécessaire, l'Esprit te mettra quelqu'un sur ta route ou lui-même te révélera certaines choses.
0: Très bien, merci Michael. Bruno, Abraham n'avait pas la Bible à son époque.
1: Ouais.
0: Il parlait directement avec Dieu.
1: Il avait mieux.
0: Il avait l'original, il avait le modèle par excellence. Ouais. Abraham n'avait pas la Bible, pourtant il entendait la voix de Dieu. Est-ce que la parole de Dieu se résume uniquement au texte que nous avons ici dans ce livre que nous appelons la Bible?
1: Effectivement, vraiment non. Pourquoi? Parce que nous voyons que Jésus, dans Matthieu 5, verset 17, il dit « Je ne suis pas venu pour abolir la loi et les prophètes, je suis venu non pour abolir, mais pour accomplir. » Ce qui veut dire que Jésus est en train de nous dire que les docteurs de la loi, les gens contemporains qui étudiaient la Bible, qui lisaient, qui connaissaient par cœur, n'avaient pas compris l'essence même du message. Et Jésus leur dit « Je suis venu accomplir. Ce que vous étiez en train d'étudier, ce que vous essayez de comprendre, je suis venu le faire maintenant. Et vous ne le compreniez toujours pas. » Ce qui veut dire que le simple fait, comme tu disais, de lire et ça ne suffit pas, parce que si nous n'avons pas, comme nous le disions la semaine dernière, l'Esprit de Dieu pour nous révéler, pour nous permettre de comprendre, de saisir des choses, pour parler à notre subconscient, pour parler à notre conscient, en fait, on ne va pas comprendre. On va peut-être comprendre le texte, mais on ne va pas comprendre ce que Dieu avait, le message que Dieu avait pour nous. Et finalement, on n'aura pas fait la rencontre.
0: Donc la Bible, c'est à la fois un livre, mais c'est à la fois un chemin qui mène à quelqu'un, qui mène à une rencontre. Aujourd'hui, Michael, quelqu'un qui est encore réticent, qui a encore une aversion même de la Bible, parce que c'est trop, etc., peut-elle trouver en dehors de la Bible Dieu ?
2: La question, elle est musclée. Mais oui, je pense que Dieu a mille une manière de se révéler.
1: Tout à fait.
2: Cependant, la Bible reste la révélation par excellence. C'est le canon. C'est avec quoi est-ce ça qu'on mesure le caractère, la norme. C'est avec ça qu'on va être jugé. Parce que Dieu a tout mis pour qu'on puisse comprendre l'importance d'accepter ce sacrifice, de marcher dans une nouvelle vie, d'avoir une vie épanouie, d'avoir déjà la vie éternelle. En fait, tout est révélé pour me donner ce chemin. Maintenant, est-ce que Dieu peut parler ? Mais Dieu dit à la fin des temps, mais il y aura des rêves, il y aura des songes, je parlerai d'autres manières, vos fils et vos filles prophétiseront. C'est-à-dire que Dieu a aussi une manière de nous interpeller. La nature aussi révèle aussi Dieu. Quand on regarde la nature, elle parle de Dieu. Maintenant, ce n'est pas suffisant en matière de salut. La parole reste nécessaire. Donc pour moi, c'est un danger. Si on met la Bible de côté, je dis le diable, c'est ce qu'il fait. Il nous emmène à douter de la parole et il va nous éloigner de ce que Dieu a mis de plus cher sur cette terre pour notre salut, sa parole. C'est notre seule sauvegarde, notre seule.
1: Pour aller dans le sens de ce que Michael dit, nous voyons par rapport à ta question que Saul avait une aversion pour tout ce qui était au Jésus, tout ce qui était. Et nous voyons qu'effectivement, alors qu'il connaissait justement, il avait cette aversion parce qu'il pensait connaître la Bible, connaître les textes à son époque. Nous voyons qu'il a fallu qu'il fasse une rencontre avec Jésus. Et quand il a fait cette rencontre avec Jésus, Jésus lui a dit, va voir Ananias pour qu'il puisse t'expliquer. Et effectivement, c'est comme Michael disait tout à l'heure, parfois, effectivement, nous avons une première rencontre avec Jésus, mais après, Dieu nous dit, va voir un tel, il va t'expliquer pour que tu puisses grandir, croître. Et après, tu vas voler de tes propres ailes. De tes propres ailes, quand je dis ça, c'est-à-dire que tu pourras effectivement commencer, tu auras les bases pour étudier toi-même, pour passer du temps avec Dieu et pour laisser l'Esprit t'instruire.
2: La majorité dans cet Nouveau Testament est écrite par Paul.
0: Merci, Michael. Merci, Bruno, pour ces éléments. J'espère que vous aussi, vous avez eu plaisir à écouter cette étude, cette réflexion. Continuez à lire la Bible, elle vous fera du bien. Continuez à partager cette émission à ceux qui sont autour de vous. Et n'oubliez pas, nous vous donnons rendez-vous très prochainement pour une nouvelle émission d'Autrement dit.

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Chers amis auditeurs, bonjour. Nous nous retrouvons avec plaisir ce matin autour d'une promesse qui se lit au psaume 103, les versets 2 à 4. Psaume 103, les versets 2 à 4. Mon âme bénit l'Éternel et n'oublie aucun de ses bienfaits. C'est lui qui pardonne toutes tes iniquités, qui guérit toutes tes maladies. C'est lui qui te délivre de la fosse, qui te couronne de bonté et de miséricorde. Quelle belle promesse! Dieu pardonne toutes nos iniquités, il guérit toutes nos maladies, il nous délivre de la fosse et il nous couronne de bonté et de miséricorde. C'est une promesse certaine qui s'accomplit pour nous à partir du moment où nous nous présentons à Dieu. Il pardonne toutes nos iniquités, quelles qu'elles soient. Il efface toutes nos transgressions. Ici, l'auteur du psaume, David, est reconnaissant pour tous les bienfaits dont il est l'objet de la part de l'Éternel. Il s'invite à bénir l'Éternel, que tout ce qui est en lui bénisse le saint nom de l'Éternel. Il ne veut oublier aucun des bienfaits de l'Éternel. Nous avons tendance parfois à nous rappeler pendant un certain temps les grandes choses que Dieu accomplit dans notre vie, mais les petites choses, nous les oublions tout simplement. Mais David, lui, il souhaite ne rien oublier. Je pense que un des bienfaits de Dieu envers chacun de nous, c'est le fait que nous nous réveillons le matin. Nous allons nous coucher le soir quand nous nous endormons après un certain temps. Nous ne sommes pas conscients de quoi que ce soit. Des personnes peuvent entrer et sortir de la maison. Nous n'en sommes pas conscients puisque nous sommes comme morts. Nous dormons purement et simplement. Et à un moment donné, à l'heure où nous voulons nous réveiller ou où nous avons besoin de nous réveiller, l'Éternel nous réveille. Parfois c'est le téléphone qui sonne, parfois c'est la pendule, mais ce n'est pas la sonnerie de la pendule ou du téléphone qui nous réveille. C'est Dieu lui-même, parce que si c'était la sonnerie qui réveillait, eh bien, il n'y a personne qui ne se serait pas réveillé. Une fois que la sonnerie avait fait entendre sa musique, la personne se serait réveillée. Mais l'Éternel nous fait chaque jour le miracle de nous réveiller. Chaque jour, il nous accorde ce bienfait. Non seulement nous sommes réveillés, mais la plupart du temps, nous sommes réveillés et en possession de nos moyens. Nous pouvons nous lever, vaquer à nos occupations, aller au travail. Nous considérons ces choses comme allant de soi, mais ce n'est pas le cas. Ce sont des grâces de Dieu, ce sont des bienfaits de Dieu, et nous ne devrions pas les oublier, mais être reconnaissants pour cela. Théodule est un jeune homme qui, dans sa prime jeunesse, a commis certaines actions qu'il regrette aujourd'hui. Certaines actions mauvaises qu'il tente d'oublier, pour lesquelles il a déjà demandé pardon à Dieu et qui ne recommence pas. Mais ces actions sont dans sa tête, ça ne le laisse pas tranquille, il y pense et repense. Et même quand il essaie de bien se comporter, il y a des personnes qui ne se gênent pas pour lui rappeler les mauvaises actions qu'il a commises. Ce qui l'amène à douter du fait que Dieu lui ait pardonné, même s'il sait que si nous confessons nos péchés, il est fidèle et juste pour nous les pardonner, et non seulement nous pardonner, mais aussi nous purifier de toute iniquité. Mais lorsque Théodule, en lisant le psaume 103, s'est arrêté au verset 3 qui lui dit « C'est lui qui pardonne toutes tes iniquités », il a enfin compris que quel que soit le péché ou l'iniquité qu'on peut avoir commis, quand on le confesse, Dieu pardonne. Dieu pardonne
toutes nos iniquités. Il efface toutes nos transgressions si nous les confessons. À partir de ce moment-là, Théodule a compris que les fautes qu'il avait commises dans sa jeunesse étaient pardonnées, que Dieu les avait effacées de son livre et qu'il pouvait vivre en homme libre parce qu'il a connu la vérité et la vérité l'a affranchi du péché. Dieu pardonne toutes nos iniquités, mais il guérit aussi toutes nos maladies. Il nous guérit psychologiquement, il nous guérit physiologiquement. Il guérit toutes nos maladies. Il n'y a pas une seule maladie que Dieu ne peut guérir. Nous devons le croire, lui faire confiance, nous présenter à lui et lui demander de nous guérir. Et si c'est sa volonté, il nous guérira. Parfois, quelqu'un est malade, la personne prie, on prie avec elle, Dieu écoute la prière, Dieu guérit. Nous avons plusieurs exemples de personnes qui ont été guéries. Une dame qui avait une perte de sang depuis plus de 10 ans, qui avait déjà dépensé tout ce qu'elle avait pour les médecins et qui ne trouvait pas la guérison, elle a touché le vêtement de Jésus et elle a été guérie. Dieu l'a guérie instantanément, Dieu l'a guérie parfaitement. Mais il y a aussi des personnes que Dieu n'a pas guéries. L'apôtre Paul avait un problème de santé. Il a demandé plusieurs fois à Dieu de le guérir et Dieu ne l'a pas guéri. Mais ce n'est pas son problème de santé qui l'a tué. Dieu lui a accordé la force de vivre avec son problème de santé. Dieu lui a dit « Ma grâce te suffit ». Donc pour nous aussi, chers amis auditeurs, Dieu peut nous guérir, Dieu peut nous donner la force de vivre en dépit du problème de santé que nous avons, ou il peut faire un choix tout autre. Mais une chose est sûre, c'est Dieu qui pardonne toutes nos iniquités, c'est lui qui guérit toutes nos maladies, c'est lui qui délivre notre vie de la fosse et c'est lui qui nous couronne de bonté et de miséricorde. Nous pouvons en avoir l'assurance. Je veux croire, chers amis auditeurs, que vous bénéficiez de la manifestation de la bonté et de la miséricorde de Dieu dans vos vies, que vous vivez avec l'assurance que tous les péchés que vous avez confessés sont pardonnés et que vous pouvez continuer votre course le cœur léger. Je vous invite maintenant à la prière. Notre Dieu, notre Père, nous te sommes vraiment reconnaissants parce que tu es un Dieu grand, tu es un Dieu bon, tu es un Dieu miséricordieux. Tu nous aimes et tu prends soin de nous. Tu nous comble de tes bienfaits. Chaque jour, à chaque instant de notre vie, tu nous guéris de toutes nos maladies. Tu nous délivres de la fosse et tu nous couronnes de bonté et de miséricorde. Nous te sommes reconnaissants pour cela, notre Dieu, notre Père. Nous voulons pour cela te bénir, te rendre grâce, te louer pour ses bienfaits, pour le privilège que nous avons d'être débarrassés du péché et de pouvoir vivre en nouveauté de vie devant toi. Merci pour chaque bienfait dont nous sommes l'objet de ta part. Garde-nous dans ta paix, je t'ai prié dans le nom de Jésus. Amen. Je vous souhaite de passer une agréable journée dans la bonté de Dieu et je vous donne rendez-vous à demain.

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Voilà, nous sommes toujours en Atlanta, puisque c'est à Atlanta que s'est déroulée notre dernière émission. Et nous faisons un petit peu le tour de cette région de Géorgie pour entendre ces chanteurs, ces quartets qui ont eu une célébrité dans les années 40, au début des années 50. Un petit peu peut-être avant l'âge d'or justement du gospel. Et nous entendions The Golden Gospel Singers, non pas le Golden Gate Quartet, qui venait également de la même région, je l'ai dit la dernière fois. Et vous avez reconnu cette façon très particulière de chanter, c'est-à-dire cette façon un petit peu comme ça, sautillante, gaie, joyeuse, qui vient des Mills Brothers, en fait, qui n'étaient pas essentiellement des chanteurs de gospel, mais qui ont popularisé cette façon de chanter, ce barbershop singing, comme on l'appelait à l'époque, comme Orlandus Wilson, le patron du Golden, le nomme encore. Et vous entendiez « boum, boum, boum », ça c'était le papa Mills qui avait inventé ça. C'était des instruments, bien sûr, les gens voyageaient léger à cette époque-là, déjà ces difficultés comme ça. Et on faisait les instruments comme ça, à la bouche. Et ensuite, il y avait un soliste donc, qui prêchait, qui déclamait. Le soliste se reconnaissait parfois au fait qu'il avait une cravate différente, de couleur différente de celle des autres. Voilà, trêve de plaisanterie, c'était « The Golden Gospel Singers ». Nous allons passer maintenant la suite de cette émission, peut-être jusqu'à la fin de cette émission, pour il le mérite, par un groupe qui est totalement méconnu. Je vous l'avais annoncé, c'est The Five Trumpets. Les cinq trompettes. Et vous savez que les trompettes sont importantes dans la Bible et qu'on en parle souvent. Elles ont un rôle important et elles annoncent bien sûr la bonne nouvelle. Donc tout de suite, deux morceaux, allez, j'allais dire un morceau, tout de suite deux morceaux avec les Five Trumpets. Le premier va bien sonner, je suppose, c'est Turn the Bell Easy, c'est-à-dire le joue de la cloche facilement, légèrement. Et ensuite, I Can See Everybody's Mother sera notre deuxième titre. Turn the Bell Easy.

Voilà un chant dramatique, une très belle parabole. I can see everybody's mother. Je peux voir la mère de chacun, mais je ne vois pas la mienne. Et c'est une prière à Dieu. Il ne se sent pas bienvenu à la maison, il aimerait voir sa mère. Et nous avons beaucoup de chants comme ça qui sont un petit peu ici du blues et qui traduisent un certain nombre d'angoisses. Et cette prière à Dieu, justement, est un parfait exemple des chants qui s'écrivaient à cette époque-là. Alors, je vous ai dit très peu de choses sur les Five Trumpets. C'est un quartet composé de 6 membres, comme le Golden Gospel Singers. Et bien sûr, vous avez reconnu le guitariste qui est un des membres du quartet à part entière, puisqu'il chante également. Ils vont nous interpréter maintenant deux autres titres, The Ten Commandments, les 10 commandements que vous connaissez bien. Enfin, du moins, vous savez de quoi il s'agit. Et puis, Bread of Heaven, le pain du ciel, le pain béni, comme l'on voudra. Voilà deux morceaux encore par The Five Trumpets.

Voilà, que de beaux chants et que de beaux arrangements. Nous avions quelque chose de très rythmé dans les 10 commandements. Et la rythmique donc était très privilégiée. Puis là, c'était la mélodie qui était très privilégiée. Je pense que ces chants font plaisir à Achille, Antoine Achille, qui dirige cette chorale Maranatha, je crois, et qui enregistre parfois ses émissions. Je lui souhaite de créer, de réaliser des arrangements tels que cela. Nous allons tout de suite, je vais lui dédier les deux prochains morceaux. S'il est à l'écoute, c'est The Five Trumpets, toujours, donc, dans My Chains Fell Off, Mes chaînes sont tombées, et puis nous entendrons ensuite un beau chant, avec un très beau thème, et les Noirs l'ont parfaitement connu, et le connaissent toujours d'une certaine façon, justement, en ces temps peut-être même de recrudescence du Ku Klux Klan, des chrétiens qui sont peut-être moins frères que d'autres, The Servant's Prayer, la prière du serviteur.

said Amen, ainsi soit-il. C'était la prière du serviteur, interprétée bien sûr par The Five Trumpets, les cinq trompettes. Nous allons terminer cette émission avec les Five Trumpets, avec un autre titre que j'aime particulièrement, que vous connaissez bien, c'est Stand By Me, qui a été repris par de très très très nombreux groupes. Mais avant, je vais faire un petit peu de propagande, de publicité pour notre prochaine émission. Nous quittons donc avec cette émission l'Est et nous faisons notre petite visite donc des quartettes et des régions et des différentes façons de chanter dans les régions en fonction justement du climat culturel. Alors je vous propose pour la prochaine fois The Zion Harmonizer, The Delta Southerners, The Crescent City Harmonizers et puis les New Orleans Humming Four, les Sal Comforters, The New Orleans Chosen Five. On sera beaucoup beaucoup à la Nouvelle-Orléans. Et puis alors bien sûr n'oublions pas les quartettes féminins. Et alors nous mettrons en concurrence et en compétition. Elles l'ont été déjà très souvent sur scène lors de ces fameux Homecoming Singing Contest. Nous mettrons en compétition The Jackson Singers, ce groupe fabuleux, et celui peut-être encore plus fabuleux des Southern Harps, que vous connaissez très bien avec Bessie Griffin. Alors voilà, ça c'est nos deux, trois prochaines émissions. Je ne sais pas, nous allons partir vers le sud et avant de quitter l'Est, eh bien, un dernier très beau titre des Five Trumpets, Stand By Me.

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2: Amis de la vérité, bienvenue sur Radio Vinyl. Cette semaine, le titre de la leçon est « Tout pour la gloire de Dieu ». Le verset à mémoriser se trouve, lui, dans 1 Corinthiens chapitre 10 au verset 31. « Ainsi, soit que vous mangiez, soit que vous buviez, ou quoi que vous fassiez, faites tout pour la gloire de Dieu. » Que Dieu bénisse l'influence de sa parole dans nos cœurs et dans nos vies. Aujourd'hui, mardi, apprendre du passé. Après avoir donné un exemple d'abnégation tiré de sa propre expérience, Paul aborde plus particulièrement la question de l'idolâtrie. En un sens, 1 Corinthiens chapitre 10 développe l'idée de 1 Corinthiens chapitre 9 au verset 27, où Paul dit qu'il s'impose une certaine discipline afin de ne pas être disqualifié. Il souhaite que les Corinthiens suivent son exemple, Jésus étant le modèle suprême, 1 Corinthiens chapitre 11 au verset 1. Vous lirez 1 Corinthiens chapitre 10, les versets 7 à 11, et vous pourrez ainsi répondre à la question suivante. Quel péché Israël a-t-il commis dans le désert et pourquoi les privilèges qui lui ont été accordés rendent-ils ses péchés encore plus graves? Dans 1 Corinthiens chapitre 10 au verset 1 à 5, Paul fait allusion à l'histoire du peuple de Dieu dans le désert. La référence à la nuée et à la mer évoque la direction, la présence et la protection de Dieu. De leur côté, la nourriture et la boisson symbolisent la provision de Dieu. Paul fait référence à l'expérience d'Israël dans la nuée et la mer comme à un baptême analogue au baptême chrétien. De même, en faisant référence à la nourriture et à la boisson, Paul fait allusion à la Sainte Cène. Autrement dit, 1 Corinthiens chapitre 10 enseigne qu'en un sens, les chrétiens vivent les mêmes expériences qu'Israël. Mais Paul rappelle l'histoire d'Israël parce qu'il ne veut pas qu'elle se répète. Malgré tous les privilèges dont Israël jouissait, beaucoup de gens désiraient néanmoins des choses mauvaises. 1 Corinthiens chapitre 10 au verset 6, tel que l'idolâtrie, 1 Corinthiens chapitre 10 au verset 7, et l'immoralité sexuelle, 1 Corinthiens chapitre 10 au verset 8. Il n'est donc pas étonnant que Dieu n'ait point pris plaisir en la plupart d'entre eux, 1 Corinthiens chapitre 10 au verset 5. Il est facile d'accuser le peuple d'Israël de l'époque et de dire qu'il a commis des péchés graves. Cependant, Paul soutient que les chrétiens sont susceptibles de commettre des péchés similaires malgré leur immense privilège de connaître l'histoire du Christ. On le voit clairement dans l'avertissement suivant, « Que celui qui pense être debout prenne garde de tomber » selon 1 Corinthiens chapitre 10 au verset 12. L'expression « celui qui pense » laisse entendre que certains membres de l'Église ne se rendaient pas compte qu'ils risquaient de tomber dans ces péchés. Courons-nous le même risque aujourd'hui? Que celui qui pense être debout prenne garde de tomber. Avez-vous déjà fait l'expérience de la réalité de cet avertissement? La Bible dit que Dieu ne nous laissera pas être tentés au-delà de ce que nous pouvons supporter, mais avec la tentation, il donnera aussi le moyen d'en sortir, selon 1 Corinthiens chapitre 10 au verset 13. Dans ce cas, pourquoi tombons-nous encore si facilement dans le péché? Chers amis auditrices et auditeurs, je vous remercie pour votre accueil et votre écoute. Que Dieu bénisse et je vous dis à très bientôt.
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comme au ciel, il voyait Dieu. Dans la prière comme dans la misère, il trouvait Dieu. 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

Témoignage pour l'Église, volume 1er, chapitre 101, Testaments et Legs. Ne vous amassez pas des trésors sur la terre, où la teigne et la rouille détruisent, et où les voleurs percent et dérobent. Mais amassez-vous des trésors dans le ciel, où la teigne et la rouille ne détruisent point, et où les voleurs ne percent ni ne dérobent. L'égoïsme est un péché qui dessèche l'âme. Il entraîne après lui l'avarice, qui est une idolâtrie. Tout appartient à Dieu, car la prospérité dont nous jouissons est un effet de la bonté divine. Dieu donne avec libéralité, et s'il réclame une part des biens dont il nous a abondamment pourvus, ce n'est pas pour s'enrichir, car il n'a pas besoin de nos dons. Il veut simplement nous donner l'occasion de manifester l'esprit de sacrifice, l'amour et la sympathie envers nos semblables. Ainsi, notre développement spirituel atteindra les plus hauts sommets. Sous toutes les dispensations, d'Adam à nos jours, Dieu a affirmé ses droits sur les biens de l'homme. « C'est moi, a-t-il dit, qui suis le légitime propriétaire de l'univers. Consacrez-moi donc les prémices. Apportez-moi un tribut au titre de fidèle sujet. Reconnaissez ma souveraineté en me rendant ce qui m'appartient. Vous pourrez alors jouir des fruits de ma magnificence et ma bénédiction vous accompagnera. Honore l'Éternel avec tes biens et avec les prémices de tout ton revenu. » Proverbe 3 et au verset 9. Les exigences de Dieu doivent être satisfaites en premier lieu. Nous ne faisons pas sa volonté si nous lui consacrons ce qui reste de nos revenus après avoir pourvu à des besoins imaginaires. Avant que notre revenu se soit évanoui, il faut mettre à part et offrir au Seigneur ce qu'il réclame. Sous l'ancienne dispensation, une offrande d'action de grâce brûlait constamment sur l'autel, témoignant de la dépendance de l'homme à l'égard de Dieu. Si nos affaires prospèrent, c'est parce que le Seigneur nous bénit. Une partie de ce revenu doit être consacrée aux pauvres et une forte proportion à la cause de Dieu. Dès qu'on aura rendu au Seigneur la part qu'il demande, il sanctifiera et bénira le reste pour notre usage personnel. Mais quand on dérobe Dieu en retenant ce qui lui revient, la malédiction repose sur la totalité de nos biens. Dieu a voulu que certains hommes soient les instruments par lesquels l'argent parvienne à ceux qui ont la tâche d'accomplir son œuvre dans le monde. Il a confié des biens aux hommes pour qu'ils en fassent un usage judicieux et non pour qu'ils les accumulent égoïstement ou les gaspillent par l'achat de vêtements ou de meubles luxueux. Ces richesses sont destinées à subvenir aux besoins des serviteurs de Dieu dans leurs travaux de prédicateurs et de missionnaires. Elles doivent également assurer la bonne marche des institutions que le Seigneur a établies parmi nous. Ceux qui se réjouissent d'avoir la précieuse lumière de la vérité devraient désirer ardemment la répandre en tout lieu. Il y a quelques fidèles porte-flambeaux qui ne reculent jamais devant le devoir et ne se détournent pas de leurs responsabilités. Leur cœur et leurs bourses sont prêts à s'ouvrir chaque fois qu'on leur demande de donner en vue de hâter le règne de Dieu sur la terre. Certains sont même décidés à aller au-delà de leurs devoirs, comme s'ils redoutaient de perdre une occasion de placer leur argent à la banque du ciel. Mais d'autres donnent aussi peu que possible, accumulant leurs trésors ou les dépensant pour eux-mêmes. Ils ne consentent qu'à regret une aumône pour la cause de Dieu. S'ils prennent un engagement et font un vœu en faveur de l'œuvre du Seigneur, ils s'en repentent aussitôt et en diffèrent l'accomplissement aussi longtemps qu'ils le peuvent. Ils paient une dîme aussi petite que possible, comme s'ils craignaient que ce qu'ils donnent à Dieu ne soit perdu. Que nos institutions se trouvent dans l'embarras, ces personnes agissent comme si la prospérité ou la décadence de ces établissements les laissait indifférentes.
Et pourtant, il s'agit là de moyens que Dieu a choisis pour répandre la lumière dans le monde. Devoir des vieillards. Ces institutions n'ont pas, comme d'autres du même genre, reçu des dons et des legs. Néanmoins, Dieu les a grandement bénis, les a fait prospérer et s'en est servi pour accomplir beaucoup de bien. Il y en a parmi nous des personnes âgées qui approchent du terme de leur temps de grâce, mais personne ne veille à ce que leurs biens reviennent après leur mort à la cause de Dieu. Aussi passe-t-il entre les mains des serviteurs de Satan. C'est bien. Dieu les leur avait prêtés et ils devaient lui revenir à leur mort. Mais dans 9 cas sur 10, ses frères ont agi de telle façon que Dieu n'en sera pas glorifié, car rien ne lui reviendra. Dans certains cas, ils avaient apparemment de bonnes dispositions, mais conseillés par des hommes qui manquaient de consécration, ils n'ont pas tenu compte de Dieu dans leur plan. L'héritage arrive souvent aux mains des enfants et des petits-enfants seulement pour leur malheur. Car, comme ils n'aiment pas Dieu ni sa parole, des biens qui appartenaient au Seigneur passent du côté de l'ennemi qui en dispose à sa guise. Satan est beaucoup plus clairvoyant, vigilant et habile que nos frères quand il s'agit de s'approprier des richesses qui auraient dû être remises au Seigneur pour l'avancement de sa cause. Des testaments sont faits avec tant de négligence qu'ils ne répondent pas aux exigences de la loi et que des milliers d'euros sont ainsi perdus pour l'œuvre de Dieu sur la terre. Nos frères devraient sentir qu'une responsabilité pèse sur eux en tant que serviteurs de Dieu. Il faut agir sagement à cet égard afin que les biens du Seigneur lui reviennent.

Beaucoup de gens font preuve d'un excès de délicatesse à ce sujet. Ils croient pénétrer sur un terrain défendu quand ils parlent d'héritage à des personnes âgées ou infirmes et qu'ils veulent les conseiller à ce sujet. Mais ce devoir est tout aussi sacré que celui qui consiste à prêcher l'Évangile. Voilà un homme qui est en possession de biens que le Seigneur lui a prêtés. Or, il est sur le point d'en abandonner la gérance par le seul fait qu'ils sont ses parents. Va-t-il remettre à des hommes qui ne se soucient guère de Dieu les biens que le Seigneur lui avait confiés pour les employer à bon escient? Tout chrétien ne devrait-il pas s'intéresser au bonheur éternel de cet homme aussi vivement qu'à la prospérité de la cause de Dieu et le pousser à prendre des dispositions telles que ses biens soient consacrés à la propagation de la foi? Verra-t-on avec indifférence cet homme quitter la vie en dérobant à Dieu ce qui lui appartient? Ce serait une perte considérable pour lui-même et pour la cause, car placer son argent entre les mains de ceux qui se désintéressent de la parole, c'est l'envelopper dans un linge pour l'enfouir dans le sol. Le Seigneur désire que ses disciples disposent de leurs biens pendant qu'ils peuvent le faire eux-mêmes. Certains demanderont, « Dois-je me dessaisir de tout ce que je puis appeler mien? » Peut-être pas maintenant, mais il faut être disposé à le faire pour l'amour du Christ. Reconnaissons-le comme le maître absolu de tout ce qui nous appartient et usons de nos biens d'une main libérale chaque fois que des fonds sont nécessaires au progrès de son œuvre. Quelques-uns font la sourde oreille lorsqu'on sollicite leur contribution, soit pour envoyer des missionnaires à l'étranger, soit pour publier la vérité et la répandre comme des feuilles en automne dans toutes les parties du monde. Ces personnes tenteront de justifier leur avarice en vous informant qu'elles ont pris leur disposition pour faire du bien après leur mort. Elles ont pensé à Dieu dans leur testament. C'est pourquoi elles vivent en avare, dérobent Dieu dans les dîmes et les offrandes et, par testament, elles rendront au Seigneur une faible partie de ce qui leur avait été confié à titre de prêt, tandis que la plus grosse part ira à des parents qui ne s'intéressent nullement aux vérités bibliques. C'est un détournement de la pure espèce. Il consiste à dérober Dieu de ce qui lui revient, non seulement pendant la vie, mais aussi après la mort.

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3: Bonjour à toutes et bonjour à tous. Nous sommes le mardi 28 juillet 2026. Il est 5h52 à l'écoute de votre radio, Radio du Meilleur. Les nouvelles du temps pour ce mardi. Conditions atmosphériques partagées entre poussière saharienne et précipitations isolées. Vent d'est-sud-est modéré à assez fort ce mercredi, se creusant de l'ordre de 2 mètres mardi. Voilà. Le soleil s'est levé à 5h45 pour se coucher à 18h40. Marée basse mer à 9h28 à 20h29 et haute mer 1h34 et 17h14.
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3: Bien réveillé, j'espère. En tout cas, tout est réuni pour passer une excellente journée à l'écoute de votre station Radio Vie Meilleure. Le message pour vous ce matin, tiens bon. Oui, on sait que parfois les choses sont pas faciles, mais quand même, tiens bon, tiens bon.

0: Voilà, c'est ça, RVM. Vous voulez nous joindre en direct au téléphone, la matinale, c'est au 590-83-25-73. Ou encore, laissez un message sur la ligne WhatsApp, le portable de Radio Vie Meilleure, 06-90-96-32-42. Nous saluons tous ceux qui nous écoutent par le biais de Internet, www.radiovimeilleure.com. Salutations à vous en ce mercredi 28 juillet. Il est 6h, c'est l'heure pour nous de vous proposer Méditons, méditons. Bonne écoute à vous.
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2: Allez-y doucement, que votre douceur soit connue de tous les hommes, le Seigneur est proche. Philippiens 4, verset 5.

0: arrivé à Jim Fix, coureur légendaire des années 1980. Il a réalisé 20 marathons, courant en moyenne une centaine de kilomètres par semaine, accomplissant un total de 60 000 kilomètres pour tomber mort atteint d'une attaque cardiaque à l'âge de 52 ans. L'autopsie révéla que ses artères coronaires étaient presque bouchées. Pourquoi ? La réponse se résume en quelques mots. Absence de modération. Pensant qu'un programme intense le garderait en forme, il ne s'est pas inquiété de son régime alimentaire. L'excellent coureur de marathon, Stan Cottrell, a déclaré avoir vu Fix avaler 4 beignets avant de parler à une conférence en donnant cette excuse. Je n'ai pas eu le temps de prendre mon petit déjeuner. Chers auditeurs, Dieu nous a donné un corps qui tolère pratiquement n'importe quoi, en petite quantité. Mais même les choses deviennent mauvaises en quantité excessive. Les gens qui vivent longtemps font preuve de modération. Ils mangent généralement des repas peu copieux et simples. Un grand nombre d'entre eux font de l'exercice physique, mais ils marchent plutôt qu'ils ne courent. Ils ont l'esprit flexible, acceptant les joies et les déceptions de la vie comme des expressions de la volonté de Dieu. Dr. Robert Samp, de l'Université de Wisconsin, a confirmé que presque tous ceux qui vivent longtemps ont une vision de la vie et une personnalité modérée et équilibrée. Ils prennent des risques calculés, jamais inutiles ni hasardeux. Dr. Dean Omish a déclaré que la plupart des maladies dégénératives sont dues aux excès. Manger trop de nourriture ou de graisse, être porté sur l'alcool, le café, la cigarette, faire de l'exercice physique à outrance, réagir par un stress excessif aux événements de la vie. On peut même aller loin dans la réforme pro-santé. Il est possible d'adopter un régime alimentaire et des exercices rigoureux et quand même être malheureux. Détester l'exercice physique fait perdre une grande partie de ses bienfaits. Faire preuve de modération préserve la santé, permet de conserver son énergie, donne le sentiment d'être maître de ses pulsions, retarde la maladie ou même l'élimine, déclenche un phénomène de sauvegarde quand on adopte malencontreusement une habitude malsaine et donne un équilibre à sa vie. Chers auditeurs, faire preuve de modération exige de l'autodiscipline pour refuser de se resservir d'un plat ou de se coucher tard. Mais quel bénéfice ! Une vie plus longue et davantage d'énergie. Voulez-vous prier avec moi, chers auditeurs ? Seigneur, aide-nous à mener une vie équilibrée, physiquement, émotionnellement, socialement et spirituellement. Amen.
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2: Allez-y, doucement, méditons, reviens au cours de cette journée sur votre fréquence.
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2: 6h04, comment se passent les vacances? Le premier mois de juillet est pratiquement terminé. On va entamer le deuxième mois de vacances juillet pour tous les élèves. Quand je dis moi, parce qu'ils sont partis en vacances vers le 8 à peu près dans les parages. Donc, ça se passe bien. Vous allez à la plage, vous allez à la rivière, vous allez à la montagne. Vous vous reposez. C'est important de se reposer aussi parce que après septembre, il va falloir reprendre tout à vitesse grande. Alors, prenez le temps de bien dormir, de bien vous relaxer, de vous détendre, de bien manger, de bien boire. Comme a dit notre ami dans ce méditons, boire de l'eau. Voilà. En tout cas, passez une très très bonne journée à l'écoute de votre station Radio Lumière. Médina pour vous ce matin. Mon cœur t'adore.

Mélina, pour mon cœur t'adore et c'est pourquoi je veux t'adorer. Très beau mardi à vous. La loi de la gratitude. Plus tu remercies, plus la vie te donne des raisons d'être reconnaissant. La loi de la gratitude. Plus tu remercies, plus la vie te donne des raisons d'être reconnaissant. Vous savez que le bonheur n'est pas d'avoir tout ce que l'on désire, mais d'apprécier ce que l'on a. Le bonheur n'est pas d'avoir tout ce que l'on désire, mais d'apprécier ce que l'on a. Je vous souhaite un très beau mardi. Il est 6h10. Dans 5 minutes, nous allons retrouver la thématique du jour en créole.

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1: Ah, pour ceux qui sont en train de s'étirer dans le lit, qui ne sont pas encore réveillés et qui doivent aller travailler ce matin, je pense qu'il est l'heure. Même s'il n'y a pas trop d'embouteillage pendant les vacances, vaut mieux partir un peu plus tôt à la maison.

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1: Il est 6h15, c'est l'heure pour nous de retrouver la thématique du jour en créole. Bonne écoute à vous.
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3: 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Papa, bon Dieu, aidez-nous à jeter les mal et à choisir les bien. Faites-nous passer une bonne journée. Nous commandons aussi grâce à son nom à Jésus-Christ, c'est ça même.
2: C'était Etida Jodila, Demama qui pour bafouer en force.
1: 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Il est 6h, passé de 27 minutes en ce mardi 28 juillet. Bien.

0: Temps pour nous de retrouver la petite réflexion. Il est 6h30 sur RVM.
1: Voici la petite réflexion. La comparaison. Léa avait les yeux délicats, mais Rachel était d'une grande beauté. Genèse 29, verset 17. Léa cacha sa douleur au fond de son cœur et s'avança. Elle aurait dû être habituée à présent, mais ce n'était pas le cas. Elle ne s'habituerait jamais à être comme éclipsée par la beauté de sa sœur Rachel. Elle voyait bien les yeux des hommes qui rendaient visite à son père et à ses frères, et comment les regards pleins d'ardeur et d'admiration glissaient sur elle pour s'arrêter sur Rachel. Quelque chose en elle aurait voulu hurler. « Il y a plus à savoir sur moi que ce que vous voyez. Il y a une vraie femme en moi, une femme tendre et aimante et qui a tellement à donner à un homme. » Mais elle se taisait. Si les hommes étaient attirés par le seul aspect de Rachel et non par sa beauté intérieure à elle, Léa qui était-elle pour juger? Et voici que l'heure de sa chance avait sonné. Sa seule chance de connaître l'amour. Elle avait tellement espéré un miracle. Quelqu'un qui l'aimerait pour elle-même, que Léa ne s'était même pas arrêtée pour réfléchir aux conséquences désastreuses de la manipulation de son père. Laban s'était très habilement arrangé pour que ce soit Léa que Jacob trouve dans son lit la nuit de noces. Léa à la place de Rachel. Elle avait été tellement excitée à cette idée qu'elle n'était même pas préparée à subir la colère de Jacob lorsqu'il découvrit la supercherie le lendemain matin. Elle n'était pas non plus préparée à la détermination de Jacob à vouloir obtenir Rachel. Même si cela signifiait pour lui d'avoir à travailler 7 années de plus pour son père. Léa ne comprenait pas l'amour que Jacob avait pour sa sœur. Elle savait que Rachel était capricieuse et manipulatrice. Mais, complètement aveuglé par l'adoration qu'il portait à Rachel, Jacob, lui, ne voyait pas ces choses tandis qu'il travaillait durement pour obtenir sa main. 14 années au total. Personne n'avait jamais voulu de Léa au point d'accepter d'aller jusque-là pour être avec elle. Elle se demandait ce que l'on pouvait ressentir quand on était aimé de cette manière. Une partie de Léa mourait à chaque fois qu'elle voyait la façon dont Jacob touchait Rachel, la façon dont il appréciait tant tout ce qu'elle faisait. Quant à Léa, elle se pliait en quatre pour obtenir qu'un petit signe d'affection de sa part. Ses gestes d'amour ne recevaient jamais la réponse qu'elle attendait. Bien qu'elle ne lui donnât aucun enfant, Rachel était quand même la prunelle des yeux de Jacob. Léa, elle, lui donnait fils après fils, mais chaque nouvel enfant ne faisait qu'augmenter son désespoir. L'amour de Jacob, entièrement captivé par la beauté de Rachel, était hors de portée pour elle.

0: La tentation de devenir amer à cause de nos imperfections surgit toujours lorsque nous nous comparons aux autres. Cette tendance nous ôte la capacité d'aimer notre prochain autant que nous nous aimons. Lorsque les dons et les talents des autres nous écrasent et augmentent notre manque de confiance en nous, cela paralyse notre capacité d'aimer et nous nous dévalorisons à nos propres yeux. Ceux qui nous entourent ne voient pas notre beauté intérieure et nous chutons en proie à la critique dévalorisante de l'ennemi. Si l'estimation que nous avons de nous-mêmes est basée sur les autres, nous serons toujours trop grandes, trop petites, trop grosses, trop maigres, trop quelque chose. Nous voudrions toutes être aimées tout simplement pour ce que nous sommes. L'amour que nous cherchons doit se trouver d'abord au pied de la croix. C'est à la lumière de l'amour de Dieu que nous sommes rendus parfaites et belles, d'une beauté qui n'est pas basée sur des critères extérieurs, mais sur les attributs éternels que Dieu a placés en nous. Alors, si nous apprenons à nous réjouir de ce que nous sommes et de son affection pour nous, la beauté que nous reflèterons fera que d'autres admireront le don que nous sommes pour le monde. Père Céleste, j'ai porté pendant si longtemps la douleur de ne pas être à la hauteur de ce que les autres recherchaient. Je me sens si peu attachante et sans charme. Il me semble que l'attitude des autres ne fait que me confirmer que je suis inacceptable. Ouvre mes yeux, que je puisse me voir comme toi tu me vois. Guéris-moi intérieurement comme extérieurement. Aide-moi à me réjouir de celle que je suis à l'heure actuelle. Entoure-moi de ton amour et guéris-moi. Que mes yeux soient toujours fixés sur toi et non pas sur la vie des autres, afin que je comprenne ce que tu attends de moi jour après jour. Alors que je médite ta parole, que le fait d'être tel que je suis, une créature merveilleuse pour ta gloire, devienne vivant en moi. Au nom de Jésus. Amen.
1: C'était la petite réflexion.
2: La petite réflexion, la comparaison, 6h36, dans 4 minutes, nous allons retrouver le podcast. Maria Adé, tu es plus grand.

0: limites infinies.
1: Maria D, merci Seigneur, ta grandeur est infinie. C'est l'heure pour nous de retrouver le podcast de Lohan, épisode numéro 2. Bonne écoute.
2: Bonjour à toutes et à tous, bienvenue dans ce deuxième épisode de mon podcast Pas 11 ans. Je suis Lohan Salneuve et aujourd'hui je vais vous parler de l'embauche et le handicap. L'accès à l'emploi pour les personnes en situation de handicap reste l'un des plus grands défis de notre société. Le taux de chômage chez les personnes handicapées est 2 fois plus élevé que celui du reste de la population. Malgré les lois, les quotas, les discours d'inclusion, les barrières restent nombreuses. Des candidatures refusées dès le CV, des entretiens biaisés par des préjugés, des compétences ignorées, des postes inadaptés, des locaux inaccessibles, des recruteurs mal formés, des personnes contraintes de cacher leur handicap pour espérer être prises au sérieux. Et pourtant, des compétences, il y en a. De la motivation aussi. Mais le regard porté sur le handicap est souvent figé, incontrôlable ou tout simplement absent. La loi impose 6% de travailleurs handicapés dans les entreprises de plus de 20 salariés. Mais trop d'entreprises préfèrent encore payer une amende plutôt que de changer leurs pratiques. Alors, que faut-il pour avancer ? Une meilleure formation des recruteurs, des outils concrets d'adaptation en entreprise, une parole plus libre des personnes concernées et surtout un changement de regard collectif. Parce que l'emploi...
1: Merci à Lohan pour ce deuxième épisode de son podcast que nous retrouverons demain.
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1: Allez, lève-toi.

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1: Élection en Haïti, le premier tour de la présidentielle et des législatives prévu le 13 décembre 2026. Le Conseil électoral provisoire d'Haïti a publié le calendrier électoral. Le premier tour des élections présidentielles et législatives se tiendra le 13 décembre 2026. Le second tour est programmé le 21 février 2027. Dans une note publiée sur les réseaux sociaux, le Conseil électoral provisoire a émis deux conditions pour la tenue des élections, les premières depuis 2016. Je cite, « Le respect de ces échéances dépend de l'établissement d'un climat sécuritaire acceptable et des disponibilités financières à la poursuite des opérations électorales. » Fin de citation. L'inscription des candidats commencera le 20 août 2026 et continuera jusqu'au 2 octobre. La campagne électorale, législative et de la présidentielle démarre officiellement le 5 octobre prochain pour une durée de 69 jours. Les listes électorales seront publiées le 13 novembre. Les Haïtiens devraient se rendre aux urnes un mois plus tard. Les résultats préliminaires seront affichés le 19 décembre. Si tout se passe bien, le deuxième tour aura lieu le 21 février 27. Le nom du nouveau président et les membres de l'Assemblée et du Sénat seront annoncés le 7 mars 2027. Les consignes de sécurité ne sont pas réunies. En Haïti, les gangs contrôlent plusieurs communes. Les populations sont encore déplacées. Certains estiment que ces dates ont été annoncées dans la précipitation pour satisfaire les pressions faites par la communauté internationale. Le CEP a respecté tous les engagements. Je cite, « Avec cette proposition de calendrier, le Conseil électoral provisoire place le gouvernement face à ses responsabilités. La balle est aussi dans le camp de la communauté internationale qui est dans la cuisine de la transition. » Fin de citation. Pour sa part, Alix Didier Fils-Aimé, Premier ministre de Transition, annonce qu'avec la publication de ce calendrier, notre cap est connu et que sans élection crédible, il n'y a pas de légitimité durable. Fin de citation. Aujourd'hui, nous pouvons affirmer avec responsabilité que les conditions sécuritaires s'améliorent progressivement et que le processus électoral est désormais pleinement engagé. Le Conseil électoral provisoire est en place, le décret électoral est promulgué, les ressources sont mobilisées et le calendrier est fixé, signe Alix Didier Fils-Aimé, Premier ministre par intérim. Aux Nations Unies, un nouveau rapport présenté au Conseil de sécurité réuni le 20 juillet 26 affirme que les efforts de la force de répression des gangs, la FRG, pour établir de l'ordre en Haïti se feront ressentir d'ici 2028. Sur les 5700 membres de la force de répression des gangs promis, seuls 1000 ont été déployés en Haïti.
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1: Il est 6h50. Dans 2 minutes, nous avons une page promotion pour vous et n'oubliez pas à 7h le journal avec nos confrères de RFI Monde.
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0: Nous allons retrouver dans son intégralité ce titre « Je te célèbre ». Juste avant, nous avons cette page promotion pour vous.
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0: Je te célèbre. Mardi 28 juillet, il est tout juste 7h chez nous et 13h à Paris. On retrouve sans plus tarder nos confrères de RFI Monde pour le journal national et international. J'espère que le faisceau passera ce matin. Voilà.
1: Israélien. 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Le journal présenté par Karine Bellicha. Bonjour Karine.
2: Bonjour Emmanuel, bonjour à tous. À la une, les pompiers français déjà épuisés n'auront aucun répit dans le sud-ouest, même si la nuit dernière a été calme. Le retour prévu de la chaleur fait craindre une nouvelle aggravation des incendies autour de Bordeaux. Les déplacés climatiques ne peuvent toujours pas rentrer chez eux. De l'autre côté de la frontière en Espagne, il y a une petite amélioration enregistrée avant le retour de la canicule. Nous évoquerons le ballet diplomatique à la Maison-Blanche, deux rencontres d'affilée pour Donald Trump. Avant le Premier ministre israélien, le président ukrainien sera de nouveau dans le bureau ovale. La donne depuis la tentative d'humiliation du président américain en février 2025 a changé. Bien plus favorable à Kiev face à Moscou. L'équipe de France est la

0: seule chose que je voulais faire. Voilà les premiers mots de Zinedine Zidane après l'officialisation de sa nomination sans surprise au poste de sélectionneur des Bleus. Une nomination aux enjeux économiques colossaux. L'incendie dans le sud-ouest de la France, en Gironde, dans la région de Bordeaux, reste stabilisé. Après une nouvelle nuit calme, la surface brûlée ne progresse plus. Plus de 400 km² partis en fumée, mais il reste toujours dangereux. En témoigne ce matin l'évacuation de 4000 personnes dans la station balnéaire de Lacanau. Tous les campings et centres de loisirs ont dû être vidés, car la météo clémente des deux derniers jours va évoluer et rendre le combat des pompiers plus compliqué. Même condition météo en Espagne, dans la région de Madrid. Simon Rosé, bonjour.
1: Bonjour.
0: Ce mardi est donc une journée cruciale des deux côtés des Pyrénées pour tenter de maîtriser au mieux ces incendies.
1: Et oui, qui a commencé avec une évacuation préventive à Lacanau, une ville touristique réputée du sud-ouest de la France. Si de nombreux pare-feux ont été mis en place par les pompiers pour protéger la ville contre d'éventuelles poussées du feu, la décision a été prise de ne prendre aucun risque, car les températures en effet remontent et le vent se lève à nouveau. De quoi redonner de la vigueur et faire craindre une reprise d'un incendie qui continue de circuler de façon imprévisible dans les forêts voisines. Le temps presse donc pour consolider les gains réalisés par les pompiers ces deux derniers jours. Vous le disiez, hein, s'il n'est pas fixé, le feu ne progresse plus. Situation similaire en Espagne. La nuit a été raisonnablement positive, disait ce matin le ministre de l'Intérieur. On entrevoit le bout du tunnel, a ajouté il y a quelques minutes le Premier ministre. Pedro Sanchez qui félicite le travail des pompiers ces dernières heures, qui a permis d'inverser la tendance, mais qui ajoute conserver toutes les précautions nécessaires, car comme à Bordeaux, la région de Madrid va voir les températures remonter, le vent sec revenir dès demain avec une nouvelle vague de chaleur qui devrait durer jusqu'à dimanche.
0: Simon Rosé, dans le reste de l'actualité, de nombreuses personnes sont piégées dans un centre commercial au Japon, dans le sud-ouest du pays. Les autorités évoquent un nombre de morts considérable. C'est le deuxième étage du bâtiment qui s'est effondré après un puissant séisme de magnitude 7,1. 50 personnes ont déjà été hospitalisées. L'alerte au tsunami a en revanche été levée. En avril dernier, Donald Trump avait parlé de Benjamin Netanyahou comme d'un type très difficile. Le premier cessez-le-feu entre Washington et Téhéran avait créé un fossé entre ces deux alliés. Le premier ministre israélien avait concédé des désaccords tactiques. Aujourd'hui, les deux dirigeants se retrouvent à la Maison-Blanche. Alors que les divergences semblent dépassées, le dossier iranien sera abordé, mais aussi la mise en œuvre de l'accord cadre conclu sous l'égide des États-Unis entre Israël et le Liban, dont l'application reste difficile sur le terrain. À des centaines de kilomètres du front, la région de Moscou a de nouveau été visée la nuit dernière par une pluie de drones. Près de 400 de ces engins télécommandés se sont abattus sur la capitale russe et ses environs, causant des dégâts sur des habitations sans faire de victimes. Kiev vise en profondeur le territoire russe avec l'objectif affiché de réduire les capacités militaires du Kremlin en ciblant des infrastructures logistiques, notamment pour contrer les bombardements russes quotidiens. Au moment où Volodymyr Zelensky est attendu à la Maison-Blanche, il y précédera Benjamin Netanyahou pour tenter une nouvelle fois de convaincre Donald Trump de le soutenir face à la Russie. Volodymyr Zelensky espère notamment obtenir des missiles Patriot américains très efficaces pour intercepter les missiles russes avant de pouvoir les fabriquer sur son sol. Les relations de Donald Trump avec l'Ukraine se réchauffent pendant que celles avec la Russie se distendent. Il y a presque un an, le président américain déroulait le tapis rouge à Vladimir Poutine à Anchorage. Anissa El Jabri, la lune de miel est terminée.
2: Les matrioshka à l'effigie de Trump avaient envahi les magasins de Moscou dès sa prise de fonction. Il y en avait tellement dans les rayons que certains les avaient surnommés les Trumpushka. On trouvait aussi beaucoup de ces poupées russes à l'effigie des deux présidents. Elles sont désormais quasi introuvables. Un des signes tangibles de ce que la presse russe n'hésite plus à nommer comme un refroidissement des relations entre Moscou et Washington. On reste cependant très loin des liens considérablement dégradés avec l'administration précédente, quand Joe Biden qualifiait Vladimir Poutine, entre autres, de boucher et que Joe Biden lui-même était constamment ciblé par les médias d'État russes. Aujourd'hui, ce sont encore et toujours les Européens qui sont désignés comme des ennemis et au premier chef les Britanniques. Pour les États-Unis, on en reste encore à des manifestations voilées de mécontentement. Il se lit par exemple dans la presse à travers des coups de griffe sur l'opération américaine en Iran. Moscou, sans le dire, suit à la loupe les développements à Washington et parle aujourd'hui d'un dualisme dans la position des États-Unis. Le pouvoir considère la donne diplomatique du moment encore incertaine. Anicel Jabri, Moscou, RFI.
0: Z comme Zidane, icône du foot français à 54 ans, Zinedine Zidane a donc été nommé sans surprise sélectionneur des Bleus, avec la lourde tâche de succéder à son ancien coéquipier Didier Deschamps. Cette nomination, l'ancien capitaine de l'équipe de France, ex-entraîneur du Real Madrid, en rêvait depuis des années. La seule chose que je voulais faire, a-t-il confié, cette nomination très attendue est aussi un enjeu économique pour la Fédération française de football, Stéphane Genest.
3: Zinedine Zidane, ce n'est pas seulement un entraîneur reconnu, c'est aussi une véritable marque mondiale. Son image est associée depuis des années maintenant à des entreprises comme Adidas, mais dans l'immédiat, son arrivée ne devrait pas rapporter davantage à la Fédération française de foot. Pierre Rondeau est économiste du sport et professeur à la Sport Management School.
4: Les contrats de la Fédération française de football ont déjà été négociés, certains courent jusqu'en 2027, d'autres 2029, certains 2030. Aujourd'hui, à court terme, il n'y aura pas un effet Zidane sur une revalorisation contractuelle dans la mesure où ces contrats ont déjà été négociés.
3: En revanche, et c'est là tout l'enjeu, car la FFF vend aussi une image, une histoire et une capacité à attirer le public. Avec Zidane sur le banc, les Bleus disposent d'un ambassadeur dont la notoriété dépasse largement le monde du football. Et pour la fédération, c'est un argument phare pour de futures négociations.
4: Ce qui va jouer, c'est sur la durée du mandat de Zidane à la tête de l'équipe de France, au nom des renégociations pour l'après 2027-2028. Évidemment, on pourra jouer sur un effet Zidane. Effet Zidane parce que médiatisation, parce que notoriété, mais aussi effet Zidane sportif, si d'autant plus l'équipe de France tourne bien.
3: Car dans le football, comme dans l'économie, la notoriété ouvre des portes, mais ce sont tout de même les résultats qui permettent de signer les plus gros contrats.
0: Zinedine Zidane qui a eu des mots pour Christophe Glaise dès sa nomination. Le nouveau sélectionneur des Bleus dit espérer que le journaliste sportif français, toujours détenu en Algérie, puisse rentrer chez lui. « Je soutiens comme un parent Christophe Glaise », a-t-il dit. Canal+ signe son plus gros chèque en 5 ans. Le groupe audiovisuel s'engage à investir 980 millions d'euros sur 5 ans dans le cinéma français et européen, tout en traçant une ligne rouge qui ne devrait pas rassurer sur les intentions de Vincent Bolloré. Ceux qui sont jugés hostiles à Canal+ resteront exclus du financement. Elisabeth Le Quéret.
5: De l'argent, mais pas pour ceux qui me critiquent, c'est en substance ce qu'a redit Maxime Sada, le patron de Canal+, au lendemain de cet accord de financement historique. Sur le papier, la nouvelle est belle, 980 millions d'euros investis, un montant en hausse par rapport au précédent accord, mais derrière les chiffres, un avertissement. Les signataires de la tribune de mai dernier dénonçant l'emprise grandissante de l'extrême droite, tribune qui visait Vincent Bolloré, actionnaire de référence du groupe, sont dans le viseur. Leurs films ne seront pas financés par Canal+. Le dirigeant s'était pourtant défendu au plus fort de la polémique canoise de vouloir dresser une liste noire. Reste une question que la profession se pose depuis le Festival de Cannes. Où s'arrête le critère artistique et où commence le critère de loyauté ? Canal+ finance le cinéma français depuis 40 ans. Il entend visiblement continuer à en écrire les règles.
0: Elisabeth Le Quéret, voilà, c'est la fin de ce journal. 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

0: Le sang de Jésus, interprété par le groupe Solideo, il est 7h15, déclaration du jour. Oui, Solideo, c'est bon, merci beaucoup pour ce chant. Je vous disais, il est 7h15, on trouve tout de suite déclaration du jour.
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2: Deuxième épître aux Corinthiens 1, versets 3 à 4. Béni soit Dieu, le Père de notre Seigneur Jésus-Christ, le Père des miséricordes et le Dieu de toute consolation, qui nous console dans toutes nos afflictions, afin que par la consolation dont nous sommes l'objet de la part de Dieu, nous puissions consoler ceux qui se trouvent dans l'affliction. Parce que Dieu lui-même nous encourage, nous pouvons encourager les autres. Défi. Approche-toi d'une famille endeuillée et offre-lui un geste d'attention ou d'affection. Un panier de fruits, un resto, un coup de fil.
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9: Nos nappes phréatiques sont basses. 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Bonjour Florence Clément. 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
0: Nous parlons de santé, santé en Guadeloupe. Un rapport alerte sur des inégalités persistantes avec l'Hexagone. Surpoids, diabète, santé mentale, accès aux soins. Dans un rapport national publié en début du mois de juillet, l'assurance maladie dresse un état des lieux préoccupant de la situation sanitaire en Guadeloupe et plus largement dans les départements ultramarins, caractérisés par des écarts persistants avec l'Hexagone. Si les constats sont largement connus, l'organisme public de protection sociale avance une série de recommandations dont la mise en œuvre dépendra désormais des pouvoirs publics. En Guadeloupe, comme dans les autres départements ultramarins, les indicateurs de santé demeurent plus dégradés que dans l'Hexagone. Selon un rapport de l'assurance maladie publié en ce début de juillet, 14% des habitants de Guadeloupe, Martinique et Guyane, âgés de 15 ans et plus, déclarent être en mauvais ou très mauvais état de santé, contre 8% en France hexagonale. Le document pointe également une progression des maladies chroniques. Plus d'un habitant sur deux, soit 141,8%, est en surcharge pondérale dans les drômes, dont 22,4% souffrent d'obésité, un niveau supérieur à la moyenne nationale. Cette situation favorise un risque de diabète deux fois plus élevé que dans l'Hexagone. Le rapport relève aussi des retards importants en matière de prévention. La participation au dépistage organisé des cancers reste inférieure à la moyenne nationale et la couverture vaccinale contre les papillomavirus demeure très faible. En Guadeloupe, seulement 26% des filles et 14% des garçons sont vaccinés, loin derrière certaines régions hexagonales où ces taux dépassent 70%. Autre point noir, l'accès aux soins spécialisés. Si la Guadeloupe dispose d'une offre satisfaisante en médecine générale, la densité de médecins spécialistes libéraux reste insuffisante. La télémédecine, présentée comme levier pour améliorer l'accès aux soins, peine encore à s'imposer. 22% seulement des Guadeloupéens ont activé leur espace numérique de santé contre 35% au niveau national. Face à ces constats, l'assurance maladie préconise notamment un renforcement de la lutte contre le diabète, un meilleur encadrement de la teneur en sucre des produits alimentaires vendus dans les départements ultramarins, le développement de la télémédecine ainsi que des actions renforcées en santé mentale et en prévention, des orientations qui ne sont pas à ce stade que des propositions. Reste désormais à savoir lesquelles seront retenues et surtout financées alors que les inégalités d'accès aux soins sont dénoncées depuis de nombreuses années par les acteurs de terrain.
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0: Ce qui veut dire, il faudrait que chacun de nous ne puissions prendre soin de nous-mêmes, donc à savoir quoi manger, quand manger et comment le manger. Voilà, tout ça, c'est à nous de prendre notre destin en main, on peut dire. Il est 7h passées de 27 minutes.

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1: 7h39, je vous rappelle à 7h45, le gros dico. Juste avant, Nasser Assefane, une bonne nouvelle.

0: Nacera Stéphane avec ce titre, une bonne nouvelle. 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Galerie de Welbourg à Bémao de 8h30 à 17h. Galerie de Welbourg à Bémao de 8h30 à 17h. Je vous rappelle, n'oubliez surtout pas votre pièce d'identité et de vous hydrater juste avant votre don.
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2: Nos nappes phréatiques sont basses. Nous devons tous faire attention à notre consommation d'eau en évitant les fuites, par exemple. Bonjour Florence Clément. Vous êtes responsable de la communication grand public à l'ADEME, l'agence de la transition écologique. Alors une fuite d'eau est-elle synonyme de gaspillage ?
3: 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On ne s'en rend pas compte. Ce sont parfois de toutes petites gouttes, mais ça peut finalement peser assez lourd dans le budget des ménages. Un exemple, une chasse d'eau qui fuit toute la journée sans qu'on y prête attention, c'est jusqu'à 600 litres d'eau par jour de gaspillé, ce qui correspond quasiment à la consommation quotidienne d'une famille de 4 personnes.
2: Mais alors, on les repère comment, les fuites ?
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0: Voilà, c'est l'heure maintenant pour nous retrouver le gros dico.

0: Le gros dico des tout petits, la chronique que vous attendez, la chronique qui est préparée, présentée par Claude Lamblin. Oui, vous l'attendez bien sûr cette chronique parce que chaque semaine c'est l'occasion de découvrir de nouvelles définitions qui sont données par des petits, des tout petits de maternelle qui ont été interrogés. Ils sont plus de 17 000 à avoir été interrogés. Ils donnent des définitions qui leur sont propres et qui souvent nous font réfléchir, Claude Lamblin.
1: Oui, Denis, c'est extraordinaire ces définitions. Et l'exemple est un peu donné par le premier mot dont je vais vous parler aujourd'hui, c'est « s'effondrer ». Alors, je vous rappelle que c'est donc différents enfants qui sont interrogés. Alors, un premier enfant nous dit « s'effondrer », c'est une maison, un appartement, un mur qui se brise, tombe, s'écroule, se casse et se détruit. Un autre enfant nous dit « c'est quelqu'un qui grimpe sur un arbre et tombe ». Un autre nous dit « ça se casse en mille morceaux ». Mais un quatrième parle de tout à fait autre chose, et c'est surprenant de voir qu'un enfant de 6 ans peut nous sortir cela. Il nous dit « quand on a trop de problèmes à la fois, alors on s'effondre ». Un effort. Alors à 100% des enfants interrogés savent ce que c'est qu'un effort, puisqu'on leur demande toujours de faire des efforts. C'est s'appliquer. Essayer de faire les choses jusqu'au bout, tenir de toutes ses forces. On se force pour tout manger ou bien ranger sa chambre. On fait un effort pour travailler. Quand on n'a pas envie, on le fait quand même. C'est bien, ils sont pleins de bonnes résolutions, ces enfants. La maîtresse dit « fais un effort pour que ton dessin soit beau ». Ça veut dire qu'on essaie un petit peu. Alors ça, c'est l'enfant qui est plein de bonnes résolutions, qui a beaucoup de mal. Mais ça veut dire qu'on essaie un petit peu. Une église. Tout se rassure, en 94% des enfants interrogés savent qu'une église, c'est la maison de Dieu, là où se trouve Jésus. Elle est grande comme un château, haute et pointue. À l'intérieur, il y a des cloches qui sonnent. Pour un enfant, l'église, c'est là où on fait la prière pour le petit Jésus, à la messe le dimanche, pour les baptêmes, les communions, les mariages ou les gens qui sont morts. Pour un autre enfant, c'est surtout... il y a de la musique, on chante, on donne des sous et on met la main dans l'eau. C'est vrai qu'il y a le bénitier. Je ne sais pas s'il y a encore beaucoup de bénitiers au fond des églises. Et alors un dernier enfant, ça c'est drôle. L'église dessus, il y a soit une poule, c'est pas un coq, c'est une poule, soit une croix. Égoïste. Vous voyez, on leur demande des définitions de mots très très concrets comme l'église, mais aussi des mots très abstraits. Égoïste, qu'est-ce que c'est qu'être égoïste? 33%, c'est pas mal, d'enfants savent qu'être égoïste. Alors le premier, on veut tout garder, on ne laisse rien pour les autres. On ne pense qu'à soi. Un autre enfant nous dit, par exemple, égoïste, c'est par exemple, on ne prête pas ses jouets. Et le troisième enfant résume tout cela, il nous dit, égoïste, il n'aime pas les autres. Et c'est bien vrai, l'égoïste, il n'aime pas les autres, il ne pense qu'à lui. C'est ça qui est extraordinaire dans ce bouquin. On découvre des choses et on peut lire et relire. Égorger. Alors ça, c'est, je crois que c'est dans les contes de Barbe Bleue, les contes de fées qu'ils apprennent ce genre de mots. Égorger, c'est couper la gorge ou le cou de quelqu'un avec un couteau. C'est ce que fait l'ogre avec les petits-enfants. Égorger, c'est pas bien, on peut en mourir. Je ne me rappelais pas celle-là. Un éléphant, alors ça c'est un animal énorme avec de grandes oreilles, une trompe, des défenses et de grosses pattes pour tout écraser. Il vit en Afrique avec les crocodiles. Un autre enfant nous dit il mange des cacahuètes. Je ne savais pas. Il mange des cacahuètes et lance de l'eau avec sa trompe. Un autre enfant pense à ce qu'on en fait des éléphants. On les tue pour voler l'ivoire de leur défense. Et un dernier enfant nous dit « il fait du bruit comme s'il y avait un tremblement de terre ». Un élève, c'est un enfant qui va à l'école avec un cartable. Il écrit, il travaille, il fait ses devoirs et il écoute le maître, sinon il se fait gronder. Et alors, la définition coup de cœur pour ce mot, elle est extraordinaire, elle est courte. Un élève, c'est moi. Élevé. Élevé, c'est nourrir, faire grandir un enfant. On l'inscrit à l'école, il fait un métier et après, il élève un autre enfant. Être bien élevé, c'est être poli et bien se tenir. Être mal élevé, c'est dire des gros mots et faire des bêtises. Élever, c'est dresser. C'est dur, ça. Eh bien, c'était le dernier mot, c'est vrai, c'était le dernier mot pour cette semaine, pour cette chronique de cette semaine.

0: Des mots, il y en a tout plein, Claude, puisqu'on a dit qu'il y en a plus de 3000 dans ce gros dico des tout petits paru aux éditions Lattès. Et on essaye de, semaine après semaine, vous en donner un petit aperçu. Alors la semaine prochaine, on se retrouve avec encore plein de nouvelles définitions.
1: Oui, et toujours aussi volontiers.
0: Qui sont données, je le rappelle, par des enfants de 5 et 6 ans dans plus de 200 écoles de France.
2: C'était le gros dico que nous retrouverons demain, Dieu voulant, à 7h45 sur RVM.
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2: Dans une minute, nous allons retrouver Parole de femme.

Tant qu'il y a de l'amour, nous vaincrons dans 2 minutes. Il sera 8 et nous allons retrouver parole de femme.

0: Bonjour, bienvenue dans notre émission Femmes vertueuses, femmes de valeur. Nous avons l'immense joie d'accueillir Marilyn Defoy. Bonjour Marilyn.
1: Bonjour Véronique.
0: Merci d'avoir accepté notre invitation. Eh bien, comme toutes les femmes vertueuses et de valeur qui passent chez nous, vous allez découvrir avec nous, parcourir avec nous quelques épisodes de la vie de Marilyn, de son enfance à la femme épanouie qu'elle est aujourd'hui. Alors, en coulisses, c'est vrai que nous avons eu l'occasion de parler et vraiment des aventures folles, parce que Marilyn, elle a des choses à nous raconter. Donc, sans vous faire attendre, ma première question, j'aime la poser parce que ça nous révèle qui était Marilyn petite, plutôt dans les jupons de maman ou en train de battre la campagne. Quelle était l'enfant Marilyn?
1: Alors, je suis malheureusement, j'ai une mémoire qui n'est pas très fidèle. Donc, de

0: ce que je me souviens, je ne me souviens pas tellement de l'intérieur. Je n'aimais pas trop, mais j'aimais bien être à l'extérieur. Et comme j'étais entourée de garçons, donc les jeux, c'était principalement des jeux avec les garçons, sauf quand j'allais chez ma grand-mère où j'avais mes cousines.
1: D'accord. Alors, entourée de garçons, est-ce que tu étais un petit peu la petite chouchou, la petite protégée, ou les garçons disaient, allez, tu es avec nous et voilà, tu es au même tarif que nous?
0: Non, je crois que c'était même tarif. Hein, c'était, voilà.
1: Voilà, pas de différence, voilà.
0: Pas de différence.
1: Alors, vous jouiez à quoi?
0: Alors, il y avait les billes. Ils jouaient aux billes. Bon, j'étais pas très forte. Hein. Et puis, il y avait quelque chose qu'on avait à l'époque, c'était les roues dans lesquelles on mettait des bâtons.
1: Ah oui.
0: Et puis, les garçons jouaient aussi, me semble, à la trottinette. Vous savez, les trottinettes fabriquées, fait maison. Hein. Oui. C'est pas ce qu'on achète maintenant dans le commerce. Mm-hmm. Voilà. Principalement. Et puis aussi, une petite anecdote, on avait les feuilles de coco, plutôt sèches ou fraîches, peu importe, que l'on utilisait, sur lesquelles on s'asseyait derrière la maison. Il y avait une pente, on s'asseyait dessus.
1: Ah, et pour faire les luges.
0: Voilà, comme exactement, tout à fait. Tu as trouvé le mot pour faire la luge.
1: Oui.
0: Mais le souci, c'est que la culotte pouvait se déchirer.
1: Oui.
0: Et donc, quand je rentrais à la maison,
1: oui,
0: je pouvais recevoir une petite fessée.
1: Ben oui, parce que les filles, hein, restez tranquilles un petit peu, on disait ça à l'époque. Ben, écoute, alors tu jouais à l'extérieur, mais est-ce qu'avec maman, tu as appris à faire certaines choses, des plats particuliers, ou est-ce qu'il y avait un petit peu de couture à la maison, ce genre de choses?
0: Oui, il y avait ça, mais c'était maman, c'était pas moi, ça ne m'intéressait pas.
1: Ça ne t'intéressait
0: pas? Ça ne m'a jamais intéressé. Enfin, à l'époque, ça ne m'intéressait pas du tout.
1: Mm-hmm.
0: Et quand maman me parlait de cuisine, je disais, maman, quand je serai mariée, mon mari et moi, nous irons au restaurant.
1: Oh!
0: Faire la cuisine, ça ne m'a jamais intéressée.
1: Donc, on a compris, Marilyn, comme, tu es comme dans notre univers ce matin. Tu aimes vivre dehors, tu aimes la campagne. Donc, tu aimes plutôt aller à la plage, faire des randonnées, être à côté d'une rivière. Qu'est-ce que tu aimes comme loisir autour de cette nature?
0: Alors, en grandissant, ça a quand même changé.
1: Mm-hmm.
0: Parce que, bon, j'aime beaucoup la lecture.
1: Oui.
0: Ça, bon, depuis toute petite d'ailleurs. Et puis, oui, j'aime la nature, j'aime le calme. J'aime parfois près de chez moi, comme il y a la mer.
1: Mm-hmm.
0: Je peux descendre près de la plage, juste regarder la mer. J'aime cette tranquillité, cette paix, la forêt, les randonnées. Enfin, la nature, oui. Oui,
1: très beaucoup. Bien. Ah, dans cette nature, je pense justement au chant des oiseaux. Même le bruit des vagues, ça fait doux. Et je sais que tu es une chanteuse. Alors, est-ce que tout ça, ça t'inspire dans le chant?
0: Alors, ce qui m'inspire principalement dans le chant, ce sont les expériences de vie. Je suis attirée par ce que les gens vivent au quotidien. Ça peut être la souffrance, ça peut être la joie, ça peut être la reconnaissance.
1: Mm-hmm.
0: J'aime, par rapport à ce que tu as dit, dans la nature, il m'arrive, quand je fais des marches ou des randonnées, d'écouter les oiseaux.
1: Ouais.
0: Et de chercher quel oiseau fait tel ou tel son. Je trouve que c'est tellement apaisant et reposant.
1: Alors, qu'est-ce qui a fait naître justement cet amour du chant? Est-ce que tu viens d'une famille où il y avait déjà des personnes qui chantaient ou qui jouaient d'un instrument, par exemple?
0: Alors, ce qui a fait naître chez moi l'amour du chant, je pense que c'est principalement du fait que mon père lui-même, mon oncle aussi, sont des musiciens.
1: Mm-hmm.
0: Donc, mon papa jouait de la clarinette et mon oncle jouait de la trompette.
1: Ouais.
0: Et moi, bon, ce fut le chant. C'est vrai que mon papa m'a initié au piano, mais c'est plutôt mon frère qui était instrumentiste. Moi, c'était le chant. Et donc, pour autant que je me souvienne, j'ai chanté depuis que je suis toute petite.
1: Très bien.
0: Oui. Ouais. Ouais. Donc, c'était dans les groupes, à l'église.
1: Mm-hmm.
0: Et avec mon oncle Crétinois Gérard, il avait formé un petit trio de filles.
1: Oui.
0: Et nous chantions. On a chanté aussi à la chorale. Et j'ai aussi chanté avec mon père dans une chorale qu'il avait, et puis aussi en tant que soliste.
1: Et jusqu'à présent, Marilyn chante dès le matin ou...
0: Non, aujourd'hui, Marilyn chante moins.
1: Mm-hmm.
0: Je chante beaucoup dans ma tête,
1: oui.
0: Et puis je chante quand ça ne va pas. Je chante aussi quand ça va parce que j'estime que par moments, j'ai besoin de dire à Dieu que je l'aime. J'ai besoin de lui dire ma reconnaissance.
1: D'accord, très bien. Alors, on va revenir justement à cet aspect avec maman. Est-ce que vous allez jusqu'à présent tous les jours au restaurant avec ton mari et maintenant tes deux enfants qui sont déjà grands? Vous allez au restaurant ou tu t'es mise à la cuisine finalement?
0: Ben, c'est-à-dire que en se mariant, les finances ne suivent pas toujours. Donc non, le début, ça a été un petit peu laborieux. Évidemment, les conséquences de n'avoir pas appris à cuisiner se sont vite fait sentir. Oui. Donc le potage que je faisais en début de mariage n'a plus rien à voir avec celui que je fais aujourd'hui. Dieu merci. Et pour le plus grand plaisir de mon mari. Donc j'ai dû m'y mettre. J'ai dû m'y mettre quand j'étais étudiante, puisque j'ai étudié hors de la Martinique. Oui. Il a fallu être autonome. Il a fallu cuisiner parce que mon budget ne me permettait pas d'aller, au,
1: d'aller
0: restaurant,
1: au restaurant.
0: Même pas à la cafétéria de l'école. Donc j'ai appris un petit peu. Et puis ce qui est bien à l'église adventiste, c'est qu'avec les sœurs, on voit les plats. Donc j'ai appris. Donc j'étais entourée, comme j'étais dans le sud de la France, j'étais entourée de méditerranéens, d'hispanophones. Oui. Et donc j'ai pu voir un petit peu comment elles cuisinaient.
1: C'est de la bonne
0: et
1: cuisine.
0: Et voilà, de la bonne. Excellent.
1: Alors, c'est vrai que c'est peut-être basique, on peut dire arriéré, c'est pas de notre temps. Oui, les femmes cuisinent, il y en a qui sont plus excellentes que d'autres. Ce sont des choses qu'on transmet de mère en fille. Quelle autre valeur, à part ces aspects pratiques de la vie de famille, quelle autre valeur ou quelle idée ta mère t'a donnée, mais fondamentale, qu'elle disait essentielle qu'une femme doit avoir?
0: Waouh, ça c'est une grosse question. Ma mère, ce n'était pas quelqu'un qui parlait beaucoup, mais c'était plutôt dans son attitude. Maman, c'était quelqu'un, puisqu'elle n'est plus, c'était quelqu'un qui... son langage de l'amour, je crois que c'était le don. Elle avait toujours des... c'était financier. C'est ce qu'elle nous donnait, c'était sa façon de nous récompenser. Et ce qu'elle m'a laissé, en tous les cas, ce que j'ai beaucoup apprécié chez ma mère, c'était la gestion avec un centime. Ma mère pouvait faire des choses extraordinaires. Et ça, je n'ai pas été comme ça tout de suite. Mais je trouvais ça extraordinaire. Je me disais, comment elle fait? Comment elle fait? Et puis, on voyageait pratiquement toutes les années. Oui. Maman payait ses billets, mais avec... elle n'avait pas grand-chose. Oui. Elle savait gérer. Ça, voilà, ça, elle m'a laissé ça que j'ai pris avec le temps.
1: Oui, c'est ça. J'entends, les valeurs sont là. On ne les applique pas forcément tout de suite,
0: tout à fait.
1: On s'en souvient.
0: Oui.
1: Alors, justement, on s'en souviendra. Donc, vous reviendrez très bientôt avec nous dans notre émission Femmes vertueuses, femmes de valeur. Nous faisons une petite pause musicale et nous revenons vers vous. Nous sommes de retour dans notre émission Femmes de valeur, femmes vertueuses. Ce matin, nous recevons Marilyn qui est toujours avec nous. Ça va, Marilyn?
0: Oui, ça va, Véronique.
1: Voilà. Eh bien, nous reprenons ces petites aventures avec Marilyn. Nous avons parlé de gestion que maman a donnée, gestion des finances. Alors, Marilyn, autour de ces valeurs, quelle était la place de Dieu, la pratique religieuse? Comment ça se passait à la maison? Est-ce que c'était comme pour la cuisine et pour la gestion, un peu de réticence, ou ça a toujours été quelque chose de joyeux d'appartenir à Dieu dans la famille pour toi?
0: Alors pour moi, je crois que ça a été joyeux. J'aimais particulièrement, évidemment, l'ouverture de sabbat le vendredi soir.
1: Oui.
0: Ce qui est un petit peu rébarbatif, c'était pas par rapport à mes parents, c'était à un moment où ma grand-mère était venue à la maison, quelque temps, et ma grand-mère... il fallait se lever à 5h du matin pour faire
1: le culte.
0: Et quand vous faisiez semblant de dormir, elle vous disait « Levez-la au pacadomi
1: ». Alors, c'était pénible. Oui, un cas de beaucoup de foyers, c'est vrai. Le culte de 5h du matin, je crois que ça a laissé certains traumatismes.
0: Oui, mais c'était mamie. Avec les parents, c'était pas
1: c'est
0: pareil.
1: Pas pareil. Voilà, très bien. Alors, le chant à l'église, alors tu nous as parlé du chant en première partie avec tes oncles, avec un oncle en particulier, ton père. À l'église, comment ça se passe au niveau du chant? Qu'est-ce que tu aimes donner? Qu'est-ce que tu aimes transmettre? Comment ça se passe?
0: Alors, bon, je vais dire, il y a peut-être plusieurs étapes. Il y a la première étape quand j'ai été adolescente, donc le talent naturel était là, et donc on chantait, voilà. Après, il y a la période où je suis partie, où j'ai voulu perfectionner un petit peu la voix. Et puis après, il y a eu le retour. Et au fur et à mesure que j'ai pris de l'âge, le chant a une autre signification. Oui. Aujourd'hui, c'est devenu vraiment, le témoignage de ma vie.
1: D'accord.
0: C'est devenu quelque chose que je cherche, un message que je cherche à transmettre.
1: Oui.
0: Voilà.
1: Oui, très bien. Alors, Marilyn, tu nous dis que le chant, vraiment, a un aspect particulier pour toi aujourd'hui. Et nous avons partagé ensemble un verset de Lamentation, je crois, qui a une signification particulière que je vais te laisser lire parce que ce matin, quand tu m'as présenté ces quelques versets, j'ai trouvé qu'ils étaient vraiment magnifiques. Donc, je te laisse lire ce verset de Lamentation. Ces versets tirés de Lamentation 3,
0: me tout à fait. Voilà. Il s'agit donc des versets 21 à 26, ou plutôt 19, dès le 19. Quand je pense à ma détresse, à ma misère, à l'absinthe et au poison, quand mon âme s'en souvient, elle est abattue au-dedans de moi, dit Jérémie. Voici ce que je veux repasser en mon cœur, ce qui me donnera de l'espérance. Les bontés de l'Éternel ne sont pas épuisées, ses compassions ne sont pas à leur terme. Elle se renouvelle chaque matin. Oh, que ta fidélité est grande. L'Éternel est mon partage, dit mon âme. C'est pourquoi je veux espérer en lui. L'Éternel a de la bonté pour qui espère en lui, pour l'âme qui le cherche. Il est bon d'attendre en silence le secours de l'Éternel.
1: C'est vraiment magnifique. Est-ce que tu as choisi ce verset ou est-ce qu'il t'est venu dans des circonstances particulières?
0: Je ne me souviens pas vraiment des circonstances et à partir de quand ce verset est resté, ces versets sont restés gravés dans ma mémoire et importants pour moi. Mais ce que j'aime dans ces versets, c'est cette certitude au verset 22 que les bontés de l'Éternel ne sont pas épuisées et que ses compassions ne sont pas à leur terme. Et le verset 26 où, qui nous dit d'attendre en silence le secours de l'Éternel. Cette certitude que l'Éternel interviendra, cette certitude que nous ne sommes pas à l'abandon, cette certitude que le panier de Dieu, en fait, il n'est pas vide, il ne sera jamais vide, il est toujours plein. Plus il nous donne et plus il en a de compassion et de bonté.
1: Ah, ça c'est merveilleux. Nous retenons, le panier de l'Éternel n'est jamais vide. Attendre en silence, c'est quelque chose de difficile, difficile. Alors, Marilyn, pour les femmes, les jeunes et plus avancées en âge qui nous écoutent, est-ce qu'il y a pour toi un aspect particulier dans cette vie ou une valeur assez particulière qu'il faut vraiment avoir pour pouvoir résister dans ces moments et attendre en silence?
0: Eh bien, je crois que... Oui. oui, il faut savoir attendre. Je ne sais pas si je saurais le dire.
1: La patience.
0: Voilà. Je ne sais pas si je saurais le dire différemment, mais parfois, face aux événements, face aux tumultes, face à tout ce qui nous entoure, il faut savoir se taire. Il faut savoir prendre la distance. Il faut savoir regarder. Il faut savoir écouter. Il faut savoir être attentif.
1: Voilà, si vous voulez de bons conseils, vraiment, femme vertueuse, femme de valeur. Marilyn est avec nous ce matin, mais beaucoup de femmes autour de nous transmettent ces petits conseils. Et je pense que autour de toi, dans ton église ou même dans un milieu plus intime, qu'il y a des personnes qui viennent trouver auprès de toi de bons conseils, peut-être comme tu l'as fait auprès de tes parents, de tantes, etc. Est-ce qu'il y a d'autres personnes qui t'ont pas impressionné, mais qui t'ont inspiré, d'autres femmes qui t'ont inspiré, à qui tu voudrais lancer des remerciements particuliers?
0: Oh, c'est une grosse question. Pour autant que je me souvienne, ce sont des souvenirs qui sont venus après. Je me souviendrai toujours de ma monitrice de l'école du sabbat, qui était la sœur Lisette Moutachi. Elle avait une façon particulière de nous présenter la leçon et toujours une petite attention pour nous. Et c'est en grandissant, peut-être il y a quelques années, que je me suis rappelé cela en étant moi-même à mon tour monitrice avec les jeunes et avec les plus jeunes. Sinon, j'avais aussi retenu à l'époque où il y avait Fitzhenry, Sister Pat qui était venue, et le côté femme de prière. Ça aussi, ça m'avait marqué. Et ça avait contribué à me pousser à vouloir justement aller plus en profondeur dans cet aspect, dans la prière. Parce que bon, on vit au jour le jour, on vivote, mais à un moment de sa vie, on se rend compte qu'il y a des choses très importantes qu'on n'a peut-être pas pratiquées. Et j'ai voulu aller un petit peu dans cette direction.
1: Très bien. Alors, je retiens vraiment de belles choses. Il ne faut pas désespérer. Parce que Marilyn, je retiens que La cuisine, au départ, je n'aimais pas beaucoup. Avoir des finances bien serrées, tu n'aimais pas beaucoup. D'accord. Je retiens que la prière, ben, on connaît, on ne connaît pas. Mais en tout cas, la leçon de l'école du sabbat, tu le dis, c'est bien plus tard que tu as vu comment ça avait du sens. Aux femmes, on peut leur dire de ne pas désespérer. Il faut quand même tenir ces enseignements, ces valeurs-là. Et tôt ou tard, eh bien, ça pourra servir, ça reviendra à l'esprit.
0: Tout à fait.
1: Ça reviendra à l'esprit.
0: Je voudrais dire quand même une chose. Pendant, j'ai passé 4 années d'études en métropole et je ne sais pas pourquoi, mais je m'étais fixé un objectif. Chaque année, j'achetais un ouvrage. Il y avait la bibliothèque qui était à l'église même. Ouais. J'achetais un ouvrage. Donc, comme j'ai toujours aimé lire, je lisais beaucoup d'ouvrages spirituels. Mmh. Et Dieu s'est servi certainement de cela pour m'aider à avancer et à croître spirituellement, à savoir dans quelle direction aller. Mmh. Et à un moment, une première partie de ma vie où je suis passée par un épisode de maladie, j'avais demandé au Seigneur de m'aider à être utile à d'autres personnes. Et je vous assure que ça n'a pas raté, l'Éternel a permis de mettre sur mon chemin des personnes qui m'ont enrichi, oui, que j'ai enrichi. Et je me rappellerai toujours de cette femme qui m'avait appelée pour me raconter son expérience, pour pouvoir m'encourager à travers la maladie. Ça m'avait marqué aussi parce que c'était une battante. Et puis, à travers ça, l'Éternel a permis que je change d'angle, je change de vision, je change de façon de voir les choses. Et puis, aujourd'hui, voilà, les choses sont différentes.
1: Ah, mais crois-moi, ce matin, ben, c'est une belle expérience pour moi. Je me sens enrichie, je me sens fortifiée quand je t'entends. Alors, tu as parlé de lecture. Nous allons amorcer petit à petit la fin de cet entretien. Est-ce qu'il y a un livre en particulier que tu voudrais conseiller?
0: Alors, en ce moment, je lis un petit ouvrage de Robert Badinas. J'avoue que je ne sais pas s'il est ici. Il s'intitule... Rencontre inoubliable. Ouais. Et il est vraiment bien écrit, différents personnages bibliques, et l'auteur dépeint leur parcours de vie d'une façon... c'est tellement simple à lire, mais en même temps tellement profond, parce que ça va dans l'expérience du personnage que biblique, et ça fait écho, mm-hmm, à mon expérience de vie. Dans chaque personnage, je trouve quelque chose qui me permettent de grandir.
1: D'accord. Femme de valeur, femme vertueuse, la lecture aussi est un atout, hein, pour se former. Alors, Marilyn, le dernier mot, il est à toi. Quel message tu voudrais donner à toutes les femmes qui nous écoutent?
0: S'il y a quelque chose que je voudrais dire aux femmes qui nous écoutent aujourd'hui, c'est de plonger le regard dans la parole de Dieu, de prendre du temps pour la méditation, pour la prière. Ce n'est qu'à ce prix que nous allons pouvoir avancer dans cette vie. Ce n'est qu'à ce prix que nous allons pouvoir un jour voir notre Rédempteur, notre Dieu.
1: Marilyn, encore une fois, merci d'avoir accepté notre invitation à notre émission Femmes vertueuses, femmes de valeur. Des expériences formidables. Et nous vous invitons très bientôt à recevoir avec nous une nouvelle invitée dans cette émission. N'oubliez pas, les femmes vraiment transforment le monde. À très bientôt.

0: C'était Parole de femme. Aujourd'hui, Marilyn Defoix, retour de l'émission demain sur RVM à partir de 8h.
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0: 8h21, tout ce qui est beau. Stanislas Vestus.

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1: Nous parlons maintenant des éponges de mer. Un espoir inattendu pour sauver les récifs coralliens. Longtemps ignorés, les éponges marines pourraient jouer un rôle clé dans la survie des récifs coralliens tropicaux, aujourd'hui fortement fragilisés par le réchauffement climatique. Des chercheurs avancent qu'elles participent activement à la production de matières organiques et au stockage du carbone, deux éléments essentiels pour la santé des récifs. Les récifs coralliens sont aujourd'hui en grande difficulté. Avec la hausse des températures des océans liées au réchauffement climatique, ils s'érodent rapidement. Selon les estimations scientifiques récentes, la disparition rapide des récifs coralliens atteindrait 70 à 75% depuis 2023-2024 dans certaines régions tropicales. Autrement dit, les coraux ne parviennent plus à se reconstruire assez vite pour compenser leur dégradation. Les chercheurs s'intéressent de plus en plus aux mécanismes naturels capables d'aider ces écosystèmes à résister. Parmi ces pistes, un organisme attire l'attention, les éponges marines. Il en existe plus de 900 espèces dans les récifs tropicaux. Une éponge de mer est un animal très simple qui filtre l'eau pour se nourrir. Elle absorbe notamment des planctons, minuscules organismes marins, et du carbone dissous dans l'eau, c'est-à-dire du carbone présent sous forme invisible dans l'océan, en partie issu de l'atmosphère. Jusqu'ici, le rôle dans les récifs a été largement sous-estimé. Mais des travaux récents menés par un consortium de scientifiques néerlandais, australiens et de Curacao montrent qu'elle pourrait bien être plus importante qu'on ne le pensait. Les chercheurs parlent de restructuration des récifs, un terme qui désigne les changements en cours dans l'organisation des espèces qui composent les récifs sous l'effet du réchauffement. Leur hypothèse est que les éponges pourraient aider à maintenir l'équilibre du récif en fournissant de la matière organique, la matière vivante. Elles jouent aussi un rôle dans le stockage du carbone. Certaines espèces hébergent des cyanobactéries, des micro-organismes capables de photosynthèse, un processus qui transforme la lumière en énergie comme les plantes. Les chercheurs estiment qu'à l'échelle d'un récif, les éponges pourraient représenter environ 11% de la production de matière organique et leur capacité de stockage du carbone serait équivalente à la moitié de celle des mangroves dans certaines zones étudiées. À l'échelle mondiale, les scientifiques avancent même que par unité de surface, les éponges pourraient stocker 3 à 5 fois plus. Plus de carbone que la forêt amazonienne. Ces résultats ne signifient pas que les éponges vont sauver à elles seules les récifs coralliens. Les scientifiques insistent sur le fait qu'il s'agit d'une piste parmi tant d'autres. Mais dans un contexte de crise climatique, chaque mécanisme naturel capable d'aider les récifs à résister ou à s'adapter devient important.

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1: Il est 8h40, Info News.
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Quand la télévision est entrée chez moi, j'ai oublié comment lire un livre. Quand la voiture s'est arrêtée devant ma porte, j'ai oublié comment marcher. Quand j'ai tenu un téléphone portable, j'ai oublié comment écrire une lettre. Quand l'ordinateur est arrivé, j'ai oublié l'orthographe. Quand le climatiseur s'est installé, j'ai cessé de chercher l'ombre et la brise d'un arbre. En vivant en ville, j'ai oublié l'odeur de la terre mouillée. En manipulant cartes et comptes bancaires, j'ai oublié la vraie valeur de l'argent. Avec les parfums artificiels, j'ai oublié celui des fleurs fraîches. Avec la restauration rapide, j'ai oublié les saveurs des plats traditionnels. Toujours pressé, j'ai oublié comment m'arrêter. Et depuis WhatsApp, j'ai oublié comment parler vraiment. Oui, quand nous mourons, notre argent reste à la banque. Et pourtant, de notre vivant, nous en manquons souvent. Ironie cruelle, après notre départ, il reste bien souvent des sommes importantes inutilisées. Un grand homme d'affaires chinois est décédé, laissant 1,9 milliard de dollars à sa veuve. Elle a épousé son chauffeur. Le chauffeur a dit, je cite, « Pendant des années, je pensais travailler pour mon patron et aujourd'hui, je réalise que c'est lui qui travaillait pour moi. » Fin de citation. La réalité est dure. Mieux vaut vivre longtemps que posséder beaucoup. Nous devons donc protéger ce que nous avons de plus précieux, notre santé. Dans un téléphone haut de gamme, 70% des fonctions sont inutilisées. Dans une voiture de luxe, 70% des performances et gadgets ne servent à rien. Dans une ville somptueuse, 70% de l'espace n'est pas occupé. Dans nos armoires, 70% des vêtements ne sont jamais portés. Dans une vie entière de travail, 70% des revenus profitent aux autres. Alors, apprenons à chérir nos 30% restants. Faites de brillants des bilans de santé, même si vous vous sentez bien. Buvez de l'eau, même sans avoir soif. Lâchez prise, même face à de gros problèmes. Sachez céder, même si vous avez raison. Restez humble, même dans la réussite. Contentez-vous de ce que vous avez, même si ce n'est pas grand-chose. Entretenez votre corps et votre esprit, même si vous êtes très occupé. Et surtout, prenez du temps pour ceux que vous aimez.

Tu es le seul pour qui je vis 8 heures passées de 54 minutes. Dans 6 minutes, vous allez retrouver à chacun son livre. Oui, Seigneur, ton sang parle beaucoup plus. Nous saluons tous ceux qui nous écoutent en ce moment. Vous êtes peut-être en vacances dans le département. Vous êtes venu prendre quelques bains de mer ou passer un petit moment avec la famille dans les montagnes, au niveau des rivières. Soyez prudents, il a plu. Donc, l'eau risque... Justine. Vous savez, ma grand-mère me disait que lorsqu'il y a des feux qui sortent en haut, au niveau de la rivière, de faire attention, car l'eau peut arriver très, très, très vite.

0: Il y a peut-être des personnes qui veulent nous donner des conseils pendant que vous êtes en vacances. On va tout simplement leur céder le micro. Bonjour, nos chers amis.
1: Bonjour, bonjour Yann. Bonjour aux auditeurs de la 93.3 Radio pour une meilleure. Nous espérons que vous savourez les différents rendez-vous de la programmation de juillet-août, hein, avec de très très très bonnes émissions, des informations pour une vie meilleure et plus abondante. Les vacances, c'est bien, nous sommes en plein dedans, et puis, nous savons que la mission reste de mise, hein, et que nous devons donc nous mobiliser pour pouvoir transmettre des bonnes informations. Et nous saluons
0: Je le vois venir déjà.
1: Nous saluons tous les vacanciers qui sont donc dans le département. On leur demande de savourer un petit peu leur beau pays, enfin de se rattraper, de passer de très, très, très, très, très, très bons moments.
0: Alors, qu'est-ce qu'il y a à partir du 1er août du côté de Chauvel?
1: Le 1er août du côté de Chauvel, eh bien, pour tous ceux qui nous sont branchés 93.3, nous avons donc notre invité Frédéric Michel, hein, avocat du côté de Paris, qui sera donc de passage en Guadeloupe. Et il va profiter pour tenir une série de conférences, Réveil et Réforme, du 1er août jusqu'au 8 août. Alors, le thème de la semaine, Yann, est-ce que tu as une idée?
0: Non, je ne l'ai pas.
1: Alors, le thème, c'est Dieu rend-il heureux? Est-ce que Dieu rend heureux les gens?
0: C'est à découvrir à partir du 1er août.
1: À partir du 1er août. Alors, donc, si vous êtes en vacances, ça vaut le détour de venir écouter cette série. Dieu rend-il heureux? Et rassurez-vous, votre séjour ici en Guadeloupe sera encore plus lumineux. Donc, cette conférence.

0: d'excellence dans ces différentes écoles de l'autre GISAR. Qu'est-ce que nous avons encore au rendez-vous, Jean-Luc?
1: Ben, m'a-t-on dit ce matin au téléphone, parce que nous avons des auditeurs et auditrices un peu partout, m'ont dit que j'ai loupé un prédicateur samedi du côté de Port-Louis, Petit Canal, je crois.
0: Oui, on salue nos frères et sœurs de là-bas. Ils sont de bon courage et ils ont un très bel espace, hein. Franchement, je disais que Radio Vimeur pourrait descendre faire une belle manifestation dans l'espace là, du côté du Nord, une sorte de journée spéciale Radio Vimeur. Mais ça, enfin, on va voir, on met ça entre les mains de Dieu pour que cela puisse effectivement se faire. Voilà, donc passez de bonnes vacances et comme on dit, il faut se ressourcer, changer un petit peu d'air pour ceux qui le peuvent. Et puis pour ceux qui sont en congé, profitez de faire vos petites, petits travaux là, à la maison. Il y a toujours quelque chose à faire, etc. Mm-hmm. etc. Voilà.
1: Merci beaucoup pour ce petit clin d'œil. Dans une minute, à chacun son livre. Quant à moi, c'est terminé pour nous, pour ce réveil matinal. J'étais très heureux de passer ces 3 heures avec vous. On se retrouve demain, Dieu voulant, dès 6 heures pour un autre réveil. Prudence sur les routes. Et dans un instant, à chacun son livre.

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1: Chers amis auditeurs, si vous avez écouté les chroniques précédentes, vous avez probablement compris que j'ai un goût tout particulier pour les histoires vraies. Le livre dont nous parlons aujourd'hui en raconte une assez méconnue. Le livre s'intitule « L'eau vive, un grand combat écologique aux sources de la Loire ». Il s'agit d'un roman graphique signé par Alain Bujac et Damien Roudot qui raconte l'histoire d'un combat écologique gagné en France. Il y a une trentaine d'années, une poignée d'habitants et d'amoureux de la nature venus d'un peu plus loin pour les soutenir se sont opposés à la construction d'un barrage dans la haute vallée de la Loire, près du Puy-en-Velay. C'étaient de simples citoyens, mais ils ont réussi à faire face pacifiquement aux grands lobbies et aux pouvoirs publics pour sauver ce site naturel exceptionnel. Pendant 5 ans, été comme hiver, d'abord sous une simple tente, ensuite dans la cabane de la Loire, ceux que l'on a rapidement surnommés les Indiens ont occupé le site de la serre de la Fare, où l'immense mur de béton devait être construit. Ce qui est particulièrement intéressant dans ce récit, c'est la façon dont les opposants ont procédé. Pas d'affrontement violent, aucun drame qui ferait que l'on s'en souvienne encore aujourd'hui. Juste des moyens pacifiques, ce qui ne veut pas dire faibles, car au contraire, ils ont été particulièrement tenaces. Et aussi la volonté d'être constructif, car il ne s'agissait pas simplement de ne rien faire, ne pas construire de barrage et laisser le site en l'état. Ensemble, ces quelques personnes, aux origines et aux compétences très diverses, vont élaborer et proposer une solution pour protéger les maisons et leurs habitants des crues d'une Loire qui peut être dévastatrice, tout en préservant des paysages et un milieu naturel d'une biodiversité exceptionnelle. Leur solution alternative, qu'on a appelée la quatrième solution, sert encore aujourd'hui de modèle dans de nombreux pays. À une époque où les préoccupations écologiques sont tout à fait à juste titre devenues centrales, ce bel exemple de solidarité, d'engagement et de recherche commune de solutions pour répondre aux problèmes qui se posent est exemplaire et inspirant. L'eau

0: un grand combat écologique aux sources de la Loire, de Damien Roudot et Alain Bujac, est paru aux éditions Futuropolis. Le livre coûte 23 euros.
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Ouais. Vous savez déjà qui on représente. Ouais. Yes. Vous savez, bien avant, je me disais homme fort, homme grand. Mais depuis, j'ai fait une rencontre. La rencontre d'un Dieu extraordinaire qui a fait don de son fils. Depuis, je me sens tout petit, si misérable. Qui suis-je, père?

Et on se retrouve, chers auditeurs, un grand bonjour à vous dans notre espace offre et demande d'emploi avec notre partenaire La Cité des Métiers qui propose pour ce mois de juillet, à noter pour le 30 juillet, deux rendez-vous. Vous aurez un rendez-vous pour booster votre recherche d'emploi grâce au numérique. Si vous êtes en recherche d'emploi ou de stage, vous souhaitez gagner en efficacité, eh bien vous serez amené à découvrir des outils numériques simple pour cibler les bonnes opportunités. Et puis enfin, toujours le 30 juillet à 9h, vous aurez un atelier internet, informatique et bureautique pour vous permettre de vous repérer dans l'environnement internet et effectuer une recherche. Donc, je rappelle que la Cité des Métiers est un lieu de conseil, d'information et d'orientation sur les métiers, la formation, la création d'activités, la vie professionnelle en général, en accès libre, gratuit et anonyme. Elle propose un ensemble d'outils, de ressources et de mise en relation avec des partenaires spécialisés dans leur domaine de compétences pour vous guider dans votre réflexion et dans l'élaboration de vos projets. Les inscriptions aux ateliers se font par téléphone. Je donne déjà le numéro de téléphone qui est le 0690 51 42 27, 0690 50 51 42 27 ou encore par mail Cité des Métiers Guadeloupe en un seul bloc @gmail.com sans accent ou encore vous pouvez vous renseigner sur place. La Cité des Métiers se trouve au boulevard du Général de Gaulle au Rézé Abîme et horaire accueil du public lundi, mardi et jeudi de 8h à 12h, de 14h à 16h et mercredi et vendredi de 8h à 12h30. Alors, pour tout ce qui touche aux différents espaces à votre disposition, vous avez effectivement un espace aide à l'utilisation du numérique. Vous êtes invité à devenir autonome pour vos démarches sur Internet et maîtriser vos outils. Vous avez une conseillère numérique qui vous accompagne et c'est gratuit, c'est pour tous. Alors, vous pouvez bénéficier de ce service tous les jours de 8h à 12h sans rendez-vous pour faire de la navigation, de la création et de la consultation de comptes, l'ouverture d'une boîte mail, l'initiation au site Internet des administrations, pour faire de l'écriture de votre CV saisi sur des sites dédiés et dépôts sur une plateforme de recherche d'emploi. Vous pouvez aussi rechercher des offres sur des sites dédiés à la recherche d'emploi. Vous avez à votre disposition donc cette conseillère à la Cité des Métiers, cette conseillère numérique pour vous accompagner. Et c'est gratuit pour tous. Sinon, vous avez l'atelier smartphone. Vous êtes invité dans cet atelier à découvrir plus en détail les fonctionnalités de votre téléphone mobile, votre téléphone portable ou de votre tablette et maîtriser ces différents outils. À côté de ces deux espaces, vous avez également l'IGIBOX que je vous invite d'ailleurs à découvrir sans plus tarder. Il s'agit d'une boîte à outils online qui informe et guide les parents et leurs enfants sur l'orientation, les études, l'emploi, l'alternance, les stages, l'accueil au droit, la mobilité internationale, l'entrepreneuriat et la citoyenneté. Et puis enfin, vous avez l'atelier numérique gratuitement sur inscription. Vous pouvez découvrir ce service d'authentification pour l'accès aux démarches en ligne. Pour cet espace-là, il y a des dates. Je vous invite à vous rapprocher de la Cité des Métiers pour connaître la prochaine date de découverte de ce service d'authentification où vous avez la possibilité d'avoir accès aux démarches en ligne. Je rappelle le numéro de téléphone de la Cité des Métiers qui est le 0690, un portable, 51 42 27, 51 42 27.

0: Ne vous noyez pas dans un verre d'eau.
1: Des suggestions pratiques de Richard Carlson, docteur en psychologie.
2: Exploiter l'écoute. La raison pour laquelle j'insiste tant sur le fait d'écouter son entourage est que l'attention est un des ingrédients majeurs qui concourent au mieux-être, tant dans la sphère privée que professionnelle. Malheureusement, nous sommes nombreux à ne pas exceller dans ce domaine. Or, remédier à cette défaillance se révélerait rentable sur bien des plans. Les relations humaines s'en trouveraient enrichies, les performances améliorées et les facteurs de stress réduits. Penchez-vous un instant sur vos propres facultés d'écoute. Prêtez-vous vraiment une oreille attentive à vos collègues? Les laissez-vous défendre leurs idées jusqu'au bout avant d'exprimer les vôtres? Vous arrive-t-il de terminer les phrases de vos interlocuteurs? Vous accordez-vous le temps d'assimiler les paroles d'autrui ou intervenez-vous immédiatement, persuadé d'avoir saisi sa pensée? Se poser de telles questions est grandement bénéfique. La plupart des gens soumis à ce petit interrogatoire avouent devoir rectifier leur conduite. Oui, savoir écouter son entourage réduit le stress. Les raisons en sont multiples. Premièrement, les personnes attentives sont respectées et appréciées. D'ailleurs, croiser ce genre d'individus est un phénomène si rare que lorsque la chance les met sur votre route, vous vous sentez immédiatement à l'aise et heureux. Leurs collaborateurs sont ravis de les côtoyer au quotidien, car ils ne se fourvoient jamais dans ces errements qui empoisonnent la vie de bureau. Il n'y a pas là grand mystère. On aime les tempéraments attentifs parce que ceux qui en sont dotés témoignent estime et reconnaissance à leurs prochains. Deuxièmement, développer ce type de qualité vous aide à comprendre votre vis-à-vis à peine son opinion formulée. Vous éviterez ainsi tous les malentendus et les quiproquos qu'une écoute dilettante est susceptible de causer, ainsi que les tensions relationnelles qui s'ensuivent. Saviez-vous que dans la liste des griefs principaux que nourrissent nos contemporains à l'égard de leurs semblables, la sourde oreille décroche la première place? Troisièmement, l'attention élimine le risque de commettre des impairs vexants ou de lourdes erreurs, ce qui s'avère un gain de temps notable. Songez seulement aux heures que l'on gaspille à faire amende honorable ou à rectifier le tir, quand, faute d'avoir écouté des directives ou des remarques jusqu'au bout, on a froissé un collègue ou raté une affaire. Pour peu qu'on la mette en œuvre, cette stratégie a des effets immédiats. Cela vous demandera sans doute un effort, mais elle en vaut la peine. Vos proches se sentiront bientôt plus à l'aise avec vous. Et de surcroît, vous gagnerez en calme et en sérénité.
3: Ne vous noyez pas dans un verre d'eau au travail. Vous pouvez retrouver ce livre aux éditions J'ai lu dans la collection Bien-être.

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1: Bonjour les enfants, comment allez-vous? J'espère que vous êtes en pleine forme et que vous êtes contents d'être réveillés ce matin pour une nouvelle émission radio scolaire dans laquelle nous allons retrouver plein de choses intéressantes comme d'habitude, bien sûr.

Donc nous allons retrouver un personnage assez intéressant ce matin. La suite de notre histoire de la semaine dernière. Et puis, dans la rubrique découverte, nous allons passer à autre chose. Eh bien, on va se retrouver tout à l'heure pour tout ça.

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1: Alors, le personnage d'aujourd'hui, il s'agit d'Albert Einstein. C'est un physicien allemand qui est devenu suisse et ensuite américain. Il est né en Allemagne, à Ulm, et il meurt à Princeton, aux États-Unis, en 1955. Et c'est l'un des plus grands savants du monde. Albert Einstein, il est resté toujours le même, même lorsqu'il est devenu très connu. Et c'était un personnage très modeste. C'est un savant qui ne cachait pas son horreur pour les mondanités, c'est-à-dire les grandes sorties avec plein de monde autour. Il aimait pas ça. Et donc, lorsqu'il faisait une conférence devant un public particulièrement choisi, il lui arrivait souvent d'apparaître en public avec sa chevelure ébouriffée, c'est-à-dire pas coiffée du tout, dans sa tenue favorite, c'est-à-dire une veste de cuir, un pull vert sans cravate, un pantalon froissé et des sandales. Étonnant, hein? Eh oui, eh bien, Einstein était surtout un théoricien. Il a montré, par exemple, qu'aux grandes vitesses, nos notions d'espace et de temps sont bouleversées. Alors, en fait, qu'est-ce que c'est que ces théories? Il expliquait, en fait, comment fonctionne le monde et la nature par des théories physiques. D'accord? Retenez simplement ça, sinon ce sera un peu compliqué. Mais il expliquait tout simplement le monde et la nature par des théories physiques. Et l'une des applications, c'est-à-dire l'une des choses concrètes qu'on a faites à partir de ce qu'il a trouvé, eh bien, c'est la bombe atomique. Mais Einstein, il s'est opposé de toutes ses forces à l'emploi incontrôlé de la bombe atomique. Et donc, je crois qu'il devait être contre la première utilisation. Voilà, donc retenez hein, ce fameux physicien que l'on connaît si bien, qui est connu d'ailleurs par rapport à sa fameuse tête toute ébouriffée, Albert Einstein.

Notre histoire du jour s'intitule « La dame à la lampe ». Le personnage de notre histoire, alors suivez bien parce que ça va être une histoire un petit peu longue, qui est une histoire vraie et qui raconte le parcours de cette dame qui s'appelle Florence Nightingale. Et on va voir ce qu'il est advenu de cette dame, ce qu'elle est devenue et ce qu'elle a fait de sa vie. Elle a une étrange histoire, vous savez pourquoi ? Eh bien, parce qu'elle a grandi dans le luxe, dans des beaux domaines et avec des parents très aisés. Mais on va voir est-ce que cela lui convenait de vivre ainsi. Alors, son papa, William Nightingale, il est riche grâce à une mine d'argent que son père, à lui, a eu la bonne idée de trouver, donc le grand-père de Florence. C'est un homme intelligent et cultivé. Et donc, il s'est essayé à la politique, mais il n'y a pas réussi et donc il a laissé tomber. Et ce qu'il apprécie, ce monsieur, William Nightingale, eh bien, c'est sa femme, Fanny, et ses deux filles. Fanny, elle a beaucoup d'idées en tête. Elle veut faire beaucoup de choses. Elle veut devenir célèbre. Elle veut voyager. Et elle aime aussi beaucoup inviter. Et donc, elle prévoit justement d'inviter 80 personnes pour la fête de Noël. Mais son mari, William, il n'apprécie pas vraiment cela. Et la seule chose qui l'intéresse, lui, eh bien, c'est sa femme et ses deux filles qui s'appellent Florence et Part. Le personnage principal de notre histoire, c'est Florence, justement. Et donc, notre personnage, William, il aime beaucoup ses deux filles. Et c'est lui-même qui les enseigne. Alors, il apprend le français, l'allemand, l'italien, la philosophie, les mathématiques, le grec et le latin, et il apprend tout cela à ses filles. Eh bien, il y en a une qui apprécie beaucoup, c'est Florence, mais Part, elle n'aime pas beaucoup étudier et elle préfère être avec sa maman et apprendre à broder. Et donc, Part aime beaucoup sa sœur, mais elle la trouve vraiment bizarre parce que, en fait, Florence, elle, vous savez ce qu'elle aime ? Eh bien, elle aime partir toute seule. Et à chaque fois, on demande à Part, mais qu'est-ce que tu as? Pourquoi est-ce que tu pleures? Elle dit, oh, ma sœur est encore partie. Elle a pris le poney et elle s'est sauvée sans moi. Alors son papa lui dit, mais il fallait aller avec ta sœur. Ah non, c'est affreux, je ne veux pas aller au village. Mais pourquoi? Parce que les rues sont pleines de boue, que les maisons sont sales et que les gens sont malades et vieux. Florence va voir toutes ces personnes et moi je ne veux pas. Je veux que Florence soit à moi toute seule. Les parents de Florence et de Part sont vraiment très embêtés. Florence est bizarre. Et oui, elle est vraiment bizarre. Parce que chaque fois qu'elle revient de ses promenades, eh bien, elle a l'air vraiment heureuse et détendue. Et donc, ses parents n'osent pas la priver de ses sorties. Et puis, la maman, Fanny, la maman de Florence, elle va finir par convaincre son mari d'agrandir la maison. Et comme il est lui-même architecte, eh bien, c'est lui qui va faire les plans pour agrandir sa maison. Alors, sa femme lui dit, « Mais combien de temps penses-tu que les travaux vont prendre ?» Alors, il dit, « Je crois que c'est très important tout ça. Eh bien, disons 2 ans. Mais qu'est-ce qu'on va faire pendant 2 ans ?» Sa femme avait tout prévu. Rappelez-vous, je vous ai dit qu'elle aimait beaucoup inviter, elle aimait beaucoup voyager. Alors, sa femme lui a dit, « Eh bien, nous allons voyager. On ira en France, en Italie. Et il faudra y aller avec nos filles, bien sûr. Et lorsque nous reviendrons, on ira au bal de la reine. Ce sera le plus beau moment de notre vie. Et nous pourrons présenter nos filles. » Eh bien, c'est ce que la famille va faire. Donc, ils vont partir en voyage. Et là, ils vont visiter toutes les grandes villes de l'Europe. Ils iront à Genève. Ils iront à Florence. Et il y aura beaucoup de choses, de monuments. La famille va admirer tout ce qu'il y a de beau et d'extraordinaire dans ces villes. Et rappelez-vous, on a dit que Florence était spéciale parce qu'elle était toujours ailleurs. Alors, on dit qu'elle avait la tête dans les nuages. On avait l'impression qu'elle était toujours dans les nuages. Et pour elle, toutes ces choses-là, elle n'appréciait pas. Elle a compris, elle, ce qu'elle préférait, elle a compris que ce qui était intéressant, c'était de pouvoir aider les autres et surtout ceux qui avaient très peu de moyens. Et c'est ce qu'elle aimait. Mais sa famille ne la comprenait pas.
Et Florence, à un moment, s'en est mise à vouloir à Dieu, à en vouloir à Dieu. Et donc, elle a commencé à dire, « Mais Seigneur, pourquoi est-ce que tu m'as créée ainsi ? Pourquoi est-ce que tu m'as faite aussi différente que les autres ? Pourquoi je ne suis pas comme tout le monde ? Qu'est-ce que tu veux que je fasse ?» Et quelque chose va se passer qui va changer la vie de la jeune fille. Elle avait 17 ans. Et ce jour-là, le 7 février, elle a entendu une voix qui lui disait, « Serre-moi !» Et là, une immense paix l'a envahie parce qu'elle a compris que Dieu lui demandait de le servir. Mais comment ? Elle n'en avait aucune idée. Mais elle sentait que c'était ce que Dieu lui demandait. Naturellement, vous comprenez bien qu'elle n'a pas pu le raconter à ses parents qui avaient déjà tellement d'ambition pour elle. Alors, on a dit qu'ils sont partis en voyage et qu'ils ont visité toutes les grandes villes, Venise, Florence, Genève, Paris. Et après cela, il y a eu le bal de la reine qui a été une fête extraordinaire. Et à ce moment, Florence, donc notre personnage principal, a 20 ans et il rentre chez eux. Mais tout cela n'a pas fait plaisir à Florence parce qu'elle ne comprenait pas le sens de toutes ses sorties et de tous ses amusements. Et dans cette existence, j'allais dire, Florence continuait à se poser des questions. Et elle se demandait ce qu'elle devait faire, puisque, rappelez-vous, elle avait entendu cette voix qui lui avait dit « Serre-moi ». Et jusqu'à maintenant, elle ne savait toujours pas comment. Mais elle continua à se poser des questions. Elle ne vit pas vraiment. Et elle se demande comment avoir une vie qui a de la valeur et qui peut être intéressante. Et elle a commencé à sombrer dans un grand désarroi. Et la semaine prochaine, eh bien, nous saurons ce qu'il va advenir de Florence. Yeah.

La semaine dernière, vous vous rappelez de quoi est-ce qu'on avait parlé? Eh oui, on avait parlé des tornades. Eh bien, cette semaine, nous allons parler de quelque chose de totalement différent. Nous allons parler des crocodiles. Eh oui, le crocodile. Ça vous dit quelque chose? Voilà, donc on va parler de crocodile. Alors, tout d'abord, qui est le crocodile? On va parler, nous, du crocodile du Nil qui vit en Afrique, au bord des rivières, au bord des lacs et des marais. Il mesure entre 1,50 m pour les plus petits jusqu'à 6 m. Alors, si vous êtes à côté d'un crocodile de 6 m, essayez d'être quand même à une petite distance. Il peut peser jusqu'à 1 tonne et il peut vivre jusqu'à 50 ans. Ses cousins les plus connus, eh bien, c'est l'alligator qui vit en Amérique et en Chine et le caïman qui vit en Amérique du Sud. Alors, qu'y a-t-il d'intéressant à savoir à propos du crocodile? Lorsqu'il perd une dent, une autre la remplace tout de suite. Ah, il a de la chance quand même. Nous, quand on perd une dent, faut attendre qu'elle repousse. Et si on la perd quand on est grand, alors là, c'est encore plus compliqué. Eh bien, lui, le crocodile, quand il perd une dent, il y en a tout de suite une autre qui la remplace. Grâce à ses yeux et à ses narines, placées au-dessus de sa tête, il peut voir et respirer en étant presque totalement immergé, c'est-à-dire en étant presque totalement sous l'eau. Alors, sa queue, à quoi lui sert-elle? Alors, sa queue lui sert de gouvernail sous l'eau, comme pour un bateau. Donc, il se dirige grâce à sa queue. Alors, sa bouche, à quoi est-ce qu'elle peut bien lui servir? Sur terre, elle lui permet d'évacuer la chaleur de son corps. Très pratique tout ça. Pas vrai? Eh oui, donc quand il a chaud, il garde la bouche ouverte et comme ça, il a beaucoup moins chaud. Pour se protéger, son corps est recouvert d'épaisses écailles et ses pattes arrière sont palmées. Ça, c'est pour lorsqu'il vit sous l'eau. Alors, bien sûr, rappelez-vous, on a dit que le crocodile, il vit à la fois sous l'eau et sur terre. Comment est-ce qu'on appelle un animal qui vit sur l'eau? Enfin, dans l'eau, on va y arriver, hein. Comment est-ce qu'on appelle un animal qui vit à la fois dans l'eau et sur terre? C'est un amphibien. Mais oui, ça, je sais que vous le saviez. Alors, il a besoin de la terre et également de l'eau. Son corps doit rester à la température de 32 degrés. Et donc, pour cela, il partage son temps entre sieste au soleil et baignade. C'est cool quand même une vie comme ça. Alors, dans l'eau, il est aussi à l'aise qu'un poisson, mais il remonte à la surface pour respirer. Et sur terre, son activité favorite, eh bien, c'est la sieste. Et les crocodiles se rassemblent souvent en groupe pour dormir. Alors, qu'est-ce qu'on peut apprendre d'autre au sujet des crocodiles? Eh bien, comment est-ce qu'ils naissent? Après 3 mois, le petit crocodile sort de son œuf en même temps que ses frères et sœurs. C'est la maman qui va casser les œufs et qui va aider le petit à sortir de son œuf. Autre chose, alors la maman, elle pond une 20aine d'œufs. Et on appelle cela la crèche, puisqu'ils sont plusieurs adultes à surveiller les œufs, parce que les autres animaux peuvent les croquer. Et pour transporter ces petits, vous savez comment elle fait la maman? Eh bien, elle les met tous dans sa bouche. Très pratique. Alors, autre chose? Eh bien, on va apprendre 2 dernières petites choses sur les crocodiles. C'est un prédateur. Qu'est-ce que ça veut dire? C'est un animal sauvage qui se nourrit des proies qu'il chasse. Autre chose? C'est un super chasseur. Alors, c'est pas un super héros, hein. C'est un super chasseur. Je dirais même que c'est un terrible chasseur, puissant et rusé. Sa technique préférée, se cacher et attendre. Donc, le crocodile se met sous l'eau et il ne laisse dépasser que le haut de son dos et ses yeux. Et là, vous savez à quoi il ressemble à ce moment-là? Il ressemble à un vieux tronc d'arbre, alors regarde à celui qui va essayer de se tenir debout dessus ou de s'en approcher. Les animaux viennent s'abreuver au bord de l'eau sans méfiance et là, il bondit, saisit sa proie dans sa puissante mâchoire et l'entraîne sous l'eau pour l'étouffer. Alors, il aime dévorer des zèbres, des antilopes, des gnous, mais aussi des oiseaux et des poissons. Voilà, je crois qu'à partir d'aujourd'hui, eh bien, vous savez tout et vous êtes incollable sur le crocodile. On repart en musique après toutes ces émotions? Allez, on se retrouve tout à l'heure pour la rubrique orthographe.

Alors, tout à l'heure, on a parlé du crocodile. Alors, aujourd'hui, on va voir quelques mots, justement, par rapport à ces rubriques et voir comment est-ce qu'ils s'écrivent. Alors, crocodile, comment ça s'écrit ? Facile, hein ? Alors, C-R-O-C-O-D-I-L-E. Je reprends. C-R-O-C-O-D-I-L-E. On a aussi parlé d'amphibien, vous vous rappelez ? Celui qui vit à la fois sous l'eau et sur terre. Comment est-ce que ça s'écrit ce mot-là? A-M-P-H-I-B-I-E-N. On reprend. Alors, A-M-P-H-I-B-I-E-N. Amphibien. Écaille. On a vu que son corps est recouvert d'écailles. Comment est-ce que ça s'écrit? E accent aigu, C-A-I-2-L-E. Et comme il a plusieurs écailles, bien sûr, on va mettre un S. Super, vous êtes trop fort. Alors, on reprend écaille, E accent aigu, C-A-I-2-L-E-S. Un dernier mot, on a vu le mot prédateur. Comment est-ce que ça s'écrit? P-R-E accent aigu, D-A-T-E-U-R. P-R-E accent aigu, D-A-T-E-U-R. Ça y est? Eh bien, je suis sûre que maintenant, vous savez tout. Et on va passer à la rubrique grammaire après une petite pause musicale.

Alors, nous revoilà pour la rubrique grammaire cette fois-ci. Et vous savez de quoi on va parler ce matin? On va parler du style direct et du style indirect. Alors, qu'est-ce que ça veut dire? Tout simplement, eh bien, il s'agit de différencier lorsque quelqu'un parle directement et lorsque les paroles de quelqu'un sont rapportées. Comment est-ce qu'on fait pour le savoir? C'est facile. Lorsque quelqu'un me parle directement, il y a une ponctuation qui permet de le voir. Il y a des guillemets, il y a le tiret au début de la ligne qui montre que quelqu'un parle, et il y a les temps employés. Il y a également les pronoms. En général, c'est la première et la deuxième personne qui sont utilisées. Je et tu, ou vous également. Deuxième personne. Je reprends. Alors, il y a le tiret, les guillemets d'abord, qui montre que quelqu'un est en train de parler. Il y a le tiret en début de phrase qui montre que quelqu'un a pris la parole. Il y a également les temps employés. Et puis, il y a le pronom première et deuxième personne du singulier ou du pluriel. Vous voulez un exemple? Alors, écoutez bien, je vous le donne. Vous passez nous prendre, Charlot? La personne parle en direct. Vous passez nous prendre, Charlot? Tiret. Alors, on a dit pour le pronom deuxième personne du pluriel, vous. Et comme c'est une question, eh bien, à la fin, il y aura un point d'interrogation. Et donc, on se rend bien compte que la personne parle directement, elle pose une question. Le style indirect, comment on sait que là, la personne, elle ne parle pas directement, mais que ses paroles sont rapportées? Alors, première chose, il y a un verbe déclaratif. C'est quoi un verbe déclaratif? C'est un verbe qui dit « elle a dit »,« elle a déclaré », »,« elle a annoncé ». C'est un verbe qui va annoncer que quelqu'un a dit quelque chose. Je vous donne un exemple. Elle annonça qu'elle partait. Elle dit qu'elle partait. Elle déclara qu'elle partait. Donc, tous ces verbes-là, on appelle ça des verbes déclaratifs. Dès qu'il y a ça dans une phrase, on sait que la personne, elle a déjà parlé, ça fait un bon moment. Elle n'est plus en direct, là. Après un verbe, eh bien, on trouve aussi des verbes d'interrogation, le temps employé et la troisième personne. On reprend? On va retenir que ça pour aujourd'hui. Alors, le verbe déclaratif, un verbe d'interrogation, le temps employé, qui est souvent au passé, puisque la personne a déjà parlé, et la troisième personne utilisée. Je vous donne un exemple. Des domestiques annoncèrent, c'est le verbe déclaratif, à Azara que son mari était mort subitement. Alors, je le dis comme ça, mais c'est pas rigolo, en fait. Je vais le dire autrement. Des domestiques annoncèrent à Azara que son mari était mort subitement. C'est mieux. Donc, le verbe déclaratif, c'est annoncer. D'accord? Son mari était, donc, on est à l'imparfait, c'est déjà passé. Et puis, la troisième personne, des domestiques annoncèrent, on peut remplacer par « ils annoncèrent ». Donc, on respecte bien le discours indirect. C'est quelqu'un qui rapporte quelque chose. On va reprendre ça la semaine prochaine pour être sûr que vous avez tout compris. On repart en musique avant notre dernière rubrique. Et oui, déjà, le proverbe du jour. À tout à l'heure.

Alors, vous êtes prêts? Écoutez, c'est en créole, mais faut toujours changer la vie pasique coco. Je reprends. Mais faut toujours changer la vie pasique coco. Qu'est-ce que ça veut dire? Alors, si on traduit ça en français, ça veut dire que la vie n'est pas toujours un sucre à coco. Eh bien, ça veut dire que la vie n'est pas toujours facile. Ça va, vous avez tout compris? Mais oui, alors je vous le redis une dernière fois, juste pour la route, et on se dira d'ailleurs au revoir sur ce. Mais faut toujours changer la vie pasique coco. Eh bien, sur ce, je vous souhaite une bonne fin de mercredi. Amusez-vous bien. Et puis, nous, on se retrouve mercredi prochain. Allez les enfants, salut, bye bye, à bientôt.

Bonjour à toutes et à tous, bienvenue dans ce deuxième épisode de mon podcast Pas 11 ans. Je suis Loane Salneuve et aujourd'hui je vais vous parler de l'embauche et le handicap. L'accès à l'emploi pour les personnes en situation de handicap reste l'un des plus grands défis de notre société. Le taux de chômage chez les personnes handicapées est deux fois plus élevé que celui du reste de la population. Malgré les lois, les quotas, les discours d'inclusion, les barrières restent nombreuses. Des candidatures refusées dès le CV, des entretiens biaisés par des préjugés, des compétences ignorées, des postes inadaptés, des locaux inaccessibles, des recruteurs mal formés, des personnes contraintes de cacher leur handicap pour espérer être prises au sérieux. Et pourtant, des compétences, il y en a, de la motivation aussi. Mais le regard porté sur le handicap est souvent figé, incontrôlable ou tout simplement absent. La loi impose 6% de travailleurs handicapés dans les entreprises de plus de 20 salariés, mais trop d'entreprises préfèrent encore payer une amende plutôt que de changer leurs pratiques. Alors, que faut-il pour avancer ? Une meilleure formation des recruteurs, des outils concrets d'adaptation en entreprise, une parole plus libre des personnes concernées et surtout un changement de regard collectif. Parce que l'emploi...

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1: La comparaison. Léa avait les yeux délicats, mais Rachel était d'une grande beauté. Genèse 29, verset 17. Léa cacha sa douleur au fond de son cœur et s'avança. Elle aurait dû être habituée à présent, mais ce n'était pas le cas. Elle ne s'habituerait jamais à être comme éclipsée par la beauté de sa sœur Rachel. Elle voyait bien les yeux des hommes qui rendaient visite à son père et à ses frères, et comment les regards pleins d'ardeur et d'admiration glissaient sur elle pour s'arrêter sur Rachel. Quelque chose en elle aurait voulu hurler. « Il y a plus à savoir sur moi que ce que vous voyez. Il y a une vraie femme en moi, une femme tendre et aimante et qui a tellement à donner à un homme. » Mais elle se taisait. Si les hommes étaient attirés par le seul aspect de Rachel et non par sa beauté intérieure à elle, Léa qui était-elle pour juger? Et voici que l'heure de sa chance avait sonné. Sa seule chance de connaître l'amour. Elle avait tellement espéré un miracle. Quelqu'un qui l'aimerait pour elle-même, que Léa ne s'était même pas arrêtée pour réfléchir aux conséquences désastreuses de la manipulation de son père. Laban s'était très habilement arrangé pour que ce soit Léa que Jacob trouve dans son lit la nuit de noces. Léa à la place de Rachel. Elle avait été tellement excitée à cette idée qu'elle n'était même pas préparée à subir la colère de Jacob lorsqu'il découvrit la supercherie le lendemain matin. Elle n'était pas non plus préparée à la détermination de Jacob à vouloir obtenir Rachel. Même si cela signifiait pour lui d'avoir à travailler 7 années de plus pour son père. Léa ne comprenait pas l'amour que Jacob avait pour sa sœur. Elle savait que Rachel était capricieuse et manipulatrice. Mais, complètement aveuglé par l'adoration qu'il portait à Rachel, Jacob, lui, ne voyait pas ces choses tandis qu'il travaillait durement pour obtenir sa main. 14 années au total. Personne n'avait jamais voulu de Léa au point d'accepter d'aller jusque-là pour être avec elle. Elle se demandait ce que l'on pouvait ressentir quand on était aimé de cette manière. Une partie de Léa mourait à chaque fois qu'elle voyait la façon dont Jacob touchait Rachel, la façon dont il appréciait tant tout ce qu'elle

0: faisait.
1: Quant à Léa, elle se pliait en quatre pour obtenir qu'un petit signe d'affection de sa part. Ses gestes d'amour ne recevaient jamais la réponse qu'elle attendait. Bien qu'elle ne lui donnât aucun enfant, Rachel était quand même la prunelle des yeux de Jacob. Léa, elle, lui donnait fils après fils, mais chaque nouvel enfant ne faisait qu'augmenter son désespoir. L'amour de Jacob, entièrement captivé par la beauté de Rachel, était hors de portée pour elle.

0: La tentation de devenir amer à cause de nos imperfections surgit toujours lorsque nous nous comparons aux autres. Cette tendance nous ôte la capacité d'aimer notre prochain autant que nous nous aimons. Lorsque les dons et les talents des autres nous écrasent et augmentent notre manque de confiance en nous, cela paralyse notre capacité d'aimer et nous nous dévalorisons à nos propres yeux. Ceux qui nous entourent ne voient pas notre beauté intérieure et nous chutons en proie à la critique dévalorisante de l'ennemi. Si l'estimation que nous avons de nous-mêmes est basée sur les autres, nous serons toujours trop grandes, trop petites, trop grosses, trop maigres, trop quelque chose. Nous voudrions toutes être aimées tout simplement pour ce que nous sommes. L'amour que nous cherchons doit se trouver d'abord au pied de la croix. C'est à la lumière de l'amour de Dieu que nous sommes rendus parfaites et belles, d'une beauté qui n'est pas basée sur des critères extérieurs, mais sur les attributs éternels que Dieu a placés en nous. Alors, si nous apprenons à nous réjouir de ce que nous sommes et de son affection pour nous, la beauté que nous reflèterons fera que d'autres admireront le don que nous sommes pour le monde. Père Céleste, j'ai porté pendant si longtemps la douleur de ne pas être à la hauteur de ce que les autres recherchaient. Je me sens si peu attachante et sans charme. Il me semble que l'attitude des autres ne fait que me confirmer que je suis inacceptable. Ouvre mes yeux, que je puisse me voir comme toi tu me vois. Guéris-moi intérieurement comme extérieurement. Aide-moi à me réjouir de celle que je suis à l'heure actuelle. Entoure-moi de ton amour et guéris-moi. Que mes yeux soient toujours fixés sur toi et non pas sur la vie des autres, afin que je comprenne ce que tu attends de moi jour après jour. Alors que je médite ta parole, que le fait d'être tel que je suis, une créature merveilleuse pour ta gloire, devienne vivant en moi. Au nom de Jésus. Amen.
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2: L'Éternel est mon berger, je ne manquerai de rien. Psaume 23, le verset 1. Notre berger sait déjà où il nous conduira. Faisons-lui confiance. Remets ton sort à l'Éternel. Mets en lui ta confiance et il agira. Psaume 37, le verset 5. Malgré les tempêtes que tu traverses, le capitaine éternel qui est là te conduira. Le hasard n'existe pas. Dieu veut réellement nous mener jusqu'au port. Faisons-lui confiance.
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4: Bienvenue à l'écoute de notre émission Petit sujet psychologique. Nous sommes aujourd'hui en compagnie d'Eleonore Tarlet. Bonjour.
5: Bonjour.
4: Vous êtes psychologue et psychothérapeute et vous intervenez régulièrement à ce micro. Et aujourd'hui, vous allez nous parler des besoins fondamentaux de l'enfant, Eleonore.
5: Voilà.
4: Vous pouvez nous en dire plus?
5: Alors pourquoi? Je voudrais vous parler des besoins fondamentaux de l'enfant, des sept besoins capitaux.
4: Il y en a sept, c'est précis.
5: Il y en a sept qui ont été identifiés. Hein. Alors qu'est-ce que c'est qu'un besoin? Alors nous on connaît évidemment le besoin de manger, le besoin de dormir. On a tous des besoins fondamentaux physiologiques.
4: Mais il ne s'agit pas de ça.
5: Il s'agit des besoins, on va dire, psychologiques.
4: D'accord.
5: Après, c'est du bon sens, hein, le besoin d'être aimé, par exemple, qui est le premier besoin, ça part de bon sens aussi. Hein. On s'est aperçu dans les pouponnières, par exemple, dans l'après-guerre, où des enfants qui n'avaient pas de poids-peau, de contact, de câlin, se laissaient mourir, alors qu'ils manquaient pas d'alimentation, ils manquaient pas de sommeil. Donc le premier, je vous l'ai dit, c'est être aimé inconditionnellement. Alors ce terme d'inconditionnement est important, puisque
4: oui,
5: parfois il y a de l'amour conditionné. C'est-à-dire je t'aime si t'as de bonnes notes, ou je t'aime si tu fais ce que je te dis. C'est pas dit comme ça. Les parents n'identifient pas, hein, qu'ils posent des conditions. Mais en fait, l'enfant sent bien que s'il fait pas comme le parent veut, ça va pas aller. Le deuxième, c'est être protégé physiquement et psychiquement. Donc être protégé, ne pas être battu, ne pas être violenté, ne pas être abusé, et puis psychiquement, ne pas être harcelé ou manipulé. Hein. Ça peut être de l'abus émotionnel. Le troisième, c'est être valorisé. Donc, on parle, nous, de renforcement positif. Alors, dans le système éducatif français, il y a beaucoup de renforcement négatif. C'est-à-dire que c'est toujours la sanction quand on ne fait pas comme il faut, mais on n'est pas suffisamment valorisé quand on fait comme il faut. Le quatrième, c'est être compris, être entendu. Donc voilà, se sentir compris dans son individualité, dans ses points de vue subjectifs. Le cinquième, être progressivement responsabilisé et sentir en face de soi des limites réalistes. Donc valoriser la prise d'autonomie en fait, hein, mais encadrer ça en tant qu'adulte. Le sixième, être éveillé et aider à développer sa curiosité. Et le dernier, sentir autour de soi de la stabilité.
4: Et par exemple, un enfant qui ne se sent pas aimé inconditionnellement, qu'est-ce que ça donne? Qu'est-ce que ça peut donner à terme?
5: Alors, c'est se sentir, mais ça n'est pas que subjectif. Hein, c'est vraiment... Parfois, les parents, ils disent « Ah, mais toi, qu'est-ce que je t'aime ?» etc. Sauf que dans les faits, dans les comportements, on voit bien qu'en fait, il n'y a pas d'amour. Le parent, y a des parents qui sont très égoïstes, égocentriques et qui vont utiliser l'enfant pour satisfaire leurs besoins. Donc, leur besoin de câlin ou leur besoin d'être valorisé socialement. Mais en fait, il n'y aura pas de vrai cœur à cœur. Donc après, bah, ça crée un adulte qui ne s'aime pas, qui pense qu'il est nul, qu'il n'a pas de valeur, qui va tomber dans des relations affectives pas équilibrées, puisque comme il va se positionner comme quelqu'un qui n'est pas aimable, il y a de fortes chances qu'il tombe sur des gens un peu manipulateurs. Voilà, ça va donner de toute façon des déséquilibres.
4: Et il faut aussi prendre conscience que l'enfant est confronté, vit avec ses parents, mais c'est pas uniquement son environnement. Les parents, il y a d'autres personnes qui interviennent aussi. Alors, dans son quotidien.
5: Quand nous, on parle de développement de l'enfant, c'est avec des caregivers. Donc c'est le terme anglais qui veut dire des donneurs de soins. Parce que l'enfant, évidemment, il n'est pas toujours dans un contexte avec papa, maman. Parfois, il est élevé plus par des nounous que par ses parents. Parfois, il est élevé par les grands-parents. Parfois, il est adopté dans une famille d'accueil.
4: Il passe beaucoup de temps à l'école aussi.
5: Voilà, donc les donneurs de soins, c'est tous les adultes structurants, hein, qui vont être autour de nous et avec qui l'enfant va passer beaucoup de temps. Alors, ce que je vous propose, c'est de vous donner un petit peu des exemples, justement. Donc, on a vu, par exemple, le fait de ne pas être aimé, les conséquences.
4: Oui.
5: Le fait de ne pas être protégé physiquement et psychiquement. Alors, les conséquences, bon, physiquement, ça va être si on est un enfant battu. Ou par exemple, des femmes qui ont été des enfants battus, sans se rendre compte, vont reproduire un petit peu le schéma. Ils vont se mettre avec des hommes qui vont être violents, parce que pour elles, l'amour, c'est avec la violence, en fait. Mais quand on m'aime, on me frappe. Si on ne me frappe pas, c'est qu'en fait, on ne s'intéresse pas à moi. Donc, ça peut créer des schémas comme ça. Le fait d'être valorisé, bah, si on ne l'a pas été, ça peut créer justement une mauvaise estime de soi aussi.
4: Oui,
5: hein.
4: Oui.
5: On ne connaît pas sa valeur. Si on n'a eu que du renforcement négatif, eh ben, en fait, ça va créer aussi des schémas d'exigence élevés. C'est-à-dire que quoi que je fasse, ce ne sera jamais assez, ce ne sera jamais assez bien et moi, je ne serai pas satisfait de moi. Le fait d'être compris, entendu, ça, c'est vraiment important aussi pour se sentir légitime dans son point de vue et dans sa façon de penser et dans la personne que l'on est. Il y a des personnes qui n'ont pas été compris ou qui n'ont pas eu le droit de s'exprimer et du coup, ça a créé des schémas d'illégitimité. Le fait d'être progressivement responsabilisé et sentir en face de soi des limites réalistes, là encore, soit on va pousser notre enfant à faire des choses alors qu'il n'a pas encore l'âge ou que peut-être c'est un enfant qui est assez peureux et qui a besoin de prendre son temps et du coup bah, on va le traumatiser, hein. J'ai eu le cas comme ça d'une patiente qui avait des phobies de tout et c'est parce qu'en fait son père était un peu un casse-cou et qu'il poussait ses enfants à faire des sports extrêmes, etc. Et elle voulait surtout pas décevoir son papa, donc elle écoutait pas ses peurs, mais à l'âge adulte ça fait que du coup sa réaction d'alarme, son système reptilien était hyperactivé pour tout. Elle était devenue peureuse de tout, elle s'en voulait énormément.
4: Donc au lieu de la libérer, celle-là contrainte.
5: Voilà, en fait, quand elle est enfant, on va dire elle a pris sur elle, parce qu'on est mammifère, on s'adapte et on fait, mais en fait, elle a surchargé son système de peur. Donc après, à l'âge adulte, elle n'a plus pu gérer, elle faisait des attaques de panique pour tout et n'importe quoi. Ensuite, on a être éveillé et aidé à développer sa curiosité. Donc là, je pense par exemple à une patiente qui adore le dessin, la couture, et en fait, elle est dans un milieu très financier. Et donc, le père a dit « Non, mais le dessin, c'est pas bien, ça mène à rien. Non, mais la couture, n'importe quoi. » Et en fait, il l'a obligée à faire des études qui sont pas du tout pour elle, qui étaient complètement en contre-emploi. Cette personne pense qu'elle est nulle parce qu'elle réussit pas les attentes de ses parents qui correspondent pas à ce qu'elle est elle. Et le dernier, sentir autour de soi de la stabilité. Donc ça, c'est des enfants, par exemple, qui ont eu des parents qui ont des problèmes d'alcool et qui, soit oublié de les emmener à l'école, ou soit le père rentrait le soir et était dans une humeur et il cassait tout. Donc en fait, l'enfant ne savait jamais sur quel pied danser. Ou ça peut être aussi, j'ai le cas, par exemple, d'une maman qui était jamais satisfaite de l'école et des professeurs et tous les 6 mois déscolarisait sa fille pour la mettre dans une nouvelle école en cours d'année. Donc la fille en fait a jamais eu de racines, n'a jamais pu faire d'amis, a été traumatisée par le fait de s'intégrer et aujourd'hui ne peut pas s'intégrer dans un groupe. Donc la stabilité ça va être ça, hein, globalement.
4: Donc pour cette émission d'aujourd'hui, Éléonore Tarlet, on s'arrête sur ces 7 besoins fondamentaux et puis lors d'une prochaine émission, vous nous expliquerez comment un enfant se construit avec justement
5: les conséquences en fait de ses besoins fondamentaux non satisfaits. Tout à fait. Merci beaucoup.
4: Merci beaucoup. À bientôt. Au revoir.
5: Bientôt.

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Merci de nous accueillir à cette heure chez vous. Le texte que nous vous proposons se trouve dans le livre de Genèse, 32e chapitre, et nous lirons le verset 26. Celui-ci déclare « Je ne te laisserai point aller que tu ne m'aies béni. » Pour ceux qui connaissent cette histoire, on découvre que Jacob est au point tournant de sa vie. Devant lui sont de nouvelles responsabilités auxquelles il doit faire face. De plus, il sent le poids des promesses qui se rattachent aux doigts d'aînesse dont il est possesseur. Dieu est à l'œuvre en lui. Il veut le conduire beaucoup plus loin, lui faire réaliser ses besoins spirituels afin de pouvoir le bénir comme tout à nouveau. Au gué de Jabok, Jacob demeura seul. Il y a des moments où nous devons savoir rester seul avec Dieu. Pourquoi? C'est simple. Pour chercher à comprendre sa volonté à notre égard. Il y a quelque chose en réserve pour toi. Il y a en réserve des choses pour moi. Sa grâce et sa fidélité sont avec nous. Son amour, sa protection ne nous ont jamais quittés dans le passé. Mais ce qui est devant nous nécessite un renouvellement de son Saint-Esprit. Il nous l'accordera dans la tranquillité et la solitude. Un homme lutta avec lui. Au début, Jacob ne savait pas que c'était Dieu. Et souvent, nous aussi, nous ne comprenons pas que Dieu lutte avec nous dans de telles situations, de telles circonstances. Cette lutte peut prendre différentes formes. Il se peut que certaines situations nous paraissent contraires et nous luttons. Mais, à vrai dire, c'est Dieu qui est derrière cette difficulté.

peut l'employer pour nous bénir, nous enrichir et nous conduire beaucoup plus loin. Il lutta avec lui jusqu'au lever de l'aurore. Le Seigneur, en effet, nous conduit dans sa lumière. Il veut pour nous une nouvelle expérience de sa grâce. Il y a donc de l'espérance, car la clarté de ce jour est devant nous. Jacob avait derrière lui un service difficile, des luttes variées dont il était sorti victorieusement. Mais il comprend maintenant qu'il lui faut davantage et il fait cette prière. « Je ne te laisserai point aller que tu ne m'aies béni. » Ce n'est pas la prière d'un homme cherchant une bénédiction pour lui-même, pour jouir égoïstement d'une grâce divine, pas du tout. Il n'y a dans ces paroles rien de la recherche d'émotions religieuses agréables à la chair et parfois combien factices, non. C'est la prière d'un chrétien qui a compris sa responsabilité envers Dieu et le monde perdu. Savez-vous que Dieu est attentif à de telles prières? Aussi, si telle est la nôtre, il ne nous fera pas attendre son secours. Oui, Dieu recherche des hommes comme Jacob, des hommes prêts à lui supplier de nous investir de son Saint-Esprit, prêts à lutter avec Dieu avant même qu'il ne parte. On le supplie de nous laisser une bénédiction, pas pour nous-mêmes, mais pour réellement intégrer ce que Dieu veut de nous et surtout réaliser. Le laisser réaliser des choses merveilleuses dans nos vies. Et c'est uniquement dans la présence, dans le respect de l'amour de Dieu et de notre Père que nous pouvons réellement réaliser cette opération. Dieu nous dit encore aujourd'hui, j'ai besoin encore d'hommes et de femmes prêts à lutter pour ma cause. Je veux réellement des hommes et des femmes prêts à s'investir, prêts à se laisser transformer, prêts à se laisser envahir par le Saint-Esprit. Oui, c'est la prière, c'est le vœu de notre Père Céleste. La question aujourd'hui, êtes-vous prêt? Êtes-vous prêt à vous laisser investir? Êtes-vous prêt, comme Jacob, à vous battre en demandant à Dieu une bénédiction spéciale pour son œuvre, pour vraiment le représenter ici-bas? Êtes-vous réellement prêt à vous laisser façonner par ce Dieu, par Dieu lui-même? Je ne te laisserai point aller que tu ne m'aies béni. Genèse 32, verset 26. Je vous inviterai maintenant à vous disposer pour la prière.

0: prions maintenant, Père, nous te louons, nous t'exaltons. Et encore une fois, nous sommes conscients que c'est toi qui gères nos vies. C'est toi qui sais tout de nous. Père, merci parce que jour après jour, nous constatons que tu recherches des hommes et des femmes prêts à vouloir, à s'investir, prêts à s'abandonner corps et âme pour ton œuvre. Nous voici devant toi à cette heure. Merci de nous remplir de nous-mêmes. Merci de nous investir de ton Saint-Esprit et surtout de nous de conscientiser qu'il est urgent pour nous maintenant de nous donner, de pouvoir faire un avec toi, faire corps avec toi, de manière à ce que réellement tu sois représenté ici-bas. Nous avons une responsabilité envers cette société, nous avons des responsabilités vis-à-vis de notre entourage, celui ou celle de dire aux autres que Jésus vient bientôt et surtout de dire aux autres par notre comportement qu'il y a de l'espoir, qu'il y a de l'espoir et surtout qu'il y ait un Dieu capable de réformer, de changer, d'offrir un nouveau départ à qui le désire. À cette heure, nous voulons te prier pour toutes ces personnes qui soupirent après toi sur le plan spirituel, qui te demandent, qui te lancent des SOS au manifeste-toi. Nous te prions pour toutes ces personnes qui souffrent des paroles qui ne cessent de monter et de descendre. Donne-tu toi-même briser certains liens et que rien que retrouve la paix. Nous pensons à certains étudiants, certains jeunes qui passent par des moments d'épreuves, d'examens. Merci de les accompagner. Merci de déposer en eux la paix. Nous pensons aussi à tous ces différents malades, toutes ces différentes personnes qui doivent justement commencer certains challenges. Merci de les accompagner. Merci de les rassurer en leur disant que ne promenez pas de regards inquiets. Je suis là avec vous. Il y a des gens qui sont dans l'attente par rapport à certaines situations dans leur vie. Oh, merci de te rapprocher d'eux. Merci de leur rappeler que dans le passé, tu as su faire des choses exceptionnelles, des choses extraordinaires et tu es aussi capable de le faire maintenant. Pourquoi? Parce que tu es le même Dieu, rien n'a changé. La simple chose, c'est que maintenant, nous avons du mal à être patients et nous avons du mal à croire et avancer uniquement par la foi. Oh, brise en nous ce désir de toujours ressentir, voir ta présence et mets en nous la foi. Cette chose, cet élément qui nous permet d'avancer envers et contre tout et peu importe la situation. Père, rétablis tes enfants dans cette réalité, celle de savoir que nous sommes tes enfants et nous sommes des représentants, des ambassadeurs ici-bas. Merci de nous fortifier, de nous encourager et merci surtout de te supplier chaque instant de déposer sur nous ton Saint-Esprit et surtout une bénédiction particulière pour notre ministère ici-bas. Que réellement nous conscientisons cela et que nous soyons vraiment des hommes et des femmes investis pour ta gloire et pour ton honneur dans le nom de Jésus. Amen.
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1: Deuxième épître aux Corinthiens 1, versets 3 à 4. Béni soit Dieu, le Père de notre Seigneur Jésus-Christ, le Père des miséricordes et le Dieu de toute consolation, qui nous console dans toutes nos afflictions, afin que par la consolation dont nous sommes l'objet de la part de Dieu, nous puissions consoler ceux qui se trouvent dans l'affliction. Parce que Dieu lui-même nous encourage, nous pouvons encourager les autres. Défi, approche-toi d'une famille endeuillée et offre-lui un geste d'attention ou d'affection. Un panier de fruits, un resto, un coup de fil.
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0: Le gros dico des tout petits, la chronique que vous attendez, la chronique qui est préparée, présentée par Claude Lamblin. Oui, vous l'attendez bien sûr cette chronique parce que chaque semaine c'est l'occasion de découvrir de nouvelles définitions qui sont données par des petits, des tout petits de maternelle qui ont été interrogés. Ils sont plus de 17 000 à avoir été interrogés. Ils donnent des définitions qui leur sont propres et qui souvent nous font réfléchir, Claude Lamblin.
1: Oui, Denis, c'est extraordinaire ces définitions. Et l'exemple est un peu donné par le premier mot dont je vais vous parler aujourd'hui, c'est s'effondrer. Alors, je vous rappelle que c'est donc différents enfants qui sont interrogés. Alors, un premier enfant nous dit s'effondrer, c'est une maison, un appartement, un mur qui se brise, tombe, s'écroule, se casse et se détruit. Un autre enfant nous dit c'est quelqu'un qui grimpe sur un arbre et tombe. Un autre nous dit ça se casse en mille morceaux. Mais un quatrième parle de tout à fait autre chose, et c'est surprenant de voir qu'un enfant de 6 ans peut nous sortir cela. Il nous dit quand on a trop de problèmes à la fois, alors on s'effondre. Un effort. Alors à 100% des enfants interrogés savent ce que c'est qu'un effort, puisqu'on leur demande toujours de faire des efforts. C'est s'appliquer. Essayer de faire les choses jusqu'au bout, tenir de toutes ses forces. On se force pour tout manger ou bien ranger sa chambre. On fait un effort pour travailler. Quand on n'a pas envie, on le fait quand même. C'est bien, ils sont plein de bonnes résolutions, ces enfants. La maîtresse dit, fais un effort pour que ton dessin soit beau. Ça veut dire qu'on essaie un petit peu. Alors ça, c'est l'enfant qui est plein de bonnes résolutions, qui a beaucoup de mal. Mais ça veut dire qu'on essaie un petit peu. Une église. Ça, c'est rassurant, 94% des enfants interrogés savent qu'une église, c'est la maison de Dieu, là où se trouve Jésus. Elle est grande comme un château, haute et pointue. À l'intérieur, il y a des cloches qui sonnent. Pour un enfant, l'église, c'est là où on fait la prière pour le petit Jésus, à la messe le dimanche, pour les baptêmes, les communions, les mariages ou les gens qui sont morts. Pour un autre enfant, c'est surtout, il y a de la musique, on chante, on donne des sous et on met la main dans l'eau. C'est vrai qu'il y a le bénitier, je ne sais pas s'il y a encore beaucoup de bénitiers au fond des églises. Et alors un dernier enfant, ça c'est drôle, l'église dessus, il y a soit une poule, c'est pas un coq, c'est une poule, soit une croix. Égoïste. Oui, on leur demande des définitions de mots très, très concrets, comme l'église, mais aussi des mots très abstraits. Égoïste, qu'est-ce que c'est qu'être égoïste ? 33%, c'est pas mal, d'enfants savent qu'être égoïste. Alors le premier, on veut tout garder, on ne laisse rien pour les autres. On ne pense qu'à soi. Un autre enfant nous dit, par exemple, égoïste, c'est par exemple, on ne prête pas ses jouets. Et le troisième enfant résume tout cela, il nous dit, égoïste, il n'aime pas les autres. Et c'est bien vrai, l'égoïste, il n'aime pas les autres, il ne pense qu'à lui. C'est ça qui est extraordinaire dans ce bouquin. On découvre des choses et on peut lire et relire. Égorger. Alors ça, je crois que c'est dans les contes de Barbe Bleue, les contes de fées qu'ils apprennent ce genre de mots. Égorger, c'est couper la gorge ou le cou de quelqu'un avec un couteau. C'est ce que fait l'ogre avec les petits-enfants. Égorger, c'est pas bien, on peut en mourir. Je ne me rappelais pas celle-là. Un éléphant, alors ça c'est un animal énorme avec de grandes oreilles, une trompe, des défenses et de grosses pattes pour tout écraser. Il vit en Afrique avec les crocodiles. Un autre enfant nous dit il mange des cacahuètes. Je ne savais pas, il mange des cacahuètes et lance de l'eau avec sa trompe. Un autre enfant pense à ce qu'on en fait des éléphants, on les tue pour voler l'ivoire de leur défense. Et un dernier enfant nous dit, il fait du bruit comme s'il y avait un tremblement de terre. Un élève, c'est un enfant qui va à l'école avec un cartable. Il écrit, il travaille, il fait ses devoirs et il écoute le maître, sinon il se fait gronder. Et alors, la définition coup de cœur pour ce mot, elle est extraordinaire, elle est courte. Un élève, c'est moi. Élevé. Élevé, c'est nourrir, faire grandir un enfant. On l'inscrit à l'école, il fait un métier et après, il élève un autre enfant. Être bien élevé, c'est être poli et bien se tenir. Être mal élevé, c'est dire des gros mots et faire des bêtises. Élever, c'est dresser. C'est dur, ça. Eh bien, c'était le dernier mot, c'est vrai, c'était le dernier mot pour cette semaine, pour cette chronique de cette semaine.

0: Des mots, il y en a tout plein, Claude, puisqu'on a dit qu'il y en a plus de 3000 dans ce gros dico des tout petits, paru aux éditions Lattès. Et on essaye de, semaine après semaine, vous en donner un petit aperçu. Alors la semaine prochaine, on se retrouve avec encore plein de nouvelles définitions.
1: Oui, et toujours aussi volontiers.
0: Qui sont données, je le rappelle, par des enfants de 5 et 6 ans dans plus de 200 écoles de France.

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3: Exploiter l'écoute. La raison pour laquelle j'insiste tant sur le fait d'écouter son entourage est que l'attention est un des ingrédients majeurs qui concourent au mieux-être, tant dans la sphère privée que professionnelle. Malheureusement, nous sommes nombreux à ne pas exceller dans ce domaine. Or, remédier à cette défaillance se révélerait rentable sur bien des plans. Les relations humaines s'en trouveraient enrichies, les performances améliorées et les facteurs de stress réduits. Penchez-vous un instant sur vos propres facultés d'écoute. Prêtez-vous vraiment une oreille attentive à vos collègues? Les laissez-vous défendre leurs idées jusqu'au bout avant d'exprimer les vôtres? Vous arrive-t-il de terminer les phrases de vos interlocuteurs? Vous accordez-vous le temps d'assimiler les paroles d'autrui ou intervenez-vous immédiatement, persuadé d'avoir saisi sa pensée? Se poser de telles questions est grandement bénéfique. La plupart des gens soumis à ce petit interrogatoire avouent devoir rectifier leur conduite. Oui, savoir écouter son entourage réduit le stress. Les raisons en sont multiples. Premièrement, les personnes attentives sont respectées et appréciées. D'ailleurs, croiser ce genre d'individus est un phénomène si rare que lorsque la chance les met sur votre route, vous vous sentez immédiatement à l'aise et heureux. Leurs collaborateurs sont ravis de les côtoyer au quotidien, car ils ne se fourvoient jamais dans ces errements qui empoisonnent la vie de bureau. Il n'y a pas là grand mystère. On aime les tempéraments attentifs parce que ceux qui en sont dotés témoignent estime et reconnaissance à leurs prochains. Deuxièmement, développer ce type de qualité vous aide à comprendre votre vis-à-vis à peine son opinion formulée. Vous éviterez ainsi tous les malentendus et les quiproquos qu'une écoute dilettante est susceptible de causer, ainsi que les tensions relationnelles qui s'ensuivent. Saviez-vous que dans la liste des griefs principaux que nourrissent nos contemporains à l'égard de leurs semblables, la sourde oreille décroche la première place? Troisièmement, l'attention élimine le risque de commettre des impairs vexants ou de lourdes erreurs, ce qui s'avère un gain de temps notable. Songez seulement aux heures que l'on gaspille à faire amende honorable ou à rectifier le tir, quand, faute d'avoir écouté des directives ou des remarques jusqu'au bout, on a froissé un collègue ou raté une affaire. Pour peu qu'on la mette en œuvre, cette stratégie a des effets immédiats. Cela vous demandera sans doute un effort, mais elle en vaut la peine. Vos proches se sentiront bientôt plus à l'aise avec vous. Et de surcroît, vous gagnerez en calme et en sérénité.
4: Ne vous noyez pas dans un verre d'eau au travail. Vous pouvez retrouver ce livre aux éditions J'ai lu dans la collection Bien-être.

Bonjour, Bergette de Saint-Jacob-Pierre avec vous pour un chapitre par jour pour lire toute la Bible. Psaume 24, psaume de David. À l'Éternel la terre et ce qu'elle renferme, le monde et ce qu'il habite, car il l'a fondée sur les mers et affermie sur les fleuves. Qui pourra monter à la montagne de l'Éternel? Qui s'élèvera jusqu'à son lieu saint? Celui qui a les mains innocentes et le cœur pur. Celui qui ne livre pas son âme au mensonge et qui ne jure pas pour tromper. Il obtiendra la bénédiction de l'Éternel, la miséricorde du Dieu de son salut. Voilà le partage de la génération qu'il invoque, de ceux qui cherchent ta face de Jacob. Porte, élevez vos linteaux. Élevez-vous, portes éternelles, que le roi de gloire fasse son entrée. Qui est ce roi de gloire? L'Éternel fort et puissant, l'Éternel puissant dans les combats. Portes, élevez vos linteaux, élevez-les, portes éternelles, que le roi de gloire fasse son entrée. Qui donc, ce roi de gloire? L'Éternel des armées, voilà le roi de gloire. C'était Psaume 24.

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1: La comparaison. Léa avait les yeux délicats, mais Rachel était d'une grande beauté. Genèse 29, verset 17. Léa cacha sa douleur au fond de son cœur et s'avança. Elle aurait dû être habituée à présent, mais ce n'était pas le cas. Elle ne s'habituerait jamais à être comme éclipsée par la beauté de sa sœur Rachel. Elle voyait bien les yeux des hommes qui rendaient visite à son père et à ses frères, et comment les regards pleins d'ardeur et d'admiration glissaient sur elle pour s'arrêter sur Rachel. Quelque chose en elle aurait voulu hurler. « Il y a plus à savoir sur moi que ce que vous voyez. Il y a une vraie femme. »

femme en moi, une femme tendre et aimante, et qui a tellement à donner à un homme. » Mais elle se taisait. Si les hommes étaient attirés par le seul aspect de Rachel, et non par sa beauté intérieure à elle, Léa qui était-elle pour juger? Et voici que l'heure de sa chance avait sonné. Sa seule chance de connaître l'amour. Elle avait tellement espéré un miracle, quelqu'un qui l'aimerait pour elle-même, que Léa ne s'était même pas arrêtée pour réfléchir aux conséquences désastreuses de la manipulation de son père. Laban s'était très habilement arrangé pour que ce soit Léa que Jacob trouve dans son lit la nuit de noces. Léa à la place de Rachel. Elle avait été tellement excitée à cette idée qu'elle n'était même pas préparée à subir la colère de Jacob lorsqu'il découvrit la supercherie le lendemain matin. Elle n'était pas non plus préparée à la détermination de Jacob à vouloir obtenir Rachel. Même si cela signifiait pour lui d'avoir à travailler 7 années de plus pour son père. Léa ne comprenait pas l'amour que Jacob avait pour sa sœur. Elle savait que Rachel était capricieuse et manipulatrice. Mais, complètement aveuglé par l'adoration qu'il portait à Rachel, Jacob, lui, ne voyait pas ces choses tandis qu'il travaillait durement pour obtenir sa main. 14 années au total. Personne n'avait jamais voulu de Léa au point d'accepter d'aller jusque-là pour être avec elle. Elle se demandait ce que l'on pouvait ressentir quand on était aimé de cette manière. Une partie de Léa mourait à chaque fois qu'elle voyait la façon dont Jacob touchait Rachel, la façon dont il appréciait tant tout ce qu'elle faisait. Quant à Léa, elle se pliait en 4 pour obtenir qu'un petit signe d'affection de sa part. Ses gestes d'amour ne recevaient jamais la réponse qu'elle attendait. Bien qu'elle ne lui donnât aucun enfant, Rachel était quand même la prunelle des yeux de Jacob. Léa, elle, lui donnait fils après fils, mais chaque nouvel enfant ne faisait qu'augmenter son désespoir. L'amour de Jacob, entièrement captivé par la beauté de Rachel, était hors de portée pour elle.

0: La tentation de devenir amer à cause de nos imperfections surgit toujours lorsque nous nous comparons aux autres. Cette tendance nous ôte la capacité d'aimer notre prochain autant que nous nous aimons. Lorsque les dons et les talents des autres nous écrasent et augmentent notre manque de confiance en nous, cela paralyse notre capacité d'aimer et nous nous dévalorisons à nos propres yeux. Ceux qui nous entourent ne voient pas notre beauté intérieure et nous chutons en proie à la critique dévalorisante de l'ennemi. Si l'estimation que nous avons de nous-mêmes est basée sur les autres, nous serons toujours trop grandes, trop petites, trop grosses, trop maigres, trop quelque chose. Nous voudrions toutes être aimées tout simplement pour ce que nous sommes. L'amour que nous cherchons doit se trouver d'abord au pied de la croix. C'est à la lumière de l'amour de Dieu que nous sommes rendus parfaites et belles, d'une beauté qui n'est pas basée sur des critères extérieurs, mais sur les attributs éternels que Dieu a placés en nous. Alors, si nous apprenons à nous réjouir de ce que nous sommes et de son affection pour nous, la beauté que nous reflèterons fera que d'autres admireront le don que nous sommes pour le monde. Père céleste, j'ai porté pendant si longtemps la douleur de ne pas être à la hauteur de ce que les autres recherchaient. Je me sens si peu attachante et sans charme. Il me semble que l'attitude des autres ne fait que me confirmer que je suis inacceptable. Ouvre mes yeux, que je puisse me voir comme toi tu me vois. Guéris-moi intérieurement comme extérieurement. Aide-moi à me réjouir de celle que je suis à l'heure actuelle. Entoure-moi de ton amour et guéris-moi. Que mes yeux soient toujours fixés sur toi et non pas sur la vie des autres, afin que je comprenne ce que tu attends de moi jour après jour. Alors que je médite ta parole, que le fait d'être tel que je suis, une créature merveilleuse pour ta gloire, devienne vivant en moi. Au nom de Jésus. Amen.
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On retrouve notre rubrique Une minute pour prier. Nous allons donc prier pour que la vérité règne dans les relations familiales. Et on sait que de nombreuses relations familiales sont empoisonnées par des non-dits. Et le texte d'Éphésiens 4, verset 25 nous dit « C'est pourquoi renoncez aux mensonges et que chacun de vous parle selon la vérité à son prochain, car nous sommes membres les uns des autres. » Ce qui est vrai pour nos relations avec les autres en général, l'est également au sein de la famille. Voilà une petite histoire de Pierre, 11 ans, et qui tenait dans sa main les deux pommes que sa grand-mère lui avait données pour lui et sa sœur Jeanne. Et la petite Jeanne, bien sûr 10 ans, regardait avec envie ces pommes. « Laquelle veux-tu ? » demanda son frère. « La plus petite, » répondit Jeanne. Alors Pierre lui tendit la petite pomme. Et aussitôt, sa sœur le regarde avec dédain et lui dit « Ne sais-tu pas que si j'ai demandé la petite, c'est par politesse, tu aurais dû me donner la plus grosse. » Eh oui. Eh bien, dans cette petite anecdote, il apparaît que sous le couvert de la courtoisie se cache parfois l'hypocrisie et le double langage. Parfois, sous le couvert de vouloir protéger l'autre, on cache certaines vérités pendant des années. Et lorsqu'elles éclatent au grand jour, des querelles violentes se manifestent. Voilà pourquoi Paul recommande que l'amour soit sans hypocrisie, sans double langage, sans manipulation, que la charité soit sans hypocrisie. Dans Romains 12, 9, j'ai cité, pour que l'amour puisse s'épanouir, il a besoin de la lumière de la vérité. Le double langage, les non-dits empoisonnent de nombreuses relations au sein de certaines familles. La vérité doit circuler dans tous les sens. L'homme doit être vrai avec sa femme et la femme avec son mari, les parents avec les enfants et les enfants avec les parents. Mais attention, la vérité n'est pas l'injure, l'insulte, le langage violent. Certaines personnes, des fois, pour justifier leurs propos virulents à l'encontre d'un proche, conjoint, parent ou enfant, se couvrent de cet argument. Moi, je dis la vérité en face. Eh bien, si c'est votre mode de fonctionnement, sachez que vous aggravez la difficulté d'avoir un dialogue constructif et sincère. Et voilà pourquoi l'apôtre Paul dit aux croyants d'Éphèse, à qui il adresse donc ce texte que nous avons vu, que la vérité doit être pratiquée dans le cadre de l'amour, professant la vérité dans l'amour, Éphésiens 4, verset 15. Donc l'amour exige que l'on parle selon la vérité. Mais cette vérité doit être toujours dite dans l'amour. Les deux vont ensemble et se renforcent mutuellement. La vérité doit faire grandir l'amour si la vérité est dite dans l'amour. Alors notre prière du jour, Seigneur, aide-nous à sortir de nos mutismes, de nos silences, de nos non-dits, pour exprimer avec vérité et dans l'amour nos joies et nos peines, nos craintes et nos doutes, nos rêves et nos aspirations à celui ou celle qui est à notre côté, conjoint, enfant, père, mère. Qu'ensemble nous découvrions la richesse d'une relation basée sur la sincérité, le respect mutuel, la confiance. Seigneur, viens nous aider à savoir dire notre ressenti sans ressentiment ou colère. Que nos relations familiales soient construites sous la vérité, dans l'amour, nous te demandons ces grâces, dans le précieux nom de Jésus.

Seigneur, il y a des saisons où je n'ai pas les mots, des nuits où ma prière ne sort pas, des moments où même chanter fait trop mal. Et les gens pensent que si je ne parle pas, c'est que je suis faible. Mes vies ne savent pas que mon silence est rempli d'adoration. Ils ne voient pas les larmes qui prient, les soupirs qui te cherchent. Parce que toi, mon Dieu, tu comprends, même les prières sans voix. Alors aujourd'hui, même sans musique, même sans force, je viens devant toi et je te

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Dès l'Antiquité, collines et montagnes ont été étroitement liées à la vie des peuples, aussi bien comme élément de défense ou comme lieu d'adoration et de culte. Israël offre des exemples analogues. Et Dieu lui-même promettait à l'homme pieux, à travers le prophète Ésaïe, « Je te ferai monter sur les hauteurs et sur les lieux élevés du pays ». C'est ainsi que plusieurs éminences sont, dans la Bible, associées à l'histoire du peuple d'Israël. Parmi elles, le mont Ébal et le mont Garizim, aux portes de la Samarie. Après la conquête de la terre de Canaan par le peuple d'Israël, Dieu avait annoncé, par le livre du Deutéronome, « Lorsque l'Éternel ton Dieu t'aura fait entrer dans le pays dont tu vas prendre possession, tu prononceras la bénédiction sur la montagne de Garizim et la malédiction sur la montagne d'Ébal. » Le mont Ébal et le mont Garizim se font face. Ils commandent le défilé à l'entrée duquel était bâti l'antique Sichem, Naplouse aujourd'hui. D'une hauteur de quelque 500 mètres, il domine la plaine qui s'incline vers l'est en direction des gués du Jourdain, vers l'ouest en direction de la Méditerranée. C'est par cette ligne de l'est, cette route de l'est, pourrait-on dire, que le patriarche Abraham était entré dans le pays. Il y avait lui-même construit un autel. Mais le livre de Josué rappelle, dans le chapitre 8, qu'un deuxième autel a été élevé par Josué lui-même, avec une allusion très claire à la situation géographique. Je lis, « Sur le mont Ébal, Josué fit un autel pour le Seigneur, Dieu d'Israël. Il le construisit selon les instructions que Moïse, le serviteur de l'Éternel, avait données aux Israélites, instructions écrites dans le livre de la loi de Moïse. Un autel en pierre brute, non taillé, avec un outil de fer. On y offrit au Seigneur des sacrifices complets et des sacrifices de communion. Là, sous le regard des Israélites, Josué grava sur des pierres une copie de la loi que Moïse avait écrite. Les Israélites, avec leurs anciens, leurs responsables et leurs juges, de même que les étrangers vivant parmi eux, se tenaient de part et d'autre du coffre de l'Alliance du Seigneur, en face des prêtres lévites qui le portaient. La moitié d'entre eux était placée du côté du mont Garizim, l'autre moitié du côté du mont Ébal. Moïse avait ordonné autrefois de procéder ainsi pour bénir le peuple d'Israël. Josué lut alors tous les enseignements écrits dans le livre de la loi, avec les formules de bénédiction et celles de malédiction. Josué lut tous les commandements de Moïse, sans en omettre un seul, devant l'assemblée du peuple, y compris les femmes, les enfants, les étrangers vivant parmi le peuple d'Israël. Rassemblés ainsi pour entendre la lecture des paroles de la loi, les bénédictions et les malédictions, les tribus étaient groupées moitié du côté du mont Garizim, moitié du côté du mont Ébal. Ce fut la première rencontre d'adoration, sans doute impressionnante, après la conquête des villes cananéennes, Jéricho et Haï. 30 ans plus tard, dans le même site grandiose, Josué rappelle au peuple d'Israël son alliance avec Dieu. Évoquant devant les tribus rassemblées les bénédictions reçues, dont l'occupation du pays de Canaan est la marque, Josué demande au peuple de demeurer fidèle à cette alliance avec Jéhovah, alliance conclue d'abord entre Abraham et Dieu, puis renouvelée au Sinaï lorsque Moïse monta sur la montagne pour y recevoir les tables du témoignage. Le texte du chapitre 24 du livre de Josué évoque cette assemblée. Josué réunit à Sichem l'ensemble de toutes les tribus d'Israël. Il convoqua les anciens, les chefs, les juges, les officiers d'Israël, et ils vinrent se présenter devant Dieu. Josué dit à tous, « Voici ce que déclare le Seigneur Dieu d'Israël. Autrefois,
Vos ancêtres étaient établis de l'autre côté de l'Euphrate, le grand fleuve, et ils adoraient des dieux étrangers. C'était la famille de Terah, le père d'Abraham et de Nahor. J'ai fait sortir votre ancêtre Abraham du pays situé de l'autre côté de l'Euphrate. Je l'ai conduit à travers tout le pays de Canaan et je lui ai accordé une nombreuse descendance. Je lui ai donné Isaac et à Isaac j'ai donné Jacob et Ésaü. J'ai attribué la région montagneuse de Séir à Ésaü pour qu'il s'y installe. Mais Jacob et ses fils se rendirent en Égypte. Plus tard, j'ai envoyé Moïse et Aaron, et j'ai infligé divers fléaux à l'Égypte afin d'en faire sortir votre peuple. Une fois partis d'Égypte, vos ancêtres arrivèrent à la mer des roseaux. Mais les Égyptiens les poursuivirent jusque-là avec des chars et des cavaliers. Alors ils m'appelèrent à l'aide, et je plaçai une colonne de fumée entre votre peuple et les Égyptiens. Puis je rabattis sur ceux-ci l'eau de la mer, et elle les recouvrit. Vous savez bien comment j'ai traité les Égyptiens. Après cela, votre peuple a vécu pendant très longtemps dans le désert. Ensuite, je vous ai conduit dans le pays des Amorites, installés à l'est du Jourdain. Ils vous ont attaqué, mais je les ai livrés en votre pouvoir. Vous avez pu conquérir leur pays, car je les ai exterminés à votre approche. Le roi de Moab, Balak, fils de Sippor, vous a également attaqué. Il fit même appeler Balaam, fils de Béor, pour qu'il vienne vous maudire. Mais j'ai refusé d'écouter Balaam, qui dut vous bénir, et je vous ai délivré ainsi du pouvoir de Balak. Vous avez traversé le Jourdain, vous êtes parvenus à Jéricho. Les habitants de Jéricho combattirent contre vous, de même que les Amorites, les Périsites, les Cananéens, les Hittites. Je les ai tous livrés en votre pouvoir. J'ai envoyé devant vous les frelons qui mirent en fuite les deux rois amorites. Vos épées et vos arcs ne furent pour rien dans tout cela. Alors je vous ai donné un pays que vous n'aviez pas eu la peine de cultiver, des villes que vous n'aviez pas bâties, mais que vous occupez, des vignes et des oliviers que vous n'aviez pas plantés, mais dont vous mangez les fruits. Et Josué ajouta, à vous maintenant de reconnaître l'autorité du Seigneur pour le servir de tout votre cœur avec fidélité. Débarrassez-vous des dieux que vos ancêtres adoraient quand ils étaient de l'autre côté de l'Euphrate ou en Égypte et mettez-vous au service du Seigneur. Si cela ne vous convient pas, alors choisissez les dieux auxquels vous rendrez votre culte. Par exemple, ceux que vos ancêtres adoraient de l'autre côté de l'Euphrate ou ceux des Amorites dont vous habitez le pays. Mais ma famille et moi, nous servirons le Seigneur. Le peuple répondit, il n'est pas question que nous abandonnions le Seigneur pour nous mettre au service d'autres dieux, car c'est le Seigneur notre Dieu qui nous a arraché nos pères et nous à l'esclavage d'Égypte, et nous avons vu les grands miracles qu'il a fait alors. C'est lui qui nous a protégés tout le long du chemin que nous avons parcouru, et au milieu de tous les peuples dont nous avons traversé le territoire. C'est lui qui a repoussé devant nous tant de peuples, en particulier les Amorites qui vivaient dans ce pays. Nous donc aussi, nous servirons le Seigneur, car c'est lui qui est notre Dieu. Alors Josué dit au peuple, « Vous ne serez pas capables de servir le Seigneur, car c'est un Dieu saint, et il exige d'être seul votre Dieu. » Il ne supportera ni vos révoltes, ni vos fautes. Si vous l'abandonnez pour adorer des dieux étrangers, il se retournera contre vous, vous fera du mal, vous exterminera, après vous avoir fait tant de bien. « Mais non, répondit le peuple, c'est bien le Seigneur que nous servirons. » Josué reprit, « Vous êtes donc vos propres témoins. Vous avez choisi vous-même de servir le Seigneur. « Oui, déclarèrent-ils, nous en sommes témoins. » « Alors, dit Josué, débarrassez-vous des dieux étrangers qui se trouvent devant vous. Attachez-vous de tout votre cœur au Seigneur, le Dieu d'Israël. » Le peuple lui répondit, « Oui, nous voulons servir le Seigneur notre Dieu et obéir à ses ordres. » Ce jour-là, à Sichem, Josué lia le peuple par un engagement solennel
Il établit pour le peuple une loi et des règles de conduite, et les inscrivit dans le livre de la loi de Dieu. Puis il prit une grande pierre et la dressa sous le chêne au sanctuaire du Seigneur. Il dit ensuite au peuple, « Regardez bien cette pierre. Elle servira de témoin à notre sujet, car elle a entendu toutes les paroles que le Seigneur nous a dites. Oui, ce sera un témoin contre vous pour vous empêcher d'être infidèle à votre Dieu. » Alors Josué congédia l'assemblée, et chacun retourna dans la part de terre qui lui revenait. Ce chapitre résume 4 siècles d'histoire dans un texte saisissant que Josué essaie de graver non seulement sur une pierre, mais dans la mémoire de chacun des Israélites. Et la prise de Samarie par le roi d'Assyrie Sargon II en 722 avant Jésus-Christ va contribuer indirectement à conserver au mont Garizim une place privilégiée dans le cœur des enfants d'Israël. Issus des populations importées d'Assyrie lors de ce transfert de population consécutif à la conquête, les Samaritains, dont nous avons parlé, célèbrent encore aujourd'hui, chaque année, la fête de Pâques selon le rituel prescrit par Dieu avant la sortie d'Égypte. Un témoin de la cérémonie, le journaliste Jean-Paul Jacques Calbaut, écrit et décrit la cérémonie dans les termes que voici. Un peu avant le coucher du soleil, les Samaritains arrivent en cortège, le grand prêtre en tête. Suivent les anciens de la classe sacerdotale, munis de leurs tapis de prière, puis les vieux de la communauté, et enfin les jeunes. Le grand prêtre vient se placer devant un bloc de pierre, la face tournée vers le sommet du Garizim, à l'opposé du soleil couchant. 12 Kohanim s'installent autour de l'autel du sacrifice. Les prêtres entament alors des prières qui sont reprises en chœur par l'assemblée. Puis le grand prêtre monte sur le bloc de pierre et commence à psalmodier le livre de l'Exode. À l'instant où le disque du soleil s'enfonce derrière les montagnes, et dans un moment de grande tension, le 146e descendant d'Aaron récite 3 fois la bénédiction et prononce d'une voix retentissante le passage de l'Exode, et toute l'assemblée d'Israël l'égorgera vers le soir. Aussitôt, les sacrifices qui avaient essayé auparavant le tranchant de leur couteau sur le bout de leur langue saisissent les animaux, leur coupent la gorge d'un seul geste. Une explosion de joie accueille l'Holocauste. En 1 minute, les 28 agneaux sont immolés. Les 12 Kohanim s'approchent de l'endroit du sacrifice et continuent la récitation de l'Exode. Au moment du passage où il est commandé de teindre avec le sang les linteaux des portes, les pères plongent l'index dans les gorges sanglantes et marquent leurs enfants sur le front et sur le nez. Ainsi, depuis Moïse qui l'avait prophétisé, jusqu'au dernier Samaritain qui le vivent encore aujourd'hui, le mont Garizim et le mont Ebal sont les témoins de la présence divine. Mais Dieu n'est pas lié à un lieu. Comme le disait le Christ à la Samaritaine, au pied même du mont Garizim, Dieu est esprit, il faut que ceux qui l'adorent l'adorent en esprit et en vérité. Nécessaire, notre rencontre avec lui dépend de notre réponse à son appel, en quelque lieu que ce soit.

L'aventure des disciples du Christ, ce fut la persécution, la mort parfois. L'expérience de l'apôtre Jean nous révèle Patmos, l'île de l'Apocalypse. À l'extrémité sud-ouest de la mer Égée, entre la Crète, les Cyclades et la côte d'Asie mineure, s'étendent les îles du Dodécanèse. Rhodes en est le joyau, Patmos le sanctuaire. C'est l'île où fut rédigé le livre de l'Apocalypse. Tout a commencé au bord du lac de Tibériade. Le Seigneur y appelle Jacques et Jean, fils de Zébédée. Ils sont pêcheurs, ils réparent leurs filets. Ainsi, Jean, le pêcheur de Galilée, entre dans l'histoire. Étroitement associé au ministère du Seigneur, il en vivra les plus grands moments, plus près du maître que ses compagnons, souvent. Et sur une parole du Christ, qui avait dit « Si je veux qu'il demeure jusqu'à ce que je vienne, que t'importe », le bruit court qu'il ne mourrait point avant le retour du Christ. Probablement après la mort de saint Paul et avant la destruction de Jérusalem par les Romains en 70, il va s'établir à Éphèse, en Asie mineure, et il y vit jusqu'à la plus extrême vieillesse. Son tombeau y a été vénéré très longtemps. Après la persécution de Néron en 64, l'Église chrétienne connut la paix sous les règnes de Vespasien et de Titus. Mais, sous le règne de Titus, des catastrophes diverses, incendies, famines, tremblements de terre, avaient épuisé le trésor impérial. Pour le renflouer, Domitien, le successeur de Titus, va recourir à une taxe exceptionnelle, le didrachme, qui frappait autrefois les seuls juifs pour le temple de Jérusalem. Domitien refusa d'en exempter les chrétiens, qui furent indignés, mais n'échappèrent pas à la persécution et, pour les riches, à la confiscation de leurs biens. L'empereur donna l'ordre d'arrêter le vieil apôtre Jean, comme en témoigne Eusèbe de Césarée, le premier historien de l'Église. Il dit « On raconte qu'à cette époque, l'apôtre et évangéliste Jean vivait encore. À cause du témoignage qu'il avait rendu au Verbe de Dieu, il avait été condamné par jugement à habiter l'île de Patmos. » Tertullien complète ainsi ce témoignage. L'apôtre Jean, après avoir été jeté dans l'huile bouillante dont il ne souffrait aucun mal, fut relégué dans une île. C'était vers l'année 95. Notons que, pour les citoyens romains, l'exil dans une île avait deux degrés. La relégation comportait la confiscation des biens, tandis que la déportation comportait en plus la perte des droits de citoyen. Même si Jean était connu comme chef des chrétiens, sa cause n'a pas été probablement jugée par l'empereur ni punie par des peines, car le droit ne réglait celles-ci que lorsqu'elles étaient imposées aux nobles et aux citoyens romains. Si l'on accepte que Jean se trouvait à Patmos vers l'an 95, si l'on admet en même temps l'identité de l'auteur de l'Apocalypse avec l'apôtre Jean, il était si avancé en âge qu'il eût pu difficilement supporter des travaux trop lourds. Peut-être le gouvernement d'Asie ne voulait-il que l'éloigner du pays. Dans ce cas-là, la petite île de Patmos était bien choisie. Jusqu'à Thucydide, l'île de Patmos était ignorée des auteurs anciens. Elle fait son entrée dans l'histoire avec le séjour qui fait l'apôtre Jean. Avec 34 km carrés, c'est l'une des plus petites îles de la mer Égée. Aride et rocheuse, extrêmement découpée, dégarnie d'arbres. La côte très dentelée possède une suite impressionnante de baies, de caps, de rades. L'île est dotée d'un climat très doux, d'une vue splendide sur la mer, d'un soleil éclatant.
Sur ce rocher stérile fut révélé et écrit le livre de l'Apocalypse. L'apôtre lui-même en témoigne dans ce livre-là. Je suis Jean, votre frère. Dans l'union avec Jésus, je participe avec vous à la souffrance, au royaume, à l'attente patience. J'ai été placé sur l'île appelée Patmos parce que j'avais prêché la parole de Dieu et la vérité révélée par Jésus. Le jour du Seigneur, l'Esprit Saint se saisit de moi et j'entendis derrière moi une voix forte qui résonnait comme une trompette. Elle disait « Écris dans un livre ce que tu vois et envoie le livre aux sept églises suivantes, Éphèse, Smyrne, Pergame, Thyatire, Sardes, Philadelphie et Laodicée. » Selon une tradition locale très ancienne, le texte sacré fut rédigé dans la grotte incorporée au monastère de l'Apocalypse, monastère construit au XVIIe siècle. La grotte est aujourd'hui transformée en église, consacrée à Saint Jean le théologien. On peut y voir les marques de son passage, l'endroit où il appuyait sa tête pour se reposer, celui où il étalait son parchemin pour écrire. Un écrit apocryphe ultérieur qui se trouve à la bibliothèque du monastère de Patmos s'intitule « Voyage de Jean le théologien » composé par Procor. Ce récit légendaire est à la base de toutes les traditions orales survivant à Patmos. Dans un ouvrage conservé à la bibliothèque du couvent de Patmos, Nikitas, archevêque de Thessalonique, retouche le récit de Procor et décrit ainsi la rédaction de l'Apocalypse. C'est Procor qui parle. Étant donc arrivé à une grotte qui était à 3 bornes de la ville et où coulait une source, nous y demeurâmes 10 jours. Jean resta sans nourriture, dans le silence et la prière. Pour moi, j'allais à la ville vers le soir et je mangeais avec les frères. Le 10e jour, Jean lui-même désirait retourner à la ville et, fléchissant le genou, il se mettait en prière lorsqu'il entendit une voix qui lui dit « Jean, Jean !»« Qu'y a-t-il, Seigneur ? » s'écria-t-il. Le Seigneur lui répondit « Demeure dans la caverne 10 autres jours. De grands et nombreux mystères te seront révélés. » Obéissant à cet ordre, Jean resta encore 10 jours sans nourriture et il tomba dans une grande extase. Il aperçut de grandes puissances et un ange du Seigneur qui lui indiquait ce que ses yeux voyaient et que ses oreilles entendaient. M'appelant de nouveau, il me dit « Va à la ville, prends du papier et de l'encre et reviens ici. » Je le fis. Alors, il m'ordonna d'écrire sur le papier toutes les paroles qui allaient sortir de sa bouche. Et nous passâmes ainsi 2 jours, lui parlant, moi écrivant. Pour les églises persécutées d'Asie mineure, l'Apocalypse fut un message d'espoir et d'encouragement. La littérature eschatologique y puisa ses textes de base et l'art son inspiration. L'une des œuvres les plus remarquables et l'admirable tapisserie d'Angers, tissée vers 1377 sur l'ordre du duc d'Anjou, Louis Ier. Du 6e au 4e siècle avant Jésus-Christ, Patmos fut une colonie grecque, et sur la colline de Castélie se retrouvent des traces de l'existence d'une ville, avec des temples de Zeus, d'Artémis, d'Apollon, de Dionysos. Mais à Patmos, même la meilleure récolte ne peut suffire que pour 2 mois de subsistance. Impossible à l'île d'exister sans vaisseau et sans le littoral d'en face, celui de l'Asie mineure. Ses points de référence sont Milet, puis Éphèse. Vers la fin du 1er siècle de notre ère, Patmos est une place forte avancée de Milet. Lieu de pèlerinage au 4e siècle, l'île de Patmos est abandonnée dès le 7e siècle. Mais la fondation en 1088 du couvent de Saint-Jean le théologien par le bienheureux Christodule lui rend un certain lustre. Situé à Chora, ce monastère couronne l'île. La bibliothèque est l'une des plus importantes de l'Orient, avec environ 1000 manuscrits et plus de 3000 volumes.
Aujourd'hui, la population de Patmos est d'environ 2500 habitants, groupés en trois agglomérations, Scala, l'un des meilleurs ports de la mer Égée, Chola, un bourg médiéval situé à 170 mètres d'altitude, et Campos, petite bourgade rurale. De maigres cultures et la pêche n'offrent aux insulaires que des ressources modestes. Patmos vit sur son passé. Sa population diminue. Les moines sont peu nombreux. Mais le chrétien ne peut ignorer son nom. C'est en effet celui du lieu d'où, à travers le livre de l'Apocalypse, l'espérance de la victoire finale de Dieu par le retour du Christ a traversé les siècles pour demeurer, selon saint Paul, la bienheureuse espérance. Ainsi, Patmos a donné au monde l'aliment spirituel dont il a un besoin urgent.

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Voilà, nous sommes toujours en Atlanta, puisque c'est Atlanta que s'est déroulée notre dernière émission. Et nous faisons un petit peu le tour de cette région de Géorgie pour entendre ces chanteurs, ces quartets qui ont eu une célébrité dans les années 40, au début des années 50. Un petit peu peut-être avant l'âge d'or justement du gospel. Et nous entendions The Golden Gospel Singers, non pas le Golden Gate Quartet, qui venait également de la même région, je l'ai dit la dernière fois. Et vous avez reconnu cette façon très particulière de chanter, c'est-à-dire cette façon un petit peu comme ça, sautillante, gaie, joyeuse, qui vient des Mills Brothers, en fait, qui n'étaient pas essentiellement des chanteurs de gospel, mais qui ont popularisé cette façon de chanter, ce barbershop singing, comme on l'appelait à l'époque, comme Orlandis Wilson, le patron du Golden, le nomme encore. Et vous entendiez boum, boum, boum, ça c'était le papa Mills qui avait inventé ça. C'était des instruments, bien sûr, les gens voyageaient légers à cette époque-là, déjà ces difficultés comme ça. Et on faisait les instruments comme ça, à la bouche. Et ensuite, il y avait un soliste donc, qui prêchait, qui déclamait. Le soliste se reconnaissait parfois au fait qu'il avait une cravate différente, de couleur différente de celle des autres. Voilà, trêve de plaisanterie, c'était The Golden Gospel Singers. Nous allons passer maintenant la suite de cette émission, peut-être jusqu'à la fin de cette émission, pour il le mérite, par un groupe qui est totalement méconnu. Je vous l'avais annoncé, c'est The Five Trumpets. Les cinq trompettes. Et vous savez que les trompettes sont importantes dans la Bible et qu'on en parle souvent. Elles ont un rôle important. Et elles annoncent, bien sûr, la bonne nouvelle. Donc, tout de suite, deux morceaux. Allez, j'allais dire un morceau, tout de suite deux morceaux avec les Five Trumpets. Le premier va bien sonner, je suppose, c'est Turn the Bell Easy, c'est-à-dire le joue de la cloche facilement, légèrement. Et ensuite, I Can See Everybody's Mother sera notre deuxième titre. Turn the Bell Easy.

Voilà un chant dramatique, une très belle parabole. I can see everybody's mother. Je peux voir la mère de chacun, mais je ne vois pas la mienne. Et c'est une prière à Dieu. Il ne se sent pas bienvenu à la maison, il aimerait voir sa mère. Et nous avons beaucoup de chants comme ça qui sont un petit peu ici du blues et qui traduisent un certain nombre d'angoisses. Et cette prière à Dieu, justement, est un parfait exemple des chants qui s'écrivaient à cette époque-là. Alors, je vous ai dit très peu de choses sur les Five Trumpets. C'est un quartet composé de 6 membres, comme le Golden Gospel Singers. Et bien sûr, vous avez reconnu le guitariste qui est un des membres du quartet à part entière, puisqu'il chante également. Ils vont nous interpréter maintenant deux autres titres, The Ten Commandments, les 10 commandements que vous connaissez bien. Enfin, du moins, vous savez de quoi il s'agit. Et puis, Bread of Heaven, le pain du ciel, le pain béni, comme l'on voudra. Voilà deux morceaux encore par The Five Trumpets.

Voilà, que de beaux chants et que de beaux arrangements. Nous avions quelque chose de très rythmé dans les 10 commandements. Et la rythmique donc était très privilégiée. Puis là, c'était la mélodie qui était très privilégiée. Je pense que ces chants font plaisir à Achille, Antoine Achille, qui dirige cette chorale Maranatha, je crois, et qui enregistre parfois ses émissions. Je lui souhaite de créer, de réaliser des arrangements tels que cela. Nous allons tout de suite, tiens, je vais lui dédier les deux prochains morceaux. S'il est à l'écoute, c'est The Five Trumpets, toujours, donc, dans My Chains Fell Off, Mes chaînes sont tombées, et puis nous entendrons ensuite un beau chant, avec un très beau thème, et les Noirs l'ont parfaitement connu, et le connaissent toujours d'une certaine façon, justement, en ces temps peut-être même de recrudescence du Ku Klux Klan, des chrétiens qui sont peut-être moins frères que d'autres, The Servant's Prayer, la prière du serviteur.

I said Amen, ainsi soit-il, c'était la prière du serviteur, interprétée bien sûr par The Five Trumpets, les cinq trompettes. Nous allons terminer cette émission avec les Five Trumpets, avec un autre titre que j'aime particulièrement, que vous connaissez bien, c'est Stand By Me, qui a été repris par de très très très nombreux groupes. Mais avant, je vais faire un petit peu de propagande, de publicité pour notre prochaine émission. Nous quittons donc avec cette émission l'Est et nous faisons notre petite visite dans donc des quartettes et des régions et des différentes façons de chanter dans les régions en fonction justement du climat culturel. Alors je vous propose pour la prochaine fois The Zion Harmonizer, The Delta Southerners, The Crescent City Harmonizers et puis les New Orleans Humming Four, les South Comforters, The New Orleans Chosen Five. On sera beaucoup beaucoup à la Nouvelle-Orléans. Et puis alors bien sûr n'oublions pas les quartettes féminins. Et alors nous mettrons en concurrence et en compétition. Elles l'ont été déjà très souvent sur scène lors de ces fameux Homecoming Singing Contest. Nous mettrons en compétition The Jackson Singers, ce groupe fabuleux, et celui peut-être encore plus fabuleux des Southern Harps, que vous connaissez très bien avec Bessie Griffin. Alors voilà, ça c'est nos deux, trois prochaines émissions. Je ne sais pas, nous allons partir vers le sud. Et avant de quitter l'Est, eh bien, un dernier très beau titre des Five Trumpets, Stand By Me.

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1: Deuxième épître aux Corinthiens 1, versets 3 à 4. Béni soit Dieu, le Père de notre Seigneur Jésus-Christ, le Père des miséricordes et le Dieu de toute consolation, qui nous console dans toutes nos afflictions, afin que par la consolation dont nous sommes l'objet de la part de Dieu, nous puissions consoler ceux qui se trouvent dans l'affliction. Parce que Dieu lui-même nous encourage, nous pouvons encourager les autres. Défi, approche-toi d'une famille endeuillée et offre-lui un geste d'attention ou d'affection. Un panier de fruits, un resto, un coup de fil.
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0: Hi everyone! How are you? We're in a new year. The year 2020.
1: Et nous souhaitons que cette année 2020 ou 2020, comme on dit en anglais, soit bonne pour tout le monde. La dernière configuration similaire était en 1919.
2: Il y avait aussi l'année 1999 ou 2002.
3: Mais in English, the year 1919 and 2002, right?
0: That's right, Mathilde. Are you good at numbers? You should be an accountant.
1: Oui, si tu es bon dans les chiffres, tu as raté ta vocation, Mathilde. Tu aurais pu être comptable.
0: How about all our listeners?
1: Nos auditeurs vont bien et sont sûrement prêts à travailler. Donc, on ne devrait pas leur faire attendre.
0: Do you all have your notebooks, your pens, voice recorder, bottle of water, etc.?
1: Oh, tu as dit quoi? Tu as dit voice recorder?
0: Yes, you heard it right, my dear.
1: Enregistrer, c'est vrai ça. Je pense à stylo des fois, je pense à cahier, bouteille d'eau, c'est vrai, je ne pense pas à enregistreur, voice recorder.
3: Mais tu l'as dit, hein, Roger, la semaine dernière.
1: Quoi? J'ai dit ça?
4: Yes!
1: Ça, je ne m'en souviens pas. Mais si vous le dites, si vous dites que je l'ai dit, soit, mais je ne m'en souviens pas. C'est peut-être la vieillesse qui se pointe. Bon, passons à autre chose. Vous finirez par me démoraliser.
0: Encore nous?
1: Oui, encore vous.
0: Oh non.
1: Bon, dans tous les cas, chers élèves, chez vous, n'hésitez pas à contacter l'association EFATA car nous sommes là pour vous accompagner dans tout projet de perfectionnement en anglais, que ce soit voyage, études ou diplôme, etc. En tout cas, rentrez en contact avec nous au numéro, le portable, hein, c'est un portable 93 33 59, 93 33 59, ou un numéro de téléphone fixe, le 53 63 24. 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
0: 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It is found in the book of Ezekiel, chapter 3, verses 5 and 6. For you are not being sent to a people of unintelligible speech or difficult language, but to the house of Israel, nor to many peoples of unintelligible speech or difficult language, whose words you cannot understand. But I have sent you to them who should listen to you.
1: Ça va, c'est bien compris. Qui peut nous proposer une traduction du texte en français?
2: La version d'Arby s'énonce comme suit. Car ce n'est pas vers un peuple à langage obscur ou à langue incompréhensible que tu es envoyé. C'est vers la maison d'Israël.
1: Très bien.
3: Thank you very much, Levi.
2: You're welcome, Mathilde. It's my pleasure.
0: Since you are thanking Levi, please say the prayer and we will be grateful as well, Mathilde.
3: Yes.
1: Oui, dis la prière s'il te plaît, Mathilde, et nous te serons reconnaissantes.
3: Our Father, thank you for this year 2020. Thank you for

0: God has with your Holy Spirit in whole English lesson in the of Jesus. Amen.
1: Amen. Amen.
2: Okay.
1: And job should be M-O, in the name of Jesus. Voilà. Très bien. Mais merci, Mathilde. Et nous pouvons donc avancer et passer à la partie révision. Nous avions travaillé la semaine dernière sur le vocabulaire relatif aux pièces de la maison. Pas vrai? On s'en souvient?
3: Yes.
1: Bon, d'accord. On dirait que seul Lévi s'en souvient. Mais bon, peut-être que... le premier de l'an est parti avec tout cela. Hein? Bon, mais c'est pas grave, on va revoir. Et comment on va faire ça? Mathilde, tu vas dire le mot en anglais et Lévi va dire le mot en français. Ça va, cette organisation? Et vous à la maison, vous cherchez aussi dans votre mémoire, dans vos notes et on rafraîchit tout cela. Allez, on y va! Avec bonne humeur et de bonheur. Avec Mathilde.
0: Table.
3: Table.
0: Bedroom.
3: Chambre.
0: Kitchen.
3: Cuisine.
0: Bathroom.
3: Salle de bain.
0: Living room.
3: Salon.
0: Kitchen utensils.
3: Ustensiles de cuisine.
0: Door.
3: Porte.
0: Window.
3: Fenêtre.
0: Walls.
3: Mur.
1: Très bien, very good job. Okay. Ça semble ou acquis ou un coût d'acquisition. D'accord? Ben on va rajouter du vocabulaire nouveau et aujourd'hui nous allons travailler sur le vocabulaire relatif au shopping.
2: Shopping.
1: Wow. Les porte-monnaies.
2: Shopping for girls.
1: Ouais, c'est vrai, effectivement.
2: Good, not for boys.
1: Quand on dit shopping, les femmes se frottent les mains et les maris grincent des dents. Bon, mais non, ce sont des idées reçues. Maintenant, tout le monde travaille.
2: Okay, let's continue.
1: Et avant que l'on ne me lapide. Allez, on travaille sur le vocabulaire relatif au shopping, comme on l'a dit. Et Victoria, c'est à toi.
2: Yes, with Mathilde and Levi, of course. I will read the definition. Levi will say the word in English and Mathilde will say the word in French. Okay?
3: Yes. Okay.
2: Okay, are you both ready?
3: Ready.
0: Ready.
2: A thing that is the result of an action or process. A thing that is the result of an action or process.
3: Product.
2: Okay.
0: Produit.
2: Very good. Product. Next. The monetary value of a particular product. The monetary value of a particular product.
3: Price.
0: Prix.
2: Okay. A business where the public can find products. It's a business where the public can find products.
3: Shop.
0: Magasin.
2: Okay. Take a product in a shop and give the necessary corresponding monetary value in exchange. Take a product in a shop and give the necessary corresponding monetary value in exchange.
3: Buy.
0: Acheter.
2: Very good. The place to pay the products. It is a place where we pay the products.
3: Cashier.
0: Caisse.
2: Very good. Large, small, medium, extra large, extra small. What are those?
3: Size.
0: Taille.
2: Okay, so those are sizes. Okay, a lesser price for a product. A lesser price for a product.
3: Discount.
0: What is?
2: Okay, discount.
1: Minus 50%.
2: Wow, 50% discount. Okay, next. T-shirts, shorts, polos, skirts. What are those?
3: Clothes.
2: Clothes, very good.
0: Vêtements.
2: Okay. A phrase to know the price of a product. It is a phrase to know the price of a product.
3: How much?
2: How much?
0: Combien?
2: Okay. Okay, for example, potatoes, pasta, cereals, shampoo, soap. What are those?
3: Grocery.
2: Grocery.
0: Épicerie.
2: Okay, good job, students. Now it's
3: game time.
2: Very game good. Time. It's game time. Okay?
1: C'est cela. Nous sommes donc arrivés au moment du jeu. Et comme d'habitude, Victor dira, tu liras une des définitions que tu as proposées, d'accord? Ou quelques-unes de ces définitions. Et ce sera à qui trouvera le mot correspondant. Le premier, d'accord?
2: Don't forget to say the French word. English and French, okay?
3: Si.
2: Okay.
1: Ou je serai intraitable.
0: Sure.
2: You are again the judge.
1: Okay.
2: And the scorer.
1: That's right.
2: And where's your pen to take note of the score?
1: You cannot commend the judge.
2: I'm not commending. Okay, ready?
3: Yeah, ready. Ready.
2: Yes. Okay.
3: Let's go.
2: Okay, let's start. T-shirts, shorts, polos.
0: Vêtements, clothes.
2: Judge.
1: Okay.
2: Okay. So you have 1 point.
1: Bon. La prononciation en anglais laisse un petit peu à désirer. Hein? D'accord, mais comme c'était le coup d'essai.
2: Coup d'essai? It was a trial?
1: Non, c'était le lancement, on ne faisait que commencer, on va dire que la voix n'avait pas encore chauffé.
2: So,
1: il y a beau.
2: With point or without point?
1: Bon, c'est accordé.
2: Ok, 1 point.
1: On ne dira pas que je ne suis pas un juge miséricordieux.
2: Ok. Like, like the Lord you are serving?
1: Yes.
2: A merciful God?
1: Yes, yes.
2: Ok, clothes, ok? Clothes.
0: Yes.
2: Next. Business where the public can find
0: sure.
2: Product.
0: Magasin.
2: Wow. Levi, go. You can do it. Next. Large, medium.
0: Size. Taille.
2: Oh.
1: Qu'est-ce qu'elle a mangé aujourd'hui?
0: Sa poutre.
1: Et comment on dit ça, sapotier en anglais? Bon, à rechercher. Ça semble activer les neurones.
0: Des petits.
2: Ok, next word. The monetary value of a particular
3: price. Prix.
2: Oh, voilà. It's a tie.
1: Voilà, un point pour tout le monde.
2: It's a tie. Ok, yes. Good job. Next. A phrase to know the price of a product.
0: How much? Combien?
2: Levi? Go. You can do it.
1: Go, Levi.
2: Next. Potatoes.
3: Grocery. Épicerie.
2: Okay.
1: Oh, very good. Oh, la bataille est rude. J'espère que nos élèves à la maison participent au jeu.
2: Okay. A thing that is the result of an action.
0: Product. Produit.
1: Un point de plus pour Mathilde. One more point.
2: For our lady student. Next. The place to pay the products. It is a place where we pay the products.
3: Cashier.
0: Cash.
2: A lesser price for a product.
0: Discount, remise.
1: Est-ce que tu as reçu un chéri, Lévi?
3: Discount. Remise.
2: Okay, discount. It's not discount. Okay, discount. Okay, this is our last word. Take a product in a shop and give
0: buy
2: the necessary.
0: Acheter.
2: Mathilde, what did you eat? Okay, congratulations to both of you.
1: No, she is drinking much water.
0: Yes.
2: Oh, really?
1: That's why.
2: Water can make you intelligent?
0: Drink
1: yes.
0: Water.
2: Okay.
0: Water is...
2: What's the score, please?
1: Alors, je m'en vais donner le score. Il est de... 9 for Mathilde and 3 for Levi. 7 for Mathilde and 3 for Levi.
2: Okay.
1: Je m'excuse pour l'erreur. Il y avait 15 questions. Pardon, 10 questions. Voilà.
2: There are only 10 words, 10 vocabularies.
1: Voilà, donc. So, 7 points pour Mathilde et 3 points pour Lévi.
2: 7 and 3, okay?
1: Okay.
2: 7 points and 3 points.
0: 7 points for me?
2: Yes. Yeah.
0: 7.
1: That's good.
0: Yes.
2: The perfect number. Perfect number, 7. Okay, let's proceed.
1: Voilà, aujourd'hui, dans la deuxième partie de notre émission, nous allons revoir un peu les verbes, les premiers verbes qui avaient été étudiés. Et... revoir le deuxième groupe de verbes, mm-hmm. hein, histoire de mémoriser tout cela et de pouvoir les réutiliser assez facilement. Mm-hmm. Et après, nous serons en mesure de faire des phrases en utilisant le vocabulaire étudié en début d'émission. Alors, on les redit, ces verbes-là, d'accord?
2: See.
1: Voir.
2: Have.
1: Avoir.
2: Go.
1: Aller.
2: Come.
1: Venir.
2: Do.
1: Faire.
2: Speak.
1: Parler.
2: Eat.
1: Manger.
2: Pray.
1: Prier.
2: Help.
1: Aider.
2: Give.
1: Donner.
2: Like.
1: Aimer.
2: Walk.
1: Marcher.
2: Write.
1: Écrire.
2: Read.
1: Lire.
2: Look.
1: Regarder.
2: Sit down.
1: S'asseoir.
2: Prepare.
1: Préparer.
2: Wash.
1: Laver. Ouais, voilà, laver.
2: Sleep.
1: Dormir. Ok, ça va?
2: Sit down. There's also sit up, ok?
1: Très bien. Il est aussi bien noté que, qu'il y a une préposition qui doit être ajouté à look, d'accord?
2: Yes, quand on at. Va,
1: voilà.
2: Look at. Look at me.
1: Voilà. Donc, quand on va préciser l'objet à regarder, donc on va ajouter look at, d'accord? Mm-hmm. Si c'est simplement regarde ou regarder, on va dire simplement look. Nous avions aussi travaillé la fois dernière sur les adverbes de fréquence. Et nous avions donné 4 d'entre eux. Le premier, tu y vas, s'il te plaît.
2: Always.
1: Toujours.
2: Often.
1: Souvent.
2: Sometimes.
1: Quelquefois.
2: Never.
1: Jamais. Voilà, ben nous sommes... je peux proposer quelques phrases à titre d'exemple. Elles avaient été donné la semaine précédente, mais on peut les redire. Tu veux y aller vite, les lire?
2: Okay, I sometimes look at the beach.
1: D'accord. Il est bien de noter que l'adverbe de fréquence se place entre le sujet et le verbe, à la forme affirmative au présent simple. As-tu une autre phrase à lire, s'il te plaît?
2: You never walk in the morning. Ah, that's me.
1: Tu devrais faire du sport.
2: Yes, I know.
1: Un autre exemple, s'il te plaît?
2: You always wash your hair in the bathroom sink.
1: Très bien. Une dernière proposition.
2: She often sits in the living room.
1: Voilà, donc ça va, amis auditeurs, vous avez compris la syntaxe de ces phrases au présent simple avec en utilisant un adverbe de fréquence. Et tout comme Lévi et Mathilde, alors il faut les voir, ils sont. Surtout Mathilde, elle est occupée, concentrée à faire ses phrases. Alors ils font leur exercice. Lévi, lui, semble détendu, prêt, balèze. Ok, ben, une minute de plus. Vous aussi à la maison, faites vos phrases. Elles peuvent être correctes, hein? Et pourquoi pas nous les proposer, nous les envoyer par SMS au 93 33 59. C'est le portable 93 33 59. C'est avec plaisir que nous allons corriger vos phrases, d'accord? Donc, alors que nos élèves se préparent, Vic, tu peux rappeler peut-être les mots, le vocabulaire que nous avions très rapidement. Oui, je sais, il nous faut terminer le vocabulaire, les mots que nous avons.
2: OK. Product, price, shop, buy, cashier, size, discount, clothes, how much, grocery.
1: OK, ben, nous sommes prêts pour la deuxième partie du jeu.
2: So they should include these vocabularies plus the verbs. Plus the adverbs of frequency.
1: Très bien. Donc, ce sont des phrases qui doivent comporter ces trois éléments, à savoir le vocabulaire relatif au shopping, les verbes que nous avons donnés.
2: Que nous avons proposé tout à l'heure.
1: Voilà. Et enfin, les adverbes de fréquence.
2: OK, who wants to start? OK, Levi.
3: Hey, sometimes. Buy clothes and sometimes buy
2: Yeah, that's very good. I sometimes
3: clothes a size medium.
2: OK.
1: Oui, c'est une très belle phrase.
2: Yes.
0: I always look at the sea.
1: Excellent. Est-ce que tu
2: Non?
1: Oui, c'est vrai, c'est vrai, c'est
2: I
1: vrai.
2: said beach, but she changed it to sea.
1: Est-ce que tu peux nous proposer autre chose?
0: I often sit down in the shop of my sister.
2: Okay, that's
1: Okay.
2: good.
0: The price is sometimes expensive.
2: Okay, the price is sometimes expensive. Very good.
1: Very good. Elle a rajouté un mot qui est le mot expensive et c'est quand même assez important quand on fait du shopping.
3: I often buy at McDonald's.
2: Okay. Wow, Levi. Be careful. Be careful. You might become fat.
1: Et on est à la radio, il
2: Fat
1: faut pas
2: food.
1: dire les marques. Quick, voilà, comme ça, il n'y a pas de.
2: Burger King.
1: Voilà,
0: I
1: il n'y a pas de.
0: never this good in the shop.
2: Again, please.
0: I'm never this good in the shop.
2: Oh, yeah.
4: Alors, il faudrait rajouter un verbe.
2: Oui.
4: Alors, je vais te préciser le
2: Avoir.
4: verbe avoir. Et c'est à toi de voir où il faut le placer.
2: Oui.
0: I have. No, I never have this code in the shop.
4: Wow, oh. Elles sont des bien tirées.
2: Mais how do you pronounce remise?
0: Discount.
2: Discount, very good. Levi, do you have another sentence?
3: She often goes to the grocery.
2: Very good. She often goes to the grocery. Good job.
4: Il faudrait quand même coder, il ne faudrait coder que demi-point pour la phrase précédente, car on a quand même lui.
2: For my field?
4: Voilà, il n'y avait pas de verbe et
2: Okay.
4: c'est quand même très
2: Okay.
4: important.
3: I always go a grocery buy the product.
4: Alors, la phrase a une toute petite erreur. Il s'agit du mot to. I often go
3: Go to
4: grocery.
3: the grocery buy their product.
2: Il manque encore tout.
3: I always go to the grocery buy to the product. I always go to the grocery
4: To
3: to
4: buy.
3: buy the product.
2: Ok, we can give him 0.5.
4: Ok, un demi-point. D'accord. Alors, le premier to exprime peut se traduire par à, d'accord, la préposition à avec accent, d'accord. Je vais à l'épicerie, d'accord. Je vais à l'épicerie, ce sera tout. Et le deuxième tout indique l'infinitif, d'accord. Je vais pour acheter ou dans le but d'acheter. Alors, pour devant un verbe en anglais se traduit par tout.
3: We always look at the price.
2: Ok,
4: Oh, very good. Ok.
2: very good. Finish? No more sentences?
3: I
2: C'est toujours avec S.
3: sometimes to the shop.
2: I sometimes. Where's the verb?
3: I sometimes go to the shop to the buy.
2: I sometimes go to the shop to buy.
3: To buy in the clothes.
2: To buy clothes.
3: To buy clothes. I sometimes.
2: It's almost the same with the other.
4: Voilà. Je pense que
2: The other sentence.
4: voilà, le point ne sera pas accordé. La phrase, tu as déjà dit une phrase similaire et ayant commencé la phrase, tu avais aussi oublié le verbe, ce qui est quand même une erreur considérable.
2: Ok, last sentence. Yes.
0: I never eat in the shops.
2: Ok.
4: Très bien.
2: Ok. So, let me count the score. Mathilde, you have 10.5. And Levi, you got 7.5.
4: Wow.
2: Not bad. Okay?
4: Pas mauvais du tout ici.
2: 10.5 and 7.5.
4: Il s'est bien repris dans la partie grammaire.
2: Sentence.
4: Voilà, grammaire.
2: Okay. Good job to both of you.
4: Oui, c'était du bon travail. C'était du bon travail.
2: Congratulations, Mathilde. Congratulations because you won. Okay, I think it's time to say
0: Thank
2: goodbye.
0: you.
2: You're welcome. The thank you was late. It's time to say goodbye.
4: Oui, c'est avec mes regrets que nous allons prendre congé de vous encore une fois en vous assurant que nous serons de retour pour une nouvelle émission, d'accord, une nouvelle leçon d'anglais, d'accord. Mais cela, c'est dans le cadre de l'anglais.
3: Autrement.
2: C'était l'anglais autrement.
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Je pense que vous avez remarqué comme moi que les bébés ont une curiosité tout à fait naturelle. Ils cherchent à voir, à entendre, à comprendre. Et si on veut qu'ils croissent d'une façon rapide et équilibrée, il faut satisfaire cette curiosité. Si on protège ou on surprotège trop un bébé, qu'on le mette dans une pièce tout seul, afin de ne pas être dérangé, si on le met dans un parc pour qu'il ne puisse aller nulle part, qu'il ne puisse pas se faire mal, si on l'empêche de faire du quatre pattes pour qu'il ne se salisse pas, si on le met dans un endroit pour qu'il ne lui arrive rien, soit dans un trotteur, soit même dans un bouncer, eh bien, peut-être que sa croissance, et sa croissance dans tous les sens du terme, sera moins bonne que s'il a la possibilité de faire des expériences sensorielles. En effet, l'enfant est avide d'apprendre. Il faut qu'il puisse voir, qu'il puisse entendre, qu'il puisse toucher, qu'il puisse goûter, qu'il puisse sentir. Et c'est ainsi que le monde apparaît au bébé petit à petit si il reçoit toutes ces sensations-là. Et le cerveau de l'enfant va se développer si on lui apporte ces sensations. En général, les parents qui ont un premier enfant sont très préoccupés par l'aspect physique de leur enfant. En principe, bien les faire manger, avoir des couches propres, empêcher qu'ils soient malades, appeler le médecin dès qu'ils ont le moindre petit symptôme. C'est ce qui les préoccupe le plus au départ. Mais il faut aussi qu'il y ait une stimulation cérébrale et il faut aussi laisser à l'enfant la possibilité de se développer. C'est ainsi qu'il faut qu'il puisse toucher les choses, toucher votre visage, qu'il puisse entendre la voix des personnes, qu'il puisse sentir des choses. En effet, les bébés apprennent très très rapidement lorsqu'on leur permet d'apprendre. Il faut qu'il fasse partie de la famille. Les frères et les sœurs ont un rôle très important s'ils peuvent jouer avec lui. Il faut qu'ils puissent explorer les lieux, la maison, aussi vite que leurs possibilités, bien entendu, le permettent. Il faut qu'ils puissent faire du quatre pattes. Dès qu'ils peuvent le faire, il faut les laisser faire. Dès qu'ils peuvent marcher, il faut les laisser marcher. Bien entendu, il faut organiser la maison pour qu'elle soit sûre. On dirait en anglais baby-proof, mais il ne faut pas qu'il y ait des choses dangereuses pour eux. Il faut s'organiser, mais à la fois qu'ils soient dans une maison normale où ils vont découvrir les choses de la vie. Les bébés adorent quand on chante. Ils adorent qu'on leur parle, ils adorent qu'on joue avec eux. Ça prend beaucoup de temps, mais c'est tout à fait valable. C'est un effort qu'il faut se forcer à faire. Il faut prendre du temps. Faites-lui sentir des fleurs, faites écouter de la belle musique. Et ça sera quelque chose de très positif pour sa vie, parce que toutes ces expériences sensorielles le gardent en quelque sorte à l'affût, et il va apprendre des choses, toutes les informations vont être stockées dans son cerveau. Bien entendu, il ne faut pas tomber dans l'autre extrême, il ne faut pas forcer un bébé à écouter un tas de choses, à être en quelque sorte en avance sur son âge. Il ne faut pas essayer de lui apprendre des choses qu'il n'a pas envie. Il faut simplement lui donner la possibilité de choisir parmi les stimulations sensorielles les plus usuelles et les plus simples. Et donc il faut éviter ces deux extrêmes, trop vouloir lui apporter des choses ou ne rien lui apporter. On raconte l'histoire d'enfants qui avaient été élevés par un tyran au XVIIe siècle, je crois, et à qui on avait interdit de parler. Et ces enfants sont tous morts parce qu'ils n'ont eu aucune stimulation pendant leur première semaine ou année de vie. Et ils ne se sont pas développés et ils sont tous décédés par manque d'entraînement. Alors, il faut simplement avoir un bon équilibre, beaucoup de stimulation. C'est quelque chose d'extrêmement équilibré qu'il faut apporter. N'empêchez pas l'enfant d'explorer son univers. Ne le forcez pas à tout comprendre et tout entreprendre. Et il faut un tout petit peu leur laisser une certaine forme de liberté.
Et en principe, les parents ont l'intuition de ce qu'il faut faire et ne pas faire. Et je pense que ces quelques petits conseils, vous penserez à bien stimuler votre enfant sur le plan sensoriel.

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2: Diane Berger.
1: Les autorités japonaises ont compté pour l'instant 10 personnes portées disparues après le séisme de magnitude de 7,1 ce mardi. Le deuxième étage d'un centre commercial s'est effondré sur l'île de Kyushu et les secours cherchent toujours des victimes. Nous irons ensuite sur le front des incendies en Espagne et en France. Les pompiers ont réussi à ralentir la progression des flammes près de Madrid, mais les habitants restent inquiets. Un pic de chaleur est attendu demain. Et en Gironde, le département du Sud-Ouest de la France où 42 000 hectares ont brûlé, la catastrophe écologique provoque aussi une crise pour le secteur du tourisme. Et puis la nouvelle présidente du Pérou a pris ses fonctions il y a 3 heures environ. Keiko Fujimori promet de déployer l'armée contre la criminalité, mais son parti n'a pas la majorité au Parlement. Si elle veut appliquer ses idées, elle va devoir négocier. Le jour se lève au Japon et les secouristes japonais continuent de chercher des personnes potentiellement piégées sous les décombres d'un centre commercial. Le deuxième étage du bâtiment s'est effondré après un puissant séisme ce mardi, magnitude 7,1 sur l'île de Kyushu, dans l'ouest du pays. Pour l'instant, le bilan provisoire du tremblement de terre fait état d'un mort et de plus de 100 blessés. Les autorités ont aussi évoqué, il y a quelques heures, 10 personnes disparues dans la catastrophe. Un peu plus tôt, plusieurs dizaines d'employés du centre commercial étaient toujours injoignables, Yelena Tomic.
3: La police a annoncé que 20 à 30 employés du centre commercial manquaient à l'appel. Ils seraient toujours coincés sous les décombres. Les images filmées depuis un hélicoptère montrent d'importants dommages structurels, des ossatures métalliques à l'air libre et le toit endommagé du centre commercial. Concernant l'origine de la déflagration, plusieurs hypothèses sont avancées. La plus probable, une explosion provoquée par une fuite de gaz. L'épicentre du séisme se trouvait à seulement une vingtaine de kilomètres au sud de Kumamoto, la plus grande ville de Kyushu. Le séisme a causé d'importants dégâts matériels sur des immeubles d'habitation, la muraille d'un château du XVIIe siècle, des ponts et des axes routiers. Le trafic ferroviaire et aérien ont été interrompus et près de 50 000 foyers ont été privés d'électricité. Les autorités qui ont déployé les forces d'autodéfense et les secours, appellent la population à la plus grande vigilance en raison des risques de glissement de terrain et des répliques qui pourraient toucher la région, surtout dans les 2 à 3 prochains jours.
1: La première ministre japonaise Sanae Takaichi a assuré hier que le sauvetage des victimes est la priorité de son gouvernement. On le rappelle donc, ce bilan provisoire, un mort, plus de 100 blessés et a priori 10 personnes portées disparues. Le premier ministre espagnol veut y croire. Pedro Sanchez aperçoit, je cite, la lumière au bout du tunnel face aux très grands incendies qui font rage autour de

0: Mercredi, une nouvelle hausse des températures est annoncée, si les prévisions se confirment. Et avec ce contexte, le danger est toujours présent, parce que l'environnement aux alentours existe encore. C'est évident. Et c'est ce qui se passe actuellement à Madrid, à Tolède, à Avila, à Castellone, à Saragosse, à Bordeaux, partout. J'imagine que cela devrait amener ceux qui nous dirigent à mieux réfléchir, et il faudra sans doute prendre d'autres mesures. Ça, c'est certain.
1: L'inquiétude également plus au nord, en France, le grave incendie en Gironde est stabilisé, il ne progresse plus. Pour autant, les autorités ont recensé 14 reprises de feu aujourd'hui. Et là aussi, les températures vont monter demain et font craindre le pire. On le rappelle, 42 000 hectares ont brûlé. C'est du jamais vu dans la région depuis quasiment 80 ans. 220 000 personnes ont reçu l'ordre d'évacuer, des habitants, mais aussi des touristes nombreux dans la région pendant l'été. Un très gros coup dur pour le secteur touristique, explique Sylvain Bersinger, économiste et fondateur du cabinet Bersinger Co.
2: Quand un village est évacué, ça peut être la boulangerie, le plombier, enfin tout type d'entreprise. Mais je dirais que le secteur, à mes yeux, qui est le plus impacté, c'est le tourisme, parce que c'est un secteur qui fait son année sur deux mois, alors que les autres secteurs d'activité sont beaucoup plus étalés sur l'ensemble de l'année. Alors que si vous avez un camping, une chambre d'hôte ou un restaurant qui dépend beaucoup du tourisme, vous espérez avant tout les deux mois d'été pour faire votre saison. Donc je pense que c'est vraiment ce secteur-là aujourd'hui qui est le plus impacté par cette situation.
1: L'économiste Sylvain Bersinger, il était l'invité de Paul Lonsin-Spinelli dans RFI Midi. La criminalité, priorité de Keiko Fujimori. La nouvelle présidente du Pérou annonce que ce sont des militaires qui vont assurer le maintien de l'ordre dans les zones affectées par les gangs, le narcotrafic et l'extraction minière illégale. Elle a bien insisté là-dessus aujourd'hui dans son discours d'investiture devant le Parlement péruvien. Un mois après son élection, remportée de justesse, moins de 50 000 voix d'avance sur le candidat de gauche. Elle promet de gouverner avec une main de fer, comme le faisait son père avant elle, l'ex-président Alberto Fujimori. Sauf qu'elle n'a pas de majorité au Parlement, rappelle l'historienne et spécialiste du Pérou, Lisselle Quiroz. Pour appliquer son programme, elle va donc devoir accepter des alliances.
3: Dans cette Assemblée et en général dans le Parlement, le parti de Keiko Fujimori est majoritaire, enfin a une forte présence. Mais par exemple, l'Assemblée des députés, elle a 40 députés sur 130. Donc évidemment, il lui faut nouer des alliances pour chaque mesure qu'elle mettra en place. Elle a un programme, certes, mais il lui faudra pour chaque mesure avoir le soutien d'autres partis, notamment alors de ce qu'on considère le centre droit. Qui seraient, on peut dire, les alliés qu'on pourrait attendre et pour lesquels elle a déjà commencé à entamer des discussions. Elle doit avoir un gouvernement, et ça, on l'attend aussi sur cet aspect-là, un gouvernement qui soit suffisamment large, en fait, de consensus pour qu'elle puisse mettre en place les mesures qu'elle a annoncées durant sa campagne.
1: L'historienne Lisselle Quiroz qui répondait à Harim Lipold. La rencontre a été bonne à Washington, selon Volodymyr Zelensky, le président ukrainien, reçu tout à l'heure à la Maison-Blanche. Il a pu échanger avec Donald Trump sur la possibilité pour l'Ukraine de produire des missiles patriotes sur le sol ukrainien. Une visite en marge des obsèques du sénateur républicain Lindsey Graham aujourd'hui. Benjamin Netanyahou y était également. Il a donc lui aussi pu rencontrer le président des États-Unis. Ils ont eu, selon le Premier ministre israélien, la meilleure des conversations. Les deux dirigeants ont réaffirmé leur projet d'empêcher l'Iran d'obtenir l'arme nucléaire. Au Moyen-Orient, pour l'instant, le statu quo demeure. Quatrième jour sans bombardement américain ou iranien. En revanche, des alliés de Téhéran ciblent l'Arabie Saoudite. Les Houthis au Yémen affirment avoir attaqué un pétrolier saoudien en mer Rouge. Et Riyad annonce avoir de nouveau intercepté des drones ce soir. Le royaume accuse des groupes liés à l'Iran sur le sol irakien. Après Volkswagen, Porsche et BMW, un quatrième constructeur allemand publie des résultats décevants. C'est Mercedes-Benz, dont les ventes de voitures ont chuté de 26% au deuxième trimestre, plongé par les difficultés du groupe en Chine, où le marché est devenu très concurrentiel. Pour tenir, la marque veut poursuivre ses mesures d'économie, en particulier dans les usines sur le sol allemand. Claire Fage.
4: Le rebond de l'action Mercedes-Benz consécutif à ses résultats ne doit pas faire illusion. Si le bénéfice opérationnel du constructeur allemand progresse de 22% au deuxième trimestre, c'est grâce à la vente d'une filiale de leasing et à la bonne performance des véhicules utilitaire. Mais le cœur de l'activité Mercedes-Benz, lui, est souffrant, avec un plongeon

0: Les ventes de voitures particulières de 30% rien qu'en Chine entre avril et juin, face à une concurrence de plus en plus féroce des marques chinoises de véhicules électriques. Le PDG de la marque à l'étoile a déclaré que le groupe allait poursuivre la baisse des coûts amorcée en 2019 et cette fois les usines allemandes de Mercedes sont visées. Des discussions sont en cours avec les syndicats sur un allongement du temps de travail sans compensation salariale. Il ne s'agit pas de faire de l'Allemagne une Europe de l'Est, ce qui ne serait pas réaliste, encore moins de la transformer en Chine, a tenté de rassurer le PDG Ola Källenius. L'objectif a-t-il poursuivi est d'accroître notre compétitivité. Selon le magazine Automoto, le groupe de Stuttgart compte également se séparer de 30 000 employés.
1: Claire Fage, bienvenue chez toi. C'est avec ces mots que Kylian Mbappé, l'attaquant star des Bleus, a accueilli Zinedine Zidane, le nouveau sélectionneur de l'équipe de France, dans un post sur Instagram. Zizou, dont la nomination a donc été officialisée ce matin, il va prendre la suite de Didier Deschamps à la tête des Bleus. Le premier match des Bleus R Zidane, ce sera le 25 septembre prochain.
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1: Deuxième épître aux Corinthiens 1, versets 3 à 4. Béni soit Dieu, le Père de notre Seigneur Jésus-Christ, le Père des miséricordes et le Dieu de toute consolation, qui nous console dans toutes nos afflictions, afin que par la consolation dont nous sommes l'objet de la part de Dieu, nous puissions consoler ceux qui se trouvent dans l'affliction. Parce que Dieu lui-même nous encourage, nous pouvons encourager les autres. Défi. Approche-toi d'une famille endeuillée et offre-lui un geste d'attention ou d'affection. Un panier de fruits, un resto, un coup de fil.
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1: 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Pasteur Voltaire, bien bonsoir.
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1: 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Et c'est pour ça que moi, en dit 7 jours pour monter et 40 jours pour démonter. Et comme on dit, pas qu'à faire coup de sa de l'eau. Ça nous a fait 40 jours et 40, la prière de 40 jours et 40 jours. Mais nous avons trouvé ça à la Bible après. Nous avons Moïse, le bon Dieu qui a été 40 jours et 40 jours, mais qui a vu neuver en réglementation que le peuple a d'accord, mais le peuple a jamais de ça à côté, qui a fait un idole. Et quand Jésus-Christ aussi, a un combat pour exterminer le prince de ce monde, il a été 40 jours et 40 nuits, qui a prié. C'est rapport pas en fait en disant ça, 40 jours et 40 nuits, en cabant la parole. 7 jours pour monter et 7 jours pour démonter. Et pendant que la parole deuxième, mais tu as même pas là, qui ont créé l'agence, nous retombons en l'air Adam. Adam, c'est une affaire de manger et nourrir son affaire de bruit. Parce que vous avez la parole.
2: Bien. Alors, dernière fois, nous avons joint ce même plateau-là. Nous avons travaillé alentour à texte à Genèse, chapitre 6.
1: Verset 6.
2: Hein? L'Éternel se repentit d'avoir fait l'homme sur la terre et il fut affligé en son cœur. Là, nous avons lu le texte là. Si nous avons lu avec contemporain en nous, avec culture à Jodla en nous, nous avons risqué de faire Bible dit ça y pavlé dit. D'accord? Est-ce que bon Dieu a repenti? Est-ce que bon Dieu a regretté? Qu'a ça veut dire? Qu'a nous comprendre de tout ça? Nous qu'a résumer ça? Nous qu'a résumer ça pour dire que bon Dieu pas levé un jour et quand il découvre une situation, non, bon Dieu pas découvert rien. Nous établit en fait qu'on a trouvé depuis la Genèse jusqu'à l'Apocalypse. Bon Dieu qu'on est tout bitain. Rien pas qu'à échapper à connaissance aïe. Donc, par conséquent, il peut arriver un jour. Déjà, il peut arriver. Bon, il peut arriver. Il peut accoucher. Il peut dormir. Donc, il peut pas arriver. Et c'est la Bible même qui a dit il a veillé. Il ne sommeille ni ne dort celui qui veille sur Israël. Donc, pas ni à rien que nous puissions connaître si t'es Jodla, yé, et qui a vini. Que bon Dieu qu'a ignoré. Ça pour nous comprendre. Adam, il y a un contexte Parce que là où qu'a ouvert Bible là, ou qu'a trappé le récit de la création, nous que vin si ça t'allait. Et mais création là ça qu'a vin comme un élément pour permettre les êtres humains rouvrez y a aussi en réalité. Avant la création, le péché était qu'a existé. Le péché vin avait Lucifer dans le ciel et bon Dieu met en place son projet dans lequel nous a trouvé la création, création à l'homme pour venir résoudre le problème à péché là. D'accord? Donc c'est là nous rattraper Genèse, etc. Et bon Dieu met en place son projet et projet là échoué. Là nous a dit comme ça que bon Dieu t'a regretté, ça pour nous comprendre c'est que bon Dieu t'a déploré situation là ça. Parce que qu'est-ce qu'a fait? Bon Dieu kaba le mal, kaba Satan la possibilité. Alors non seulement Satan, mais tout ça est parti avec aussi, il parti avec un paquet ange, ou quoi crier des anges déchus. Ou quoi, il y a quand manifesté particulièrement parce que on pas voyé avant là ou dans l'Ancien Testament, on pas voyé ou pas prestanio, mais là Jésus-Christ met pied sur terre. Surtout là il commence le ministère, il y a quand sorti en toute force, il en toute toi, il tout partout et il y a quand vinn ba Jésus-Christ bon fil à retourne. Et c'est là il avait Satan. Il n'y dit yo un peu des millions. D'accord? Ou tini aussi les créatures, et ça c'est Job, il ka clairé nous si ça. Ou ni des créatures qui ka assisté à tout bitin la ça et qui pa péché. Faut yo comprendre logique à bon Dieu. Donc bon Dieu ka y ba Satan et le péché code. C'est qu'on l'a péché et comme il file. Donc pour l'homme comprendre, pour l'humanité comprendre, pour la création de façon plus globale comprendre que le péché ça pas à marcher, ça pas bon, ça destructeur, ça autodestructeur comme on dit qu'a fait. Mon Dieu qu'a laissé yo voir qu'invention là ça qu'a bail et olay qu'a bout. Donc il a déploré, alors il a regretté dans le sens qu'il a déploré ça qui fait. Et aussitôt vous voyez que bon Dieu a déploré, mais qu'il a fait, il a arrêté expérience là ça, et il a recommencé. Alors c'est là où tu as dit comme ça que bon Dieu a recommencé, ils vont rejeton, d'accord, et il a recommencer si avait d'autres paramètres, avait d'autres paradigmes, pas tellement différents à ça a été mis en place, parce qu'il faut nous comprendre que ça bon Dieu qu'a fait bien. Et c'est psaume 119 qu'a dit ça, et psaume même 19 qu'a dit ça. Les commandements de l'Éternel sont droits, d'accord, justes. Hein? Et les bon Dieu pensaient au projet. Ou peut pas faire mieux qui. D'accord? Donc, c'est en ce sens-là, ça pour nous comprendre que bon Dieu a déploré, dans le sens qu'il n'a pas découvert en réalité, qu'il a dépassé, que ça restait couvert, il vient devant les faits accomplis en situation-là. Non, loin de là. Il a justement permettre développement en histoire, que les gens connaissent bien avant que l'histoire-là même faite. Pour l'homme et femme, pour l'univers, ça qui péché, comme ça qui pas péché, voit que projet c'est cela qui est meilleur. Projet de bonheur dont il a parlé à Adam, Jérémie chapitre 31, c'est cela qui a réussi là. Si vous pas rentrer Adam, mais c'est échec, c'est catastrophe, c'est nuisible, c'est tout ça au pays imaginer, c'est destruction, c'est malheur pour l'être humain. Ça, pour nous comprendre, Adam, Genèse, chapitre 6, verset 6. D'accord? Nous travaillons des trois notions, bien sûr, de de façon de procéder, abondier, en tout cas, ou utiliser un terme tel là, ou dit comme ça, abondier, pas briller, mais bondier, bondier néyé.
1: Oui.
2: Tout ça, bondier, café, par amour. Et si dernière fois là on t'a dit comme ça que bon Dieu en passant si on t'a évoqué une notion là ça bon Dieu pas peur l'avenir contrairement à l'homme parce que l'homme pas connaître l'avenir qu'a il fait qu'a cherché à connaître l'avenir donc il a y aura ça qui soit disant il connaître l'avenir hein. Parce qu'il perd la souffrance, il perd douleur. Et s'il y a capacité de savoir ça, il a fait le mois prochain, il peut faire en sorte de passer à côté, mettre l'autre projet en place pour ne pas trouver dans une situation difficile. Mais qu'a bon Dieu, il a fait. Bon Dieu, qu'on est des mains. Ils savent des mains qui nous est. Est-ce qu'il a empêché que des mains nous est? Il a laissé l'homme évoluer. Lui-même, bon Dieu, a inscrit dans l'histoire humaine que si lui-même pour prendre plomb dans ça, il paraît aussi pour prendre plomb. Donc, la connaissance de l'avenir des bon Dieu pas qu'à différer, pas qu'à changer, pas qu'à mener à opérer autrement parce que il parfait. Et non seulement il parfait, mais ça il a fait aussi parfait. Et par conséquent, là, il trace en chemin. Et il s'y chemin là, et il caille en chemin là. De toute façon, chemin là, c'est lui-même. D'accord? Donc, il peut pas marcher sur un chemin, parce que c'est lui-même qui a fait chemin là. Voilà, Christian, c'est un résumé que.
1: Genèse 6.
2: Qu'a fait de Genèse chapitre 6 et verset
1: 6. D'accord? Voilà. Ouais. Alors, nous quand on est dans le jour de là, on a dit que par rapport à 40 jours et 40 nuits, la pluie a tombé. La pluie a tombé pendant 40 jours, 40 nuits.
2: Alors, et là, nous sommes dans Genèse chapitre 7, hein, d'accord, verset 12.
1: Résultat ouais. Là que nous connaissons.
2: Ouais.
1: Vous dites balayer la terre, tout ça qui est mal, et ça qui a soupçonné moi dans ça. Ces animaux-là ne vont pas faire rien. Ils vont prier en disant ça. Ils vont faire rien. Ils vont prier en disant ça. Justice, injustice. En ce qui nous maintient la justice. Mais ils vont prier, le conseil, ils vont prier en disant ça.
2: Quand il est bon qu'à payer pour les mauvais.
1: Le bon qu'à payer pour les mauvais. En disant bien ça. Bon, bon Dieu, c'est mon Dieu qui l'amour. On ne peut pas contester ça. Bon Dieu, pas qu'à trop. Vous savez, il connaît demain avant jour de là. Ok.
2: Et non, il pas connaître des mains avant jour de là. Hein. Il connaît des mains en même temps qu'il jour de là.
1: D'accord.
2: Il connaît hier, jour de là et des mains en même moment là.
1: Là, Moïse a marqué, Moïse a dit 40 jours. Et parce que c'est Moïse qui a marqué et Genèse. Quand il a marqué, il a dit 40 jours et 40 nuits. Mais rapprochement, quand tu vas dire dans ça, bon Dieu a détruit. Il a détruit. Il a nié. Et Moïse, même Moïse, là, quand tu veux, 40 jours, quasiment pas fait coup de sable de l'eau. Même Moïse pas ni à ça, pas une surprise. Même Moïse là, il a 40 jours et 40 nuits. Et Jésus-Christ est là pour rentrer en combat. Parce qu'on va l'arrêter. Même 40 jours, 40 nuits là. Mais nous, quand aussi pour te détruire. Qu'écoutez-moi.
2: Bon, Adon, premier temps, Christian. Vous dites comme ça que. Bon Dieu, prend 7 jours pour y monter.
1: Et 7 jours, et 40 jours pour y démonter.
2: Et 40 jours pour y démonter.
1: Pour y démonter.
2: Donc, on va venir à cet âge-là, ou évoquer un petit l'idée là, en voulant jeter un coup de lumière, si ça, que les animaux qui sont morts alors qu'ils n'ont pas fait rien. Là, nous croyons dans 7 jours là, 7 jours à création là, ça. Son récit qui est capital. Alors, avant tout, faut nous signaler que récit à création, c'est un poème, c'est une poésie. ni ça qu'a cherché à dans ça des éléments scientifiques soit pour confirmer que la Terre est faite en 6 jours ou bien soit pour infirmer que bon Dieu fait ça en plus longtemps. Bon, ça pour nous comprendre c'est que son texte que bon Dieu met là pour nous comprendre d'abord li bon Dieu, nous les êtres humains, rôle en nous cité, relation que bon Dieu veni avec les êtres humains et que relation bon Dieu établie entre les créatures entre elles, notamment entre l'espèce humaine et l'espèce animale. Là nous Adam Genèse chapitre 1er texte là qu'a dit comme ça bon Dieu qu'a ba l'homme des missions hein. Et il cabal l'homme mission de dominer sur les oiseaux du ciel, les animaux qui vivent sur la terre, hein, d'accord. Et ça pour nous comprendre, c'est que Adam création à bon Dieu, on y des réseaux et des logiques d'interdépendance. Les animaux à dans création là que bon Dieu fait là peut pas vivre sans l'homme. De même que l'homme peut pas vivre sans bon Dieu et bon Dieu qu'il a la preuve de ça à dans toute livre Genèse, surtout les 10 11 premiers chapitres de la Genèse. Mais il a dit en même temps que les autres espèces vivantes sur la terre vouées à un mort certaines en l'absence de l'homme. Pourquoi? Rappelons-nous. Là, on va parler français. Non, c'est français, l'arabe, il y a une bouche en moi, mais ça on voulait dire, Christian, c'est que Adam système union chef, union tête. Et la tête là par là, qu'est-ce qui a passé?
1: Mais pas n'y a rien.
2: Tout le temps là, rabattu en vrille, en volo.
1: Pas n'y a rien.
2: Là, on l'a armé, quand il a guerre. Là, il y a un chef là. Qu'est-ce qui a passé?
1: Tout le temps, il y a prisonnier.
2: Eh bien, il y a un berger sans brebis. D'accord? Là, Adam, vient faire bêtise. Qui passe toute la nature en qui vient contaminée par bêtise Adam. C'est donc la preuve qu'il y a un lien de dépendance entre sa bon Dieu créé et l'homme, parce qu'il faut pas nous oublier que tout sa bon Dieu créé il fait pour le bien-être, le bonheur, l'épanouissement à Adam et à Ève. C'est yo que bon Dieu met en tant qu'intendant. En tant que responsable, c'est par yo la terre te kay développé. Et il suffit que chef là pas là, mais il suffit que chef là fait bêtise, eh bien, faut protéger les espèces. À pas pour rien que le bon Dieu dit nous rentrer en l'arche là, il fait des espèces aussi rentrer dans l'arche. Mais tout ça qui restait des rois, ainsi que les hommes qui décidaient pas d'entrer dans l'arche, eh bien, pas t'es ni pour raison encore de vivre, tout simplement parce que les lois de la nature, toute espèce de loi, même les lois morales, tout ça déjà brisé, les lois spirituelles déjà brisées, à quoi bon vivre, qui sens à l'existence, si raison même de vivre là pas là encore, si mission là yoba ou là, eh bien, il pas d'actualité. À quoi bon vivre? Ça dans ce sens là ça que bon Dieu fait la vie des animaux dépendre de l'homme. Comprenons. Bon. Notion à 7 et 40 là. Bon Dieu met 7 jours pour y faire
1: la terre.
2: Et 40 jours pour
1: détruire.
2: Détruire. Alors, déjà, Christian, en qui dit comme ça que tu n'as plus que 40 jours pour détruire. Selon lecture en moins de paroles là. Alors, alors les nous Adam, par exemple, Genèse chapitre 7, verset 12, il a dit comme ça, la pluie tomba sur la terre 40 jours et 40 nuits. La pluie tombée 40 jours et 40 nuits. Mais déluge là dirait plus longtemps que ça. Regardez avec moi, nous Adam, Genèse chapitre 7. Genèse chapitre 7. Alors, nous rentrons dans toute première partie à texte là. Ça qui fait, c'est ça, on raconte, il y a les animaux entrés en l'arche, nous rentrons en l'arche. Le verset 10, il a dit qu'on s'est 7 jours après, les eaux du déluge furent sur la terre. 7 jours après quoi? C'est 7 jours après, nous rentrons dans l'arche. Et au verset 11, il a dit l'an 600 de la vie de Noé. Le second mois, c'est-à-dire imaginons que c'était on l'année civile normale telle que nous connaissons l'IA dans calendrier grégorien nous, d'accord, l'an 600 de la vie de Noé, ça veut dire que nous était le 17 février. Ah, on sait autant l'année. D'accord. Et l'année là ça nous était ni 600 ans. Hein? D'accord? 17 février à l'année nous était ni 600 ans qu'a qui passé, eh bien déluge en qui fond et vine sur la terre. Et au verset 12 et 14 dit comme ça que la pluie tombait pendant 40 jours et 40 nuits. Mais là la pluie a tombé comme ça pendant 40 jours et 40 nuits parce que selon les éléments que texte là que nous ni en texte là, la terre planète là parce que ça nous connaît Jod là, là on va prendre un atlas, là on va prendre un globe terrestre, on va regarder, on va voir les Amériques sur la gauche, si nous regarder le globe du point de vue occidental, ou ni l'océan Atlantique qui a séparé tout le continent européen et africain, et puis loin là on va pousser, on va y au Moyen-Orient, on va y en Orient et on va bouer sur le Pacifique. Et on va trouver terre par là, l'en mer, terre, l'en mer, etc. Mais là, on va lire le texte à la Genèse où on a l'impression que l'organisation géographique là était différente avant le déluge. Là, on va dans Genèse chapitre 1er. Yo ka di otini en masse informe et vide. Et bon Dieu, commencer à organiser tout ça, mettre de l'eau en côté séparé parce que tout ça c'était un seul tohu bohu. En fait c'est ça texte là qu'à dire hein, mélie mélange nous peut dire ça. Et puis bon Dieu séparé de l'eau en haut, de l'eau en bas, nous le deuxième jour de la création, et au troisième jour de la création qu'a qui fait il séparé sec terre et de l'eau, d'accord. Donc il met terre en côté et de l'eau en côté, donc on a l'impression que bon Dieu met en séparation assez évident entre la matière, hein, les matières liquides et les matières solides, d'accord. Et mais tel que nous regardons planète là, qu'on est là, globe terrestre là, l'autre jour on était regardé en photo astronaute en envoyé depuis l'espace, ben nous il photographie la Guadeloupe, on passe à voir photo là, ça il était tellement belle. Oui, Adam, station spatiale là, il passait sur la Guadeloupe dernièrement et il voyait une photo de la Guadeloupe, et c'est là où on va vraiment rendre vous compte que la Guadeloupe sont papillons. Et alors tiens
1: il mettait de l'autre côté,
2: exactement, côté. Alors là, on va regarder. Je veux vous rendre compte que de l'eau était mélangée. Enfin, mélangée dans le sens, ça veut dire que on va trouver de l'eau à droite, de l'eau à gauche, terre en haut, terre en bas. Tout, voilà. Donc, et là, on va regarder topographie à la terre. Je veux dire, ça évident que tenir en catastrophe d'ampleur universel, global, hein, et que tout partout pris, hein, qui est tout partout pris. De l'eau tombée et de l'eau montée. L'aide de l'eau qui a tombé aujourd'hui là, à pendant une semaine passée, qu'est de l'eau montée en France, à dans la région de France là, et qui a décrété catastrophe naturelle pour espace là, ça, pour pays, il peut indemniser les victimes. Mais à dans ces circonstances là, ça, l'aide de l'eau montée, c'est tant d'autres affaires. Parce que texte là qui a dit qu'on s'est de l'eau montée, alors les rois dans Genèse chapitre 7 verset 24, quand on a lu, les eaux furent grosses sur la terre pendant 150 jours. Alors nous avons plus que 40 jours là, oui. Christian. Hein?
1: Plus,
2: plus que 40 jours là, oui. Christian. Hein?
1: Plus qu'en hein?

0: hein, mettent en place les changements gazeux entre les différents corps mettent en place. Et ça fine pas bout. Jusqu'au moment où on arrive, par exemple, au verset 13, à Genèse chapitre 8, l'an, et gagne bien ça qui est écrit, hein, l'an 601. Ça veut dire que nous avons passé dans l'autre l'année là. Hein?
1: Ouais.
0: Hein? L'an 601, le premier mois. Alors, nous pouvons imaginer que c'est mois janvier. Nous faisons projection comme ça. Hein? Le premier mois, les eaux avaient séché sur la terre. Noé ôta la couverture de l'arche. Ça veut dire que Noé restait à peu près 11 mois en l'arche là. Hein? Et Christian, passé bon petit bon temps. Hein? Confiné. Hein? Nous connaissons une période de confinement, mais nous avons rentré, sorti. Mais là, il était fermé. Hein, parce que, si nous avons imaginé ça, mais nous avons un paquet d'animaux dans un zoo, dans un poulailler,
1: pour entrer au poulailler, j'ai un poulailler, j'ai un zoo, la tête d'eau, le lion d'eau à. Nous, on a un lion d'eau à Lyon, sans sou.
0: Oui, d'accord. Là. Mais gestion à alimentation, à ces bêtes-là, aïe. Gestion à déchets, c'est... Bon, alors, Nissa qui dit comme ça que la terre portait aussi dégrader les animaux, les espèces animales et humaines portaient aussi atteint que nous y aujourd'hui là par le péché. Donc, gestion-là, c'est moins compliqué que ça nous paye imaginer des jeux de là, mais ça t'est en fait terrible, ça t'est en fait terrible. Donc tout ça pour dire que tout ça pour dire que bon Dieu pense que je peux y monter, ça c'est clair. La pluie tombée pendant 40 jours et mais pour toute bitin t'es revine à dans l'état pour que l'homme peut encore évoluer sur la terre, faut être content belle année, d'accord, à peu près, faut être content belle année. Alors on évoquait tout à l'heure différentes expériences de 40, des périodes de 40, des périodes de 40 jours, des périodes de 40. Alors ça c'est première période de 40 qu'on a trouvé en texte biblique là. La pluie qui a tombé pendant 40 jours. Et en effet le nombre 40 ou qu'on retrouve dans toute Bible là, et très souvent il y a associé à jugement.
1: C'est là que vous venez.
0: Très souvent il y a associé à catastrophe. Très souvent là on voit une période de 40 Kevin, alors vous parlez par exemple de Jésus,
1: ouais,
0: qui
1: gêné 40 jours et 40,
0: gêné 40 jours et 40 nuits. Man White a dit que les sorties en désert, il n'y a pas de même connaître. Et Satan d'ailleurs essayait de profiter des situations là pour essayer de badiner Jésus. Bon, mais il n'y a pas réussi. 40 Adam Bibla, très souvent, a associé avec difficultés, épreuves, persécutions. En cas pour un petit exemple bien simple, les enfants d'Israël passaient 40 ans dans le désert. 40 ans en désert là. Ou évoquer aussi Moïse. Hein? Moïse passait aussi 40 ans en désert là avant que bon Dieu t'ait crié. 40 ans d'épreuve, bon Dieu t'ait préparé. 40 ans pour y te désapprendre, tout ça a été apprendre premier 40 ans là. Pour y t'ai en capacité désormais de faire volonté à bon Dieu. Et là où il y a dans, par exemple dans Ézéchiel 4 verset 6, bon Dieu a demandé à Ézéchiel de coucher si côté droit taille, c'est-à-dire 40 jours pour il signifier le nombre de l'année qu'il portait iniquité à Israël, à Pepaï qui a marché cochi, qui a marché en travers, d'accord. Donc si vous comprenez bien les périodes de quarantaine associées avec difficultés, avec épreuves, avec jugement, rappelez-vous. Et Goliath restait 40 jours à harceler Pepa Bondier jusqu'à temps que David pointait. David dit bon, arrêtez avec ça.

0: D'accord? Donc, alors, quand tout ça veut dire, il y a l'autre période de 40 qui a venu encore en tête en moins, Jésus prophétisait la destruction de Jérusalem, le roi dans Matthieu chapitre 24, et destruction là, venu 40 ans après, en l'an 70, catastrophe terrible, temple brûlé, c'était on sel manger cochon. Qu'a pour nous comprendre de ça? 40, c'est très souvent en période où bon Dieu qu'a préparé à une nouvelle expérience. C'est ça qu'a fait ici, là, dans la Genèse. Bon Dieu qu'a fait un nettoyage. Bon Dieu qu'a fait un certain nombre de personnes de groupe passer par une situation parce qu'il y a une mission particulière qui a commencé après. Et dans tous ces cas-là, nous évoquons la talée là, eh bien, on y a une espèce de dénominateur commun des éléments qui reviennent sans cesse pour rappeler que 40, c'est période à difficulté, période à épreuve, mais qu'après ça, bon Dieu, qu'a bas l'humanité ou bien qu'a bas un nombre de personnes ou un petit groupe ou bien un monde, on chance pour faire quelque chose, pour faire un bitin, pour aller plus loin et pour y sauver la race humaine ou bien Pépay ou bien quoi vous savez dire
1: tout à fait
0: hein? D'accord, donc démontage là difficile, montage là ok dit facile, démontage là difficile, démontage là son combat. Adam, alors ça pour nous comprendre Christian, parce que là encore nous pénis des trois interprétations à confusion. Ça, pour nous comprendre, toutefois, on voit catastrophe dans la parole, toutefois, on voit blessure, toutefois, on voit, ou dit à l'élan, bon Dieu, néyé, toutefois, on voit... En fait, c'est bon Dieu qui a roté mes haïs et qui a laissé le péché et conséquence haïs prendre la main et après ça, bon Dieu qui a remet mes haïs pour reprend direction des affaires. Bon Dieu pas trouver plaisir à briser via moun, à détruire l'homme, à détruire la nature. Ça pas dans ADN si on peut permettre moi de parler ainsi, quoi que c'est son illustration humaine. On veut dire comme ça que tout ça, bon Dieu, peut réfléchir, peut penser, peut faire, c'est le fruit de l'amour. Et de temps en temps, il va permettre l'humanité de voir le fruit du péché. Et c'est ça. Et bon Dieu, quand il hop, rote mais aïe, diffé qu'à descendre, chalet qu'à vin, et après, bon Dieu, qu'à reprend, il toujours ni le contrôle, hein, il toujours ni le contrôle. Mais on veut dire comme ça que il a remanivré, d'accord? Il a remanivré pour y mettre l'homme dans situation de réussite, d'accord? Alors, on va aller plus loin?
1: Oui. Alors, nous pensons à ça, si nous répondons à la question là ça.
0: Et pas ça, c'est vous qui dites, si nous répondons.
1: Oui, mais question à poser là. Avant nous voir l'antenne n'a passé après un peu près deuxième jour avant voir l'antenne là nous parlons en obité avant que ma situation parce que c'est là que mené nous directement dans la fin de mission là.
0: D'accord.
1: Alors maintenant les en tout cas et dit vous comme ça que quand on fait un rapport entre Adam et Noé, nous Adam mission à Adam que ça pas fait pour des raisons que nous avouons, et Noé bon Dieu déjà exterminer les canettes qui parlent, moi j'ai exterminé yo. Et nous pouvons considérer que nous avons un homme neuf. Un homme neuf. Qui est riche, toi. Hein? Un homme neuf. Et bon Dieu a dit qu'il y a une responsabilité. Le panier de l'eau, ça a baissé, nous avons dit. Premier bidon, nous avons fait. Il a planté au pied bois, quoi qu'il y ait vigne.
0: Ouais.
1: Normal, nous avons dit. Il a bré, il a venu sous. Ça a posé un problème. Mais nous c'est boire mais Adam lui c'est manger qu'a manger. Nous Adam c'est manger qu'a manger. Ouais. Et tout le débat dans ça manger qu'a posé un problème avec la disparition de ce nombre de canuts. Mais nous aussi qu'a manger qu'a brûlé à tel point que il peut pas il pas ni pour autorité pas ni rien, il casse trompé à le jugement. Nous Adam qu'a manger et nous qu'a brûlé. Mais c'est débat problème ça. Brûler et manger.
0: Alors ça, on va dire là, c'est très important. Et vers Noé, nous avons vu ça, nous avons créé un recommencement. Et ça, pour nous comprendre, Christian, c'est que la Genèse, en réalité, là, on prend sémantique à mot là, même, c'est-à-dire original, on va essayer d'expliquer mot là, c'est au pluriel. C'est les origines. Genèse veut dire origine. Hein? Le texte de Genèse, si vous traduisez correctement, c'est pas la Genèse, hein? C'est les Genèses. Parce qu'il y a plusieurs commencements. Où il y a un premier commencement, ou dans Genèse chapitre 1er, là où il va dans Genèse 7, où il y a un autre commencement. D'accord? Genèse chapitre 8, où il y a un autre commencement. L'autre commencement là, ça servait Noé. Et Noé a trouvé une espèce de figure à Adam. Une espèce de fouet à Adam. Et là, on regarde deux textes là. Ou quand trouvé un premier texte de création, Adam Genèse, ou quand trouvé Genèse 1, Genèse 2, ou quand trouvé des textes de création. Mais là, on dans Genèse 8, ou quand trouvé aussi une autre série de création. Et c'est là que nous comprenons que Noé son rejeton. Premier. Démarche là échoué. Les antés diluviens yo fait en qui ça qui pas bon en zi a bon Dieu. Bon Dieu exterminé yo et bon Dieu roté en famille Adam pile
1: des autres là
0: ça veille il travaille avec famille là ça. Alors là on dans Genèse chapitre 1 verset 7 par exemple. Yo ka di yo kon sa ke bon Dieu séparé de l'eau en haut et de l'eau en bas, d'accord? Le wa dan Genèse chapitre 7, ou ka découvert ke de l'eau tombé pendant 40 jours et tout butin couvert. Ça veut dire que le wa dan Genèse 7, nous a dan encore même expérience de création à Genèse deuxième jour. De l'eau te ka couvert tout butin. Faut recommencer tout butin. Nous avons notre recommencement. Les rois dans alors Adam rappelons bien. Les Adam vient pécher. Bon Dieu prononcer un certain nombre de malédictions. T'es ni malédiction pour Satan, t'es ni malédiction pour Madame à Adam. Et les qui fait timoun, c'est qui avait souffrance et peine, et désirai qui tournait vers Marie, qui est dominé, etc. Sol là même qui
1: maudit.
0: Qui maudit. Hein? Mais, regardez vers moi un petit point. Ou dans Genèse chapitre 8, verset 21, gars, ça, il a dit comme ça. Alors, c'est ça qui est intéressant. Bon Dieu, les Noé sorti en arche là. Mm-hmm. Bon Dieu fait Noé fait en offrande, il fait bon Dieu offrande. Et gars ça bon Dieu qui répond. Je ne maudirai plus la terre à cause de l'homme. Il a fait référence à qui bitain là. Il a fait référence à première maudition là qui a été fait la terre les Adam t'es payé, les Adam t'es péché, hein, d'accord? Je ne maudirai plus la terre à cause de l'homme. Parce que les pensées du cœur de l'homme sont mauvaises dès sa jeunesse. Qu'a texte là qu'a dit ici? Texte là qu'a dit comme ça que c'est pas la peine en poursuivre en voilà ça parce que nous qu'on a même résultat là. Qu'est à l'homme parce que Noé sorti en l'arche là. Il j'a offert bon Dieu un bel bouquet fleur. En entendre par là, en sacrifice. Hein, bon Dieu, ça montait en est à bon Dieu. Bon Dieu content. Mais c'est ça, il marqué. Oui. Bon Dieu joyeux, bon Dieu content. Mm-hmm. Là, il veut tirer un peu loin, il a passé. Nous, il a planté un pied bois. Et il a tourné à l'envers. Bon, nous très peu de temps après le déluge, rejetons là ça même Christian, lui-même est infecté par le péché, même péché là qu'il y a dans Adam, il retrouvé, c'est-à-dire que il menait péché dans l'arche là. Et là, il sortit éveillé. C'est-à-dire que et bon Dieu a dit comme ça, c'est pas la peine qu'il continue mettre en place même méthode là ça encore ça qui bail même résultat là. À part bon Dieu, à part que bon Dieu t'es qu'à tout veille devant un résultat qui était qu'à ignorer. Bon Dieu qu'à mettre tout ça en place, c'est pour que l'homme lui-même comprenne que qu'il est pas bon, qu'il est mauvais. Et qu'elle ait qu'à mettre en place tous les moyens possibles pour bailler une chance de sauver, eh bien, rien pas qu'à changer. D'accord? Et en même temps, aux yeux de l'univers, pour comprendre que mille là les péchés qu'à bout. D'accord? Alors, ça c'est un premier butin. Donc, bon Dieu, pareil, maudit encore. Et là, en cas vrai, grâce à bon Dieu, Christian. Pas vrai, grâce à bon Dieu, là?
1: Oui, tout à fait.
0: Son message de grâce. Hein, son message de grâce. Là où Adam, Genèse chapitre 1, verset 28. Qu'a bon Dieu qu'a dit Adam? Genèse 1, verset 28. Il a dit yo? Il a bâillé une ordonnance de procréation. Hein?
1: Oui.
0: Croissez, multipliez, remplissez la terre et la sujettissez. Il a dit Adam et Ève, bon, ben, quand il est là, faisons fait timoun. Faisons joindre, faisons unis et rentrer à dans logique de poursuivre travail là, en commencer là et peupler la terre. D'accord? Peupler la terre. Là, on a dans Genèse 9, verset 1er.
1: C'est même bien.
0: Même bagaille là. Dieu bénit Noé et ses fils et leur dit, soyez féconds, multipliez et remplissez la terre.
1: Mais nous, bébol. Il n'y a pas de domination. Il n'y a pas de domination pour là, ça.
0: Attends, on y, bien sûr, on y domination. Ah, mais bien sûr, Christian, on y domination.
1: Adam Genèse 9.
0: Ben, Adam Genèse, quand il fait une domination, là, t'as l'air. Alors, on y fécondité, on y procréation, on y grâce. Alors, Adam Genèse 1er, on y domination. On y hiérarchisation. Qu'est-ce qu'on dit qu'à mettre en place? Adam Genèse chapitre 1er, verset 28, dominer sur les poissons, sur les animaux, etc. Adam. Gaille domination là et gaille qui j'ai qu'à apparaître coup là ça. Genèse 9, verset 2. Vous serez un sujet de crainte et d'effroi pour tout animal de la terre, pour tout oiseau du ciel, pour tout ce qui se meut sur la terre et pour tous les poissons de la mer. Ils sont livrés entre vos mains. Vous voyez le texte là hein?
1: Oui.
0: C'est lié en rallye. Mais texte là présenté. Elles ont connotation négative. Première fois là,
1: voilà.
0: Pas t'es ni péché.
1: Non.
0: Donc Adam t'es qu'à dominer dans le sens que il t'es qu'à exercer un pouvoir positif naturel pour épanouissement à la création et à toutes ces créatures là. Mais là, c'est le péché qui a créé une forme de subordination. Par la crainte, par la frayeur, les animaux qui viennent paix, l'homme, et qui soumettent les créatures, qui soumettent à la créature, à don rapport de force, à don rapport de dominant à dominer, à don rapport de maître à esclave. Et c'est ça qui fait que nous, là, nous y est, je de là. Hein? Alors, ça c'est notre butin. Quand il y a encore vine à question, là, la question de l'alimentation. Parce que c'est là que Adam a chaluré.
1: Oui, Adam boit et mange.
0: Adam boit et mange là. Alors, nous sommes à dans Genèse chapitre 2. Genèse 2, verset 17. Bon Dieu dit, Adam verset 18, il dit comme ça, tu pourras manger de tous les arbres du jardin. Bon Dieu dit, toute herbe qui est capotée seulement, tu peux manger, et toute arbre qui est capotée fruit, que tu peux manger. Et au verset 17, il a dit, par contre, ou péquer, toucher et manger du fruit de l'arbre de la connaissance du bien et du mal. Jour là, on fait ça. Fin bat.
1: Problème.
0: D'accord? Nous, Adam, en domaine de manger là. D'accord? C'est tube digestif qui a parlé français. C'est alimentation. Bizarrement, enfin, on a dit bizarrement, mais ça a attiré l'attention à nous. C'est pour dire que Jean-Moïse travaille texte là et construit texte là. Nous avons dans Genèse 9, verset 4. Quand bon Dieu a dit Noé, alors quand il a Noé manger, alors il a Noé dans verset 2, il a dit mange, il a bâillé pour manger. Verset 3, tout ce qui se meut sur la terre qui a vie vous servira de nourriture.
1: Le concept.
0: Alors, tout ce qui se meut et qui a vie sera votre nourriture. Je vous donne tout cela comme l'herbe verte. Comme l'herbe verte qui a été jabba à d'en manger. Mais là, il rajoutait encore d'autres éléments. Là, il est en train de dire qu'il peut manger aussi les animaux.
1: Mangeons poulpe, mangeons bœuf.
0: D'accord, les animaux. Et gaille plus loin, qu'il a dit. Seulement, verset 4, vous ne mangerez point de chair avec son âme, avec son sang. Sa capitale ici, Christian. Sa capitale ici. Est-ce que vous savez que, bon, premier coup là, les Adam manger du fruit de l'arbre de la connaissance du bien et du mal. En presse envie dit que maladie pas été en mode.
1: Non.
0: En cas mettre ça avec des guillemets. Non, en cas parler après même y manger.
1: Ah d'accord.
0: En cas parler après y manger. Hein? En cas mettre ça entre guillemets parce que Adam vit combien de temps?
1: 930 ans.
0: Adam vit 930 ans. Combien de temps enfants ils vivent? Un paquet de l'année. Mais tu chez là même vivent 969 ans.
1: Il ne sait pas mort même.
0: Hein?
1: Il ne sait pas mort.
0: Il ne sait pas mort. Quoi parler de Enoch?
1: Enoch.
0: D'accord. Mais quand on veut dire ou pas là, il y a ni une alimentation qui a permis de traverser le temps, traverser l'année, constitution à yo, parce que il y a mort, certes. Mais on a l'impression que c'est mais c'est pas moi fatigué que
1: rassasié ou las vivre vraiment.
0: Voilà.
1: Parce qu'il faut être mort de toute façon.
0: Oui, parole là t'es menti si on va dire mort, hein. Mais là gars ça. Bon Dieu bah yo en injonction, bon Dieu qu'a dit comme ça, so que peut manger viande. Mais bande de tombitin. Sans pas Adam. Et là on va plus loin dans Lévitique. Bon Dieu très clair là-dessus. Non seulement sans pardon, mais graisse pardon aussi.
1: À bas pardon.
0: Je comprends. Christian, est-ce que vous savez? Alors, en pas médical, en pas paramédical non plus, mais ça arrive moins des litibois. Ça arrive moins des coûtés, des professionnels, des experts. Et selon ça, je comprends. En grande partie des maladies que l'homme connaît si la terre jaune là par vine de l'alimentation. Et particulièrement des alimentations carnées. Et problème là dans l'alimentation carnée là, c'est que les moun qui fait viande, comment ils viennent, etc., ils pas prendre en route toute graisse là. Et ni des trois cultures, c'est culture sans incriminer pour culture et caucasienne. Il y a comment ils viennent lever ça. Ben, quand ça va avoir un résultat, ça va avoir tout ça, nous connaît toujours, Jordan, quoi, créer maladie des civilisations. Ou ni diabète, ou ni cholestérol, ou ni. Enfin. Toutes ces vieilles bites on est là. Et ça qui extra ça qui l'aide, c'est que Covid là depuis détecté que on a espèce de ces maladies là ça mon cher quand qui il carie alors quand veux-tu ou pas là Christian Nous avons l'impression que Noé trappé même mission qui Adam. Il trappé même mission qui Adam. Mais à cause de l'élan, on ne peut pas aller plus loin. Si ça, il faut nous faire. Il y a 16h06. Hein. Il y a 6h parce que nous n'avons pas de
1: bité à voir. Merci beaucoup. Alors, oui. Alors, nous avons 20 là.
0: Oui, bien sûr.
1: Alors, 83 25 73, nous pouvons crier. 83 25 73, nous pouvons crier. Qu'on se développe, pasteur.
0: Nous allons continuer le développement là.
1: Nous développer parce que après ça, nous revenons à dans. Et c'est là, ça comme intéressant là, la remanier Eden, Chinera encore pour parler de ça, et aussi Golgotha. La musique apprend l'homme à Golgotha.
0: D'accord. Alors, bon Dieu dit Noé comme ça, croissez, multipliez et remplissez la terre. Nous paraît très loin. Hein? Nous traversons Genèse 9, nous traversons Genèse 10, Adam Genèse 10. C'est un chapitre qui est assez intéressant. Il y a créé la table des nations. D'accord? Et il y a bout Adam Genèse chapitre 11. Quand nous avons découvert Adam Genèse chapitre 11, nous avons découvert que ni un peuple cité qui caille prend un chemin qui caille écouter chè. Il y a dans le pays de Chinéao. Le pays de Chinéao. Et là, quand il va en pays à Chinéao, quand il va faire, il va arrêter là. Et il va monter un projet. Et Christian, c'est à partir de projet là, ça, que tout paganisme, toute spiritualité contraire à spiritualité à bon Dieu, c'est là Satan qui est sixième. Et quand il réfléchit avec toutes ses amis mauvais à Elala, corrompt l'esprit à l'homme, mais avec une tactique très fine, très subtile, pour mener l'homme à côté à ça que bon Dieu voulait comme projet. Déjà, il a décidé de ne pas aller plus loin. Il va rester là. Quand bon Dieu te dit Noé,
1: et tout partout.
0: Faut y remplir la terre.
1: Remplir la terre. Ma part de seul côté.
0: Excusez-moi le terme là. Faut y coloniser. Faut y coloniser la terre. Dans le sens que pays là t'es vide.
1: Oui.
0: Hein? Pays là, pas pays là, planète là même t'es vide. Et bon Dieu t'es qu'à dire comme ça. Mais planète là c'est pour vous en fait. C'est donc montrez-moi. Créativité, montrez-moi organisation, et profitez.
1: Mais son responsabilité aussi, Gabay.
0: Mais c'est son mission.
1: D'accord.
0: Son mission.
1: Tu vas parler d'alliance, son alliance, mais de ça aussi.
0: Oui, hier soir, nous parler de ça. C'est, mais bien sûr, bon Dieu, qu'a bail la possibilité de faire une expérience.
1: De partenariat.
0: Oui, exactement. Alors, Chinéao, est-ce que vous savez, Christian, que Chinéao, c'est en ancien appellation à ça nous a crié par la suite Babylone. Là, vous parlez de Babylone, de Chine, vous parlez de même bitin. Est-ce que vous savez ça?
1: Oui.
0: Vous savez ça?
1: Mm-hmm.
0: Est-ce que sa Bible a validé ça? Là, nous avons.
1: Mais c'est là pour
0: vous. Vous dans Daniel chapitre 2. Non, Daniel même chapitre 1er. On regarde rapidement qu'à Daniel chapitre 1er. Daniel après Ézéchiel pour les auditeurs. 1er verset 2. Nous avons trouvé que Nebuchadnezzar vient envahir Juda. Il détruit le pays là et il prend tout ça qui est sacré à d'un temps par l'Éternel et il mène un pays. Mais regardez bien ça, regardez. Le Seigneur livra entre ses mains, c'est-à-dire Nebuchadnezzar, Joachim, roi de Juda, et une partie des ustensiles de la maison de Dieu. Nebuchadnezzar emporta les ustensiles au pays de Chinéao.
1: Qui veut aussi là?
0: Verset 2. Daniel 1.
1: Daniel 1.
0: Hein? Daniel 1, verset 2. Et même Chinéao là, nous avons trouvé Adam et Genèse chapitre 7. Alors, Ça pour nous comprendre, c'est que Babylone, là, nous connaît à l'époque de Daniel, là, eh bien, il prend sous sa île. Et vous et moi, nous savons qui moun quittait les Babyloniens. C'était les rois dans l'idolâtrie. Ils ont développé toute espèce de magie, ils ont développé toute espèce de science occulte et ils ont vint de mettre sur la terre à niveau là. Ça prend sous ça, Adam, qui bitait. Ça prend sous ça, Adam. On bitait un caparet très simple. Ils ont dit qu'ils n'allaient plus loin. Ils ont arrêté là. Et ils ont bâti en ville. Et ils ont fait monter en tour. Alors, et pour moun ni ka cherché, yo ke trouvé que les Babyloniens étaient les précurseurs à dans construction à gratte-ciel, hein, et c'est à partir de là que yo commencé revendiquer côte bon Dieu. Yo commencé partir à côté à passer à côté à ça que bon Dieu voulait. Alors faut pas nous oublier que avant Genèse 11 ou ni Genèse 7, c'est-à-dire déluge. Donc il dit comme ça, plus jamais ça. Alors il dit comme ça, yokai fait un tour pour peut protéger yo.
1: Ça veut dire que yo voit déluge là, c'est menaçant. Yo voit ça. Hein?
0: Non, yo pas voit Christian. Parce que c'est en qui sept monde qui sorti en l'arche là. Et tout c'est là qu'il a. Oui, il t'en parlé de ça, mais il pas voyant dire ça. Mais il ni la mémoire des choses. Donc, nous transmettre à enfants et c'est là ça. Et il a voyant en toi aussi des dégâts causés par le déluge. Hein? Nous qu'a voyant encore juste à jeudi là des éléments qui permettent nous de conclure que tenions catastrophe universelle si la terre. Donc il dit comme ça. Oups. Sept monde tout seul sauvé dans ça veut dire que tout monde était mort. Tout monde était mort. Mais yo pas fait bon Dieu confiance pour pe sauver yo à un éventuel nouveau déluge. Yo dit comme ça, en nous sauver nous-mêmes. Et yo kay fait un immeuble monté en haut là. Mais depuis où Adam démarche à en nous sauver nous-mêmes, Adam a donc religion babylonienne. Parce que rappelez-vous que tout là ça te kay yo te vle joine
1: ciel là
0: yo te vle joine ciel ça veut dire que yo même ka monter yo pas besoin pour moun yo pas besoin bon Dieu descendre pour venir sauver yo c'est yo qui ka monter or là on regarde des messages de l'évangile là dans Matthieu là dans Luc là dans Jean c'est bon Dieu qui ka descendre l'homme peut pas monter ouah bon Dieu l'homme pas ni moyen de... et c'est ça qui base fondement à le à l'idolâtrie, à la religion babylonienne, c'est l'homme qui a cru qu'il peut sauver lui-même. Et bon Dieu, le bon Dieu, ouais, ça qu'il fait.
1: Il a arrêté ça.
0: Il a arrêté ça.
1: Il a arrêté ça.
0: Il a arrêté ça parce que bon Dieu a dit comme ça, s'il te laissé y aller,
1: pour moi, il aurait réussi.
0: Il aurait réussi. Ça veut dire que finalement, toute la terre, connaissance à bon Dieu, était disparaître entièrement sur la terre. Et c'est pour ça, bon Dieu choisit, il y en a dans yo finalement. Vous savez qui laisse là? Abraham.
1: Ah, ouais.
0: Parce que Abraham, t'es qu'à vivre en Chaldée, qui t'es Babylone. Et bon Dieu dit Abraham, sors de Babylone.
1: Sorti là.
0: Rote pierre là. Alors, entendre un collègue à moi prêcher bon matin là, et il dit un bitin, en t'es qu'à écouter, il dit un bitin très fondamental. Est-ce que nous savons qu'ancêtre à Jésus c'est un babylonien? Et bien sûr Abraham,
1: oui, son babylonien.
0: Et il y a raison.
1: Oui, c'est vrai.
0: Ancêtre à Jésus, c'est pasteur Dolce et c'était en babylonien, c'était Abraham. Et bon Dieu comment nous jodes là qu'a dit nous. Apocalypse chapitre 14 et qu'a dit sorti, rôté pied en nous, Adam, Babylone, parce que lui-même Jésus, mandait Abraham, rôté pied là, pour rendre le salut possible et disponible pour l'humanité. À part quoi là pour nous vivre là?
1: Non. Et pendant qu'on parle là, tu veux parler, pendant qu'on parle là, on habite à monter là, à Babylone, mais, metta habite là ça, lui aussi, tu peux monter. Du chérubin protecteur dans le ciel. Il dit, il est monté, puis il est venu même bité
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0: 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Alors, faut nous faire le lien qu'on est là et entre tout ça et Jésus.
1: Oui, c'est là qu'on vient faire. Alors moi, alors comme on pas qu'à crier,
0: les auditeurs vont crier,
1: oui,
0: non.
1: Ils vont venir. Alors allez sur le main et au time sera de nous. C'est là qu'on vient venir où ça on va en sortir l'Éden, en tombant chez Néa, et vient tomber à Golgotha et en quasi qu'un bon Dieu lit. Il capte la main, mais pas qu'à mettre bien mais non mon co. Il a pour responsabilité.
0: Ça va marcher.
1: Non, ça va marcher. Ça se donne le chemin de l'offre. Il va pas mettre bien un mea non mon con. Il va mettre bien un mea garçon.
0: Alors, il trouvait quand même Adam Abraham foi. Et d'ailleurs, c'est pour ça qu'il a porté le nom le père de la foi. Abraham fait bêtise. Mais Abraham quand même réfléchit. Abraham décidé de mettre vie à mea bon Dieu. Et il vient le père de tout ça, il était croyé. Et grâce à la fidélité à Abraham, grâce à l'amour qu'Abraham tenait à Adam, qu'il est passé, eh bien, connaissance à bon Dieu, traverser le temps, jusqu'à ce que Messie arrive, cité. Christian, c'est extraordinaire. Parce que ça, pour nous comprendre, c'est que toute l'histoire à l'Ancien Testament, c'est bon Dieu qui a travaillé pour Messie la venue. Léonie, les Amalécites qui ont entré en guerre avec les enfants d'Israël. Léonie, Gédéon et Samson qui a fait connerie. Léonie, yo, tout ça, les rois qui a dressé des hauts lieux. C'est Satan qui a empêché que le Messie vienne citer. Est-ce qu'on comprend ça? Bon Dieu te promet l'arrivée du Messie. Parce que Messie là, il peut échouer.
1: Non.
0: Il peut échouer. En tout cas, nous ni des éléments qui permettent Israël de comprendre que Messie là, les Kevin, c'est qu'on l'autre butin. C'est qu'on d'autre travail. C'est qu'on l'autre expérience. Et lui, tout ça va pas être dit, il est failli. Alors, Adam échoué, il a parlé bailli. Échoué. Noé, il a parlé bailli. Échoué. Mais Jésus-Christ dit comme ça qu'il n'est pas venu faire volonté, mais il vient faire volonté à Sila qui voyait là. Donc, il n'est pas là pour lui-même. Il était là pour servir papa. Et volonté à papa, c'est que toute l'humanité peut sauver. Quitte à ce qu'elle y monte si la croix au calvaire à Golgotha qui est sacrifié. Pour ça, il n'est pas refait. Ça qui est intéressant, Christian, et c'est là que nous avons trouvé la dernière création. Parce que nous parlons des créations avec Adam, nous parlons des créations avec Noé. Mais est-ce que vous savez que Jésus est aussi en création? Ben, expliquez-moi bien. Les rois dans la première création là, texte là qui a commencé, il a dit comme ça, au commencement Dieu créa les cieux et la terre, l'esprit de Dieu se mouvait au-dessus des eaux. Qui l'esprit?
1: L'esprit à vous dire.
0: Le Saint-Esprit. Vous savez, pour mon, les théologiens qui a étudié, qui a fait exégèse, qui a travaillé les termes hébreux, image là que texte là kabao c'est comme si c'est un poule qui a couvé zéaï l'esprit est là si toute masse informe est vide là et jusqu'à ce que bon Dieu dit que la lumière soit jusqu'à ce que le poule qui a couvé zéaï ben petite là ka. Donc, bon Dieu, t'es qu'à travailler dans le silence, tout ça, et puis la création paraît.
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4: Amis de la vérité, bienvenue sur Radio Vinyle. Cette semaine, le titre de la leçon est « Tout pour la gloire de Dieu ». Le verset à mémoriser se trouve, lui, dans 1 Corinthiens chapitre 10 au verset 31. Ainsi, soit que vous mangiez, soit que vous buviez, ou quoi que vous fassiez, faites tout pour la gloire de Dieu. Que Dieu bénisse l'influence de sa parole dans nos cœurs et dans nos vies. Aujourd'hui, mardi, apprendre du passé. Après avoir donné un exemple d'abnégation tiré de sa propre expérience, Paul aborde plus particulièrement la question de l'idolâtrie. En un sens, 1 Corinthiens chapitre 10 développe l'idée de 1 Corinthiens chapitre 9 au verset 27, où Paul dit qu'il s'impose une certaine discipline afin de ne pas être disqualifié. Il souhaite que les Corinthiens suivent son exemple, Jésus étant le modèle suprême, 1 Corinthiens chapitre 11 au verset 1. Vous lirez 1 Corinthiens chapitre 10, les versets 7 à 11, et vous pourrez ainsi répondre à la question suivante. Quel péché Israël a-t-il commis dans le désert et pourquoi les privilèges qui lui ont été accordés rendent-ils ces péchés encore plus graves? Dans 1 Corinthiens chapitre 10 au verset 1 à 5, Paul fait allusion à l'histoire du peuple de Dieu dans le désert. La référence à la nuée et à la mer évoque la direction, la présence et la protection de Dieu. De leur côté, la nourriture et la boisson symbolisent la provision de Dieu. Paul fait référence à l'expérience d'Israël dans la nuée et la mer comme à un baptême analogue au baptême chrétien. De même, en faisant référence à la nourriture et à la boisson, Paul fait allusion à la Sainte Cène. Autrement dit, 1 Corinthiens chapitre 10 enseigne qu'en un sens, les chrétiens vivent les mêmes expériences qu'Israël. Mais Paul rappelle l'histoire d'Israël parce qu'il ne veut pas qu'elle se répète. Malgré tous les privilèges dont Israël jouissait, beaucoup de gens désiraient néanmoins des choses mauvaises. 1 Corinthiens chapitre 10 au verset 6, telles que l'idolâtrie, 1 Corinthiens chapitre 10 au verset 7, et l'immoralité sexuelle, 1 Corinthiens chapitre 10 au verset 8. Il n'est donc pas étonnant que Dieu n'ait point pris plaisir en la plupart d'entre eux, 1 Corinthiens chapitre 10 au verset 5. Il est facile d'accuser le peuple d'Israël de l'époque et de dire qu'il a commis des péchés graves. Cependant, Paul soutient que les chrétiens sont susceptibles de commettre des péchés similaires malgré leur immense privilège de connaître l'histoire du Christ. On le voit clairement dans l'avertissement suivant, « Que celui qui pense être debout prenne garde de tomber » selon 1 Corinthiens chapitre 10 au verset 12. L'expression « celui qui pense » laisse entendre que certains membres de l'Église ne se rendaient pas compte qu'ils risquaient de tomber dans ces péchés. Courons-nous le même risque aujourd'hui? Que celui qui pense être debout prenne garde de tomber. Avez-vous déjà fait l'expérience de la réalité de cet avertissement? La Bible dit que Dieu ne nous laissera pas être tentés au-delà de ce que nous pouvons supporter, mais avec la tentation, il donnera aussi le moyen d'en sortir, selon 1 Corinthiens chapitre 10 au verset 13. Dans ce cas, pourquoi tombons-nous encore si facilement dans le péché? Chers amis auditrices et auditeurs, je vous remercie pour votre accueil et votre écoute. Que Dieu bénisse et je vous dis à très bientôt.
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0: Nous avons sous plateau Espérance TV pour l'émission Anticosé. 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Bah, moi, personnellement, et puis qui ça, ça a demandé moi de faire en retour. Et ça, très bien. Gracien, bienvenue dans l'émission. 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
0: 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Nous avons dit dans un nouveau thème, nous allons parler de l'amour divin et la colère. Et priez Gracien pour nous commencer.
1: Papa Dieu, nous allons remercier, nous allons glorifier nous, parce que nous sommes un bon Dieu éternel. Parole qui a fait effet et nous voulons que parole entre en dedans chez nous pour nous sonder l'amour. Mais sans l'esprit, nous ne pouvons pas faire rien. Nous commandons humblement de pardonner faute nous, de tirer vieille l'idée consigne nous a fait, mais quitter le Saint-Esprit, éclairez-nous, guidez-nous, conduisez-nous pour nous ça bien comprendre l'amour, la patience ou quoi faire en bas nous, et puis pour tout le monde connaître qui monde qui Jésus. C'est prier moi en nom Jésus. Amen.
0: Amen. L'amour divin et la colère. Texte de base là, c'est Psaume 78, verset 38, Gracien. Qu'est-ce qu'il a dit?
1: Oui, alors, Psaume 78, verset 38, dans la version seconde, nouvelle, il a dit, toutefois, dans sa miséricorde, il pardonne l'iniquité et ne détruit pas. Il retient souvent sa colère et ne se livre pas à toute sa fureur.
0: Là, on est un tel texte comme ça, ça veut dire qu'on ne peut pas attribuer à un de mal à bon Dieu.
1: Pièce à un de mal à bon Dieu. Parce que dans notre version, il a dit, mais lui qui est compatissant, il a pardonné faute, il a fait l'expiation des fautes, il peut être détruit. Et souvent, il a retenu le collègue, hein, et il peut être revirer pour faire le mal puis détruire Adam Fureur lui, mais il a été miséricorde.
0: Gracien, on a commencé bien question. Bon. Là, on a regardé conception la Bible, l'Ancien Testament et le Nouveau Testament. Est-ce que nous pas ni des dieux là, un dieu dans l'Ancien Testament qui est méchant, qui est mauvais, qui est destructeur, et bien un dieu de grâce dans le Nouveau Testament?
1: Alors, effectivement, il y a l'autre monde qui a ouvert comme ça. Alors, il y a deux concepts là, l'autre monde qui a ouvert comme ça. Il y a qu'à dire que le Dieu de l'Ancien Testament, c'est un Dieu qui rancunier et puis qui colérique. Parce qu'il n'y a pas qu'à laisser à rien passer qu'à exterminer. Et puis, dans le Nouveau Testament, il y a qu'à présenter un Jésus qui est amour, un Dieu qui est amour, qui a voulu Jésus. Mais qui témoigne, même Dieu de l'Ancien Testament, c'est même Dieu le Nouveau Testament, c'est lui l'Éternel. Elohim, c'est lui le Dieu de grâce, c'est lui qui est El Shaddai, c'est lui qui est le Dieu tout-puissant, c'est même là, c'est même Dieu.
0: Donc ça extraordinaire, et c'est là nous comprenons et bonté bon Dieu. Ah oui. Alors, nous pouvons faire anti et mise au point en la conception de l'Ancien Testament.
1: Oui.
0: Dans l'Ancien Testament, les auteurs c'est qu'à attribuer à bon Dieu
1: qui le bien
0: contre le et le mal. Ou la malédiction et la bénédiction, tout ça, c'est qu'à venir de Dieu.
1: Bon Dieu, parce qu'Aïe ne peut pas échapper.
0: Voilà. Donc, c'était la conception à l'époque. Donc, on nous mettait ça en tête, nous, les nous croyons, bon Dieu, les vents en colère, telle destruction faite, etc. Par exemple, même Job,
1: Job
0: carré en disant.
1: L'Éternel bat, l'Éternel prend, qui nous, bon Dieu, béni. Et il dit d'autres qui cadoum, et un mauvais esprit de l'Éternel rentre en disant
0: Saül,
1: il est mauvais comme David.
0: Voilà. Et bon Dieu, pas de mauvais esprit.
1: Mais faut garder, mettre un texte-là, à deux contextes-là, et à analyser.
0: Ben, voilà, et puis et la culture et la compréhension à l'époque. Bien, alors, qui ça ou peut déclarer, dit bon Dieu? Il aimait la justice, mais il a détesté le mal.
1: Oui, bon Dieu est un Dieu juste. Il aimait la justice parce qu'il a pratiqué la justice, mais il a détesté le mal parce qu'il n'y en aura le mal. Parce que toutes les fois où le mal qu'a commet, le mal qu'a venu agresser soit création bon Dieu, soit créature bon Dieu. Et comme bon Dieu c'est un Dieu d'amour, il créé, il mettait la création par amour, il fait l'homme par amour, il mettait yo par amour. Et tout ça qui a venu en contraire à ça, bon Dieu fait, qu'a venu du mal, et bon Dieu en aura le mal.
0: Oui,
1: Satan.
0: Oui. Alors, nous croyons qu'on dit dans la conception même du psaume 78, nous croyons et plusieurs textes là, sur la réaction, bon Dieu, face à la rébellion et du peuple. Alors, qui s'en peut dire nous à ce 6 points, Gratien?
1: À ce 6 points-là, donc, en le psaume 78, il y a donc le cycle. Hein, c'est le cycle de la rébellion. Alors, donc nous croyons en un, le peuple se rebelle contre Dieu et fait le mal en commettant parfois même des atrocités abominables telles que les sacrifices d'enfants et d'autres abominations aussi.
0: Et nous savons que grâce à toutes ces bagailles là c'est interdit.
1: Oui,
0: c'est la loi bon Dieu.
1: Oui, selon la loi bon Dieu, tout ça interdit.
0: Alors là encore, nous croyons si le peuple arrivé là, c'est qu'il a tenu en influence en l'air par rapport au Dieu païen
1: au et au Dieu païen. Au Dieu païen. Et alors donc, ils ont imité cela. Ils sont influencés. En point numéro 2, Dieu se retire du milieu de conformément aux décisions du peuple. Par rapport à la décision du peuple, après, bon Dieu a dit, yo, maintenant, vous avez choisi. Maintenant, donc.
0: Donc, alors, l'expression le bon Dieu qui a retiré quoi, est-ce que c'est il a retiré présence nous, mais c'est protection qu'il a tiré?
1: Non, il a tiré protection. Il a tiré protection,
0: mais bon Dieu est toujours là. Nous étions clairs en
1: ça, bon Dieu est toujours là. Il a tiré protection. Parce que bon Dieu fait de façon puis intervenir dans la vie nous. Mais si vous choisissez d'aller à l'encontre, miséricorde là-bas, ou qu'attend nous pour retourner.
0: Oui. Alors, ça veut dire que le bon Dieu tiré. Et protection, mais est-ce que c'est pour malheur peuple ou bien pour le bien du peuple?
1: Non, mais c'est pour le bien du peuple, c'est pour permettre peuple à revenir. Pourquoi? Parce que là, bon Dieu a exercé le droit de la permissivité. Il a permettre un autre peuple attaquer peuple là maintenant pour mener en captivité afin qu'il réfléchisse. Et bon Dieu qui attend que le peuple appartienne en captivité, puis il réfléchit, puis ça retourne,
0: Alors, nous avons oublié que et c'est pas bon Dieu qui rejette le peuple là,
1: non, mais c'est le peuple là qui tire quand il dit protection, bon Dieu.
0: Qui a rejeté bon Dieu.
1: Voilà. En point numéro 3, le peuple est opprimé par des nations étrangères. En point numéro 4, nous parlons de repentance et de cri. Le peuple crie à Dieu pour qu'il le délivre. Parce qu'il a reconnaître que ça ne fait pas.
0: Ça veut dire que là, on dit dans diféa, modifia, ces épreuves-là, là, ça a poussé à en réflexion pour mener au côté.
1: Pour mener vers bon Dieu, pour dire ah, mon frère, un mauvais bagage. Parce que bon Dieu, qui était là, c'est lui qui l'a mou.
0: Oui.
1: Et moi, tombe en diffé.
0: Gracie. Est-ce que bon Dieu a utilisé ces mêmes méthodes d'Allah, nous aujourd'hui,
1: jusqu'à maintenant, pour sauver nous? Bon Dieu, c'est le même. C'est le même. Hier, aujourd'hui, éternellement, c'est le même. Et donc, et toutes ces ça c'est une manière pédagogique pour enseigner nous, pour nous faire retourner parce que nous en créons mal, parce que pour qui, parce que nous avons l'enveloppe de péché. En point numéro 5, quand après peuple a crié, bon Dieu qui a délivré peuple.
0: Ah, ça belle, ça belle.
1: Bon Dieu qui a délivré peuple. Mais là, il délivre peuple. Maintenant, au point 6, le peuple se rebelle à nouveau contre Dieu de manière plus flagrante encore. Ouais. Face à ce cycle choquant de péché et de fidélité, cependant, Dieu ne cesse de répondre à l'infidélité humaine, mais avec sa fidélité éternelle, sa patience à toute épreuve, grâce sa grâce extraordinaire et sa profonde compassion.
0: Oui. Alors, selon la Bible, Gratien, oui. Est-ce que deux bagages sont là qui restent ensemble? L'amour et la justice, bon Dieu, est-ce que ça est indissociable? Mais ça, c'est un grand mot.
1: Ça ne peut pas être séparé.
0: Voilà.
1: On ne peut pas séparer l'amour et puis la justice de Dieu. Ça va faire un tout. Bon Dieu, c'est l'amour et là, dans l'amour, il y a la justice. Ça veut dire que bon Dieu qui invite au goûter l'amour.
0: Oui.
1: Mais dans l'amour, il y a principe de justice.
0: Voilà.
1: Et c'est pour ça qu'il mettait la loi au cœur de l'évangile.
0: Oui, très bien. On avance. Et sa belle réflexion là. Alors, pour dire Dieu qui a entré en colère, ou qui a dit bon Dieu qui a fâché vraiment, Gratien?
1: Ah oui, oui. Bon Dieu qui a fâché, nous qui voyons ça. La colère de Dieu est une injuste réaction par rapport à son amour. Parce que le bon Dieu aimait, il parlait. Maintenant, ça y est, un sujet.
0: On nous touche sujet à des points.
1: Jonas.
0: Oui. Non, attends, avant nous voir les Jonas. Bon Dieu, quand mettez quoi en colère contre le mal ou contre mon qui fait mal là?
1: Bon Dieu, quand mettez quoi en colère contre le mal? C'est le mal, il parlait, ouais. Il mettez quoi en colère contre le mal?
0: La Bible a dit bon Dieu ni le mal en.
1: Noël. Donne le mal en horreur. Donc oui. Et ben l'a ajouté.
0: Oui.
1: Donc, il a metté quoi en colère contre le mal. Ou qui a pratiqué le mal là. Voilà. Bon Dieu a averti ou parce qu'il a dit ce que je veux, c'est pas la mort du méchant, celui qui commet le mal, mais que le méchant retourne à la source. Ça veut dire quoi?
0: Et qu'il se repente.
1: C'est en pédagogie pour retourner. Parce que malin, on va faire un quoi ici. Et donc, mon Dieu, la colère, mon Dieu, qu'a suscité parce que malin qu'a emprisonné en l'autre. Il a fait un autre souffert qui est créé.
0: Racine malin, l'origine, c'est qui ça? Racine malin.
1: Eh ben, la racine du mal, c'est Satan.
0: Mais oui.
1: Satan
0: mais oui.
1: Qui a l'origine du mal. C'est lui qui déclarait que. Il caille plus fort que bon Dieu, il caille plus gros que bon Dieu, et il caille anéanti tout ça, bon Dieu fait pour installer.
0: Il dit que bon Dieu et le mal qui a venu de bon Dieu.
1: Non, le mal.
0: Mais bon Dieu n'y a Noël, le mal, parce que le mal c'est le péché.
1: Cependant,
0: oui.
1: Bon Dieu pas qu'à garder en Noël, là on dit quoi, bon Dieu en Noël du mal, bon Dieu pas qu'à réagir contre nous.
0: C'est ça.
1: Il ne peut pas réagir contre nous.
0: Okay.
1: Oui.
0: Mais parce c'est le mal qui a détesté.
1: Il a détesté le mal.
0: Mais il y a même l'individu. Oui.
1: Parce que nous, quand le mal et puis la justice nous pressent pour nous apporter un jugement qu'on zoro pour nous essayer. Mais ce n'est pas comme ça que Dieu a agi.
0: Oui. Alors, là, nous avons l'histoire de Jonas. Est-ce que vous pouvez effectivement dire que Jonas, c'était un monde qui connaît bon Dieu?
1: Ah oui.
0: Alors, si il te connaît bon Dieu, pour quelle raison? Bon Dieu dit. Aller à Ninive prêcher et il faut qu'on y parte l'autre côté.
1: Et c'est précisément parce qu'il était connu qui m'ont dit bon Dieu.
0: Oui, qui ça parce qu'il
1: ça, savent que là où est bon Dieu était voyé vers les Assyriens, les Ninivites, maintenant,
0: oui.
1: Pour, puis dire comme ça, 40 jours, 48, Ninive qui a été détruit. Mais on est savent que c'est un là, si les minivites prennent ça au moins pour changer, ils savent que bon Dieu te fait pardonner. Et c'est ça la raison pour laquelle il dit moi pas calme.
0: Où dit Jonas te connaît bon Dieu et qui savent ça? Est-ce qu'il y a un texte pour ça?
1: Eh bien, chapitre 4.
0: Jonas 4.
1: Oui, oui. Alors, Jonas 4, à partir du verset 1er, là où les âmes, au chapitre 3, les Ninivites, les Assyriens, maintenant, changez de conduite, même bête. Répétit, croyant.
0: Waouh aussi.
1: Tout le monde dans la ville, tout le monde.
0: Alors, pour nous comprendre et la miséricorde, bon Dieu, vraiment, et nous, on dit rapide, dit Ninive qui était la capitale
1: D'Assyrie. Ninive, c'est un peuple qui était méchant. Oh, parce qu'il n'y a pas de peuple aussi méchant
0: que Ninive.
1: Depuis Kouyel. Parce que là, on était à prendre une décision pour aller là. Avant d'arriver là, on regardait sur des kilomètres. Tête nous couper pas nous.
0: Oui, c'est les débonnages là.
1: On fait la fête ici.
0: On va
1: arriver ici pour faire la fête. Parce que donc, c'est la droite.
0: Et c'était l'ennemi juré
1: du peuple d'Israël. Parce que peuple Nalaz a mis Israël en captivité et fait passer en bataille.
0: Et Jonas, c'est un hébreu.
1: Et Jonas, c'est un hébreu. Et Jonas garde rancune et puis haine.
0: Et bon Dieu dit Jonas, où c'est où qu'il porte une bonne nouvelle va peuple là.
1: Alors, donc, bon Dieu voyait encore l'ombre. Jonas, en Colombe,
0: c'est bon de paix,
1: pour aller maintenant régler les choses et puis introduire la paix, dit ce mon hypothécorio. Jonas dit au chapitre 4, cela déplut fortement à Jonas et il fut irrité. Il implora l'Éternel et dit, ah Éternel, n'est-ce pas ce que je disais quand j'étais encore dans mon pays? C'est ce que je voulais prévenir en fuyant Tarsis, car je savais que tu es un Dieu compatissant, miséricordieux, lent à la colère, riche en bonté et qui se repent du mal.
0: Eh bien, ouais.
1: Jonas, c'est qu'on est bon Dieu. Parce qu'il y a des qualificatifs qui réglent
0: concernant les personnes et les caractères bon Dieu. Et ça, extraordinaire.
1: Cependant, ça veut dire que ce n'est pas la peine. Connaître un lot de il dit bon Dieu.
0: Sopani, même l'amour, bon Dieu.
1: Même l'amour, il ne peut pas vivre en intimité.
0: Bien. Alors, Gratien, un mot pour un texte là. Et Matthieu, chapitre 10, c'est ça?
1: Oui.
0: Et verset 8. Matthieu pouvait et vraiment.
1: Oui. Et dans Matthieu chapitre 10, Jésus qui a dit allez, c'est la mission. Il a les disciples. Il a dit allez, guérissez les malades. Maintenant, faites du bien. Ramenez. Maintenant,
0: ressuscitez les morts, purifiez les lépreux. Chassez les démons.
1: Chassez les démons. Vous avez reçu gratuitement. Donnez gratuitement. Et c'est ça, mon Dieu, voyez, Jonas.
0: Ça veut dire que nous, toute la bénéficie de la grâce, mon Dieu, du pardon, mon Dieu, l'amour, mon Dieu. Eh bien, nous, en retour, nous n'avons nous faire même bail là. Pour mon lakaï nous, Gratien.
1: Oui.
0: Pour voisin nous. Pour dans l'entreprise nous. L'école. On dit dans la société, nous, à l'église, tout partout. Oui, on l'a dit, nous, un petit mot là.
1: Alors, en point numéro un, nous, que Jonas, c'est vraiment insensible.
0: Oui.
1: Jonas, c'est vraiment insensible. Il était aveuglé par la haine contre les Assyriens. Il était vraiment insensible. Il n'a pas doté la notion de l'amour de Dieu. En point numéro deux, nous, quand la réaction Jonas montre combien la passion et la grâce de Dieu sont au cœur de son caractère. Jonas connaissait bien la miséricorde de Dieu, comme Dieu est un Dieu de grâce et de compassion, lent à la colère et riche en bonté. Jonas savait que le Seigneur renoncerait à exécuter ses jugements contre Ninive. Dieu traite avec justice et miséricorde et tous les peuples et toutes les nations de la terre. Alors donc, maintenant, ici, il y a une belle illustration pour nous comprendre bon Dieu. Il dit que bon Dieu, hein, c'est un Dieu qui n'est longue. Selon l'hébreu.
0: Oui, l'air qu'a parlé dit Dieu lent à la colère.
1: Oui, l'air, lent à la colère, c'est qu'il y a une longue.
0: Un nez long. Et qui l'ont dit au Péban, l'air qu'a parlé dit l'ont dit ici, il est limité. L'air qu'a gardé Tignon, l'air qu'a dit l'ont dit négation. Ça veut dire que si ma caméra comme en colère, moi, c'est pas pour. Toujours et puis longtemps
1: gardien. Mais c'est ça même, c'est ça. Donc mais c'est bon Dieu, il est épris de miséricorde, c'est cela. Donc alors, plusieurs textes la Bible.
0: Est-ce qu'on peut dire que la colère bon Dieu, c'est même colère et puis moins et puis où les lever méchants.
1: Mais non, mais jamais pour qui? Parce que nous c'est des humains. Nous connaître le péché. Nous qu'à vivre, nous n'y encore de péché en dit de nous. Quoi que bon Dieu fait l'essentiel, parce qu'il voyait Jésus et il bat nous l'Esprit Saint. Mais qui témoigne de vous? Tout le monde qui tenait l'Esprit Saint dans le temps, depuis l'Ancien Testament jusqu'à dans le Nouveau Testament, gardez l'apôtre Pierre. Les recevaient le Saint-Esprit le jour de la Pentecôte, il prêchait 3000 ou baptisés. Puissance le Saint-Esprit. Donc, à notre moment, maintenant après, Pierre allait manger et puis des incirconcis des monde qui pour côté connaît Jésus. Là ouais la porte pour lui veut payer un groupe monde y a puis mettre quoi à son côté. Il va considérer mépriser ses droits. Oui. Et c'est même qui en là qui était baptisé du Saint-Esprit.
0: Oui.
1: C'est pour montrer que l'esprit qui travaille dans nous dans corps de chair nous mais jamais nous pas que rival légal bon Dieu
0: oui.
1: ni
0: oui.
1: en pensée pas parce que bon Dieu dit mes pensées ne sont pas vos pensées, mes voix ne sont pas vos voix, mes actions, mes intentions ne sont pas vos intentions parce que vous êtes des humains.
0: Oui, oui, et c'est ça, ça va juste mais oui. dernièrement m'a expérimenté ça. Et moi m'étais en colère. Hein. Ah, moi, je ne pas dire que j'étais en cette colère ou pas. Mais m'enlever mes chiens qu'on gagne.
1: Oui.
0: Et il y a dit, et puis Jacques, c'est qu'il fâché, mais oui.
1: Mm-hmm.
0: Et moi, j'ai un bat la vie.
1: Oui.
0: Moi, j'ai un bat la vie. Si moi, je m'en un bat la vie, un bel bat la vie.
1: Mm-hmm.
0: Et puis après.
1: Non, pas dit, ouais, moi.
0: Moi, ben, on bat la belle bat la vie, m'en respecté, mais m'en pas été content.
1: Mm-hmm.
0: Mais m'en parlé raide. Et puis après, il voit un message par moi. T'as dit, moi, vraiment, il t'a été pensé, moi, t'as qu'à y parler, ben, comme ça.
1: Mm-hmm.
0: Ça a touché, moi, ça t'a voyé angoissé.
1: Uh-huh.
0: Ah, tiens, moi, vini plein.
1: Ouais, ouais, ouais.
0: Tiens, moi, vini plein.
1: Mm-hmm.
0: Moi, par téléphone, moi, m'a crié, maman, des pardons.
1: Ah, ben, ouais.
0: Maman, des pardons, ah, ben, ouais. tout ça. Mm-hmm. Et vini, nous embrasser, nous, mm-hmm. nous machin, et puis, nous finir, puis ça.
1: Mm-hmm.
0: Vous comprenez? C'est ça, mon Dieu, qu'a demandé, nous, dit, pas garder la colère, pas dormir sous la colère,
1: ouais,
0: et puis faire le point.
1: Exactement.
0: Grâce à nous, quoi, avancer.
1: Mm-hmm.
0: Est-ce que nous pouvons parler d'un juste
1: indignation? Oui,
0: est-ce que nous pouvons parler de ça?
1: Oui, parce que en réalité, parce que quand on finit de là, ou t'es en colère,
0: oui.
1: maintenant on déborde,
0: oui.
1: on déborde, et tandis que la colère peut prendre de nombreuses formes inappropriées. La Bible enseigne également qu'il existe une juste indignation, et c'est ça caractère bon Dieu qu'a présenté nous ici. C'est mmh. considéré, imaginez, une petite fille de 3 ans qui a joué dans l'heure de jeu, maman qui a surveillé de près, il est à côté là, et puis un vagabond a venu qui a agressé cette maman.
0: Oui, oui, oui.
1: Donc,
0: oui.
1: maman, maintenant, ça sent juste indignation et en colère.
0: Oui.
1: Parce qu'il cherche à défendre.
0: Alors, souvent, les mondes en colère, ou bien les justifier, quoi, yo.
1: Uh-huh.
0: Yo, comme l'exemple, Jésus arrivé en templant,
1: uh-huh.
0: et puis il prend fouette, et puis si, mais fouette en les mounes. C'est ça, yo, qu'a dit?
1: Uh-huh.
0: C'est pas ça, nous, qu'on s'est dit, là.
1: C'est pas ça.
0: C'est pas ça.
1: Non, non, non. Non.
0: Alors, qui sont pas forcément
1: là, ça?
0: Oui, qui sont pas forcément dit épisode de là.
1: Donc, Jésus, ici,
0: là, puisque nous,
1: Jésus, ici, à nous parler, ça, quand c'est moi-même, il a lu Matthieu 21, verset 12 et 13, et puis Jean 2, 14 et puis 15.
0: Oui.
1: Là, Jésus, oui, veut. Maintenant, à Jérusalem, il va être à parvis temple à la cour.
0: Oui.
1: Il va être Mungavon.
0: Oui.
1: En disant, temple même, c'est commerce. Or, l'objectif, la maison de Dieu, c'est tabernacle. L'envie là, c'est pour tabernacle. Vivre maintenant en relation et puis bon Dieu.
0: Oui, mais voici, on n'a pas eu de problème, puisque normalement, ces moutons, ces bêtes-là qui étaient là, c'était pour le sacrifice. Ils étaient besoin ça. Alors,
1: oui,
0: problème là, côté
1: était. Le problème là, c'était ces moutons qui étaient là. Ils étaient qu'à faire l'argent en la tête moun. Le malheureux, ou estopié, ou boité, ou avec, ou pas ni revenu, ils ont qu'à faire payer
0: alors,
1: un temps exorbitant
0: pour nous. Ils ont qu'à falsifier balance.
1: Ils ont qu'à falsifier balance là. Ils ont qu'à couillonner.
0: Ouais.
1: Voilà,
0: ouais.
1: c'est le mot. Ils ont qu'à couillonner ces moutons, ils ont qu'à faire profit en l'air.
0: Ils
1: ont qu'à partager l'argent et puis le chef religieux
0: ouais,
1: là
0: ouais, ouais.
1: maintenant et puis le chef religieux peut être une pièce monnaie dit au sorti là
0: alors,
1: puisqu'il y a un cabinet de
0: alors au fond de l'an il était supposé acheter pour faire mais il est arrivé là
1: ouais, voilà.
0: il était cassé pour le Jésus
1: il s'est cassé pour le Jésus
0: donc
1: Jésus finit de indignation et puis un sainte colère parce que l'objet en plein c'est pour pousser à l'adoration non pas pour le commerce pas pour le vol. Pas pour les
0: et Jésus fait une déclaration, ma maison sera appelée
1: une maison de prière pour tous les peuples. Nous parlons ça dans Ésaïe 56.
0: Oui, oui.
1: Mais ma maison sera appelée une maison de prière pour tous les peuples. Mon effort point. Là, Jésus gardait, Jésus prend un fil et puis machin,
0: en fouette,
1: et puis
0: là.
1: En fouette.
0: Ouais.
1: Il fait et puis claque frère, à droite à gauche, claque frère, à droite à gauche.
0: Il fait ses sandos, ce mouvement qui était là.
1: Amen, non.
0: Ah,
1: il claque, et puis il matait ce tableau. Parce que laissez-moi regarder l'autorité, jeune garçon, t'as là qui a fait ça, il dit bon Dieu, c'est bon Dieu qui l'a. Tout le monde prend la fuite.
0: Ouais.
1: Personne n'a pas tué en face, ni tué en colère, pour dire arrêtez. Vous comprenez? Ouais. C'était l'autorité de Jésus.
0: Bon, et Gratien, nous pas ni temps, restant dans notre temps, puisque on nous parlait.
1: Même pour les petits-enfants.
0: Oui, oui, c'est ça.
1: Les Jésus, là, il était amené les mamans, qui amené les petits-enfants. Il dit, les disciples disent que ça a pris Jésus, ça a empêché le ministère. La Bible dit que Jésus a été pris d'une sotte colère, d'une indignation. Il dit, oh, laissez les petits-enfants, ne les empêchez pas de venir à moi, car le royaume des cieux est pour ceux qui le ressemblent. Nous connaissons ça dans Marc 10, verset 13-14.
0: Oui, c'est ça, c'est ça. Et c'est pourquoi là, quand même, un petit moment à l'église pour présenter le Seigneur, on ne peut pas repousser.
1: On ne peut pas ni doit repousser. On ne peut pas ni doit chercher maintenant qui m'en a dit moment l'année, qui m'en a dit conçu, ça qui m'en a dit, ça qui ceci, ça qui cela. Maintenant, à deux textes là, nous lit tout à l'heure, oui, si vous gratuitement, pas gratuitement. Gratuitement.
0: Et voilà. Si ils ont fait des marches là, vini, ça veut dire que vous n'avez pas compris.
1: Eh bien, mais bien sûr.
0: Et gratien Dieu. Et il n'a pas qu'à affliger comme volontiers.
1: Ouais.
0: Qui ça passage à la canine nous? On nous fait un point rapidement, on est ça.
1: Mm-hmm.
0: Et d'après Lamentation 3, verset 32 à 33.
1: Mm-hmm.
0: Oui, bon Dieu, pas qu'à affliger comme volontiers. On nous regarde ça littéralement. Hein?
1: Ouais.
0: Dieu n'afflige pas de son cœur. Voilà.
1: Lamentation.
0: Lamentation, chapitre 3.
1: Oui.
0: Lamentation de Jérémie.
1: Uh-huh.
0: Et voilà. C'est ça. Ouais.
1: Chapitre 3.
0: Verset 32 à 33. On va aller.
1: Uh-huh. Voilà. OK. Mais lorsqu'il afflige, il a compassion selon sa grande miséricorde, car ce n'est pas volontiers qu'il humilie et qu'il afflige les enfants des hommes. Donc, cette pédagogie, c'est pour ramenez-nous sur la bonne voie, les cas affligez-nous.
0: Oui.
1: D'accord.
0: Et là, nous allons comprendre que réaction bon Dieu, c'est pas pour exécuter un jugement contre quiconque. Vous comprenez?
1: Oui.
0: Et c'est ça, nous allons comprendre l'amour bon Dieu. Ben, oui. Continue notre rapide.
1: Alors, cette vérité est illustrée dans le fait que Dieu continue à pardonner son peuple et à leur accorder sans cesse des occasions de se repentir et de se réconcilier avec lui.
0: Oui,
1: d'accord,
0: oui.
1: À maintes reprises, par le biais des problèmes des prophètes, Dieu interpelle son peuple qui refuse d'écouter sa voix. Donc, Adam Esdras, et plusieurs textes encore, nous
0: voyons comment on y est, bon Dieu. Mais c'est là, nous voyons, bonté, bon Dieu.
1: Qu'a foyé moun vers nous pour ramener nous sur la bonne voie.
0: Bien, Gratien nous fait dernier point. Manifester de la compassion.
1: Ah, ouais.
0: Et il y a une lecture, là, Gratien, qui est très importante. Bani rapidement, tête là. Oui.
1: Tandis que la colère divine est une chose terrible, elle n'est en aucun cas immorale ou dépourvue d'amour.
0: Ah,
1: au contraire,
0: ouais, ouais.
1: Dans l'Ancien Testament et le Nouveau Testament, c'est à cause de son amour que Dieu exprime sa colère contre le mal.
0: Soulignez bien contre le mal.
1: Contre le mal. La colère divine est terrible à cause de l'horreur du mal insidieux par opposition, à la pureté de la bonté et de la splendeur de Dieu.
0: Amen. Amen.
1: À cet égard, l'amour est essentiel pour Dieu, mais la colère, non. Là où le mal et l'injustice n'existent pas, il n'y a pas de colère.
0: Voilà.
1: En définitive, voilà. Quand Dieu éradiquera le mal de l'univers, la colère, ça sera aussi éliminée.
0: Gratien, on nous prend trois textes là, c'est bien ça, nous avons fini, parce que temps en bout. Hein.
1: Uh-huh.
0: Nous allons prendre Deutéronome 32, verset 35. Nous allons prendre après 1 Thessaloniciens 1, verset 10. Et puis nous allons comparer ça et puis Romains 5. 8, 9, sans laisser à nous revenir.
1: Deutéronome 32, verset
0: 35.
1: Voilà. À moi la vengeance, à moi la rétribution. Quand leur pied chancellera, car le jour de leur malheur est proche.
0: Oui, on nous partit de vengeance, hein. On nous partit de vengeance, on nous quitte ça.
1: Oui.
0: Bas l'éternel. Au jour du jugement, il y a eu tupé dit ça.
1: Oui.
0: Ensuite, 1 Thessaloniciens 1, verset 10. Et nous allons comprendre Emmanuel bon Dieu qui a manifesté compassion. Donc, maman, elle n'a pas peur, bon Dieu. La crainte, bon Dieu, c'est obéir, c'est honorer, bon Dieu. Et pour ça, il met à la disposition nous le Saint-Esprit qui a guidé nous, qui a conduit nous, qui a mené nous à la raison pour nous vivre en envie de repentance
1: dans Thessaloniciens 1 verset
0: 10.
1: 10.
0: Oui, qui s'est gagné.
1: Et pour attendre des cieux son fils qu'il a ressuscité des morts, Jésus qui nous délivre de la colère à venir.
0: Très bien.
1: Yes.
0: Et puis Romains 5 verset 8 9 dernier texte là et puis nous qu'a fini je dis nous qu'a dit c'est mon an. Merci et vraiment et bon oui. Dieu bon et on vous continuer à apprécier Jésus. Grâce mon Dieu, l'amour mon Dieu, l'amitié mon Dieu l'un à la